0: C'est pas toujours un rôle facile d'être VP au finance, mais quoi qu'il en soit, moi j'étais toujours dans une osmose totale avec Denis. On était d'accord sur la stratégie et la manière de l'appliquer. Ce forum, comme nous en avons déjà parlé, est une totale réussite à son initiative depuis 2-3 ans. C'est la 3e édition. Il est hors de question qu'elle ne se pérennise pas. Au-delà du fait que ce soit Denis qui l'ait voulu, c'est parce que ça répond à un réel besoin dans le territoire et c'est des choses qu'il faut renforcer et consolider.
1: Denis Turel, maintenant, toutes vos fonctions sont arrêtées. Vous êtes mis en veille, peut-être, je ne sais pas.
2: Arrêté.
1: Comment vous voyez l'avenir ?
2: Alors, celui du Volvestre, de manière très assumée et responsable, je pense que la communauté de communes du Volvestre a la chance d'avoir 32 maires qui partagent une même vision du territoire, quelles que soient les idées politiques individuelles ou les modalités du dernier scrutin municipal. Un territoire qui a une cohérence, ce qui n'est pas le cas de toutes les communautés de communes. Un territoire qui a une pertinence, c'est-à-dire à la fois proche de Toulouse, avec une capacité, on va dire, de Mauzac jusqu'à Montbrun-Bocage, d'accueillir à la fois des habitants et de l'emploi. Et je pense que ce territoire a une chance inouïe, c'est de pouvoir tenir cet équilibre que l'on recherche tous, accueillir de l'emploi et des entreprises pour mieux accueillir les habitants et pas l'inverse. C'est, je crois, la philosophie. Et je sais qu'avec mon ami Eric Salat à la présidence, il sera un président à la fois entraîneur, coach. Il ne va pas jouer pour lui, il va jouer pour le territoire, il va jouer pour l'équipe. Ce sont des qualités qui sont les siennes. Et il a une équipe de vice-président de grande qualité. Et j'ai une confiance totale dans l'avenir du Volvestre pour les années qui viennent.
1: Parce qu'en fait, une communauté de communes, c'est avant tout une équipe, c'est un travail collectif, c'est une vision, c'est ça, monsieur Salat ?
0: C'est ça, puis l'objectif commun, c'est, comme il avait été déjà déterminé par le passé et réitéré lors de mon installation, c'est de dire qu'on fait vivre une communauté de communes dans l'intérêt des communes et pour les communes. C'est un outil et c'est pas une charge. C'est une notion fondamentale. On est là pour faciliter les communes, la vie de les communes et non l'inverse.
1: Être au service d'eux.
0: Être au service d'eux, c'est clé. Et pour reprendre ce que disait Denis, notre territoire, il a de l'ambition, mais en plus de cette ambition, il a du potentiel. Il est effectivement aux portes maintenant de Toulouse, avec des capacités de développement économique qui sont plus qu'intéressantes. À nous de le mettre en musique et réussir cette évolution.
1: Donc, troisième forum de l'emploi, vous prenez la direction du Volvestre. Ça représente quoi pour vous, ce forum de l'emploi ?
0: Le développement économique est une compétence obligatoire, mais ça reste aussi pour nous un organe clé. C'est le cœur de nos démarches, puisque le développement économique, c'est une capacité à un développement à l'habitat, c'est une capacité de développer des services, c'est une capacité de pouvoir développer le culturel, le sportif, le loisir. En fait, tout est lié à des capacités de développement économique et aussi avec un gros virage environnemental, puisque plus de développement économique, c'est vivre et travailler en Volvestre, éviter les démarches et les débats pendulaires, les trajets maison, travail, travail, maison, qui nous poussent à être très, très attentif au développement.
1: D'autant plus qu'il y a cette difficulté sur le Volvestre, c'est la proximité de la métropole toulousaine. On a une forte attractivité sur Toulouse, mais conserver les emplois sur un territoire, c'est aussi très compliqué.
0: Ça l'est, mais est-ce qu'ils ne seront pas dans une situation de saturation sur du court terme ? Est-ce que nos travailleurs qui vont aller se jeter dans les bouchons tous les matins pendant une heure et demie et rentrer avec une heure et demie de retard aussi vont pouvoir continuer à vivre comme ça ? Je pense qu'il y a un enjeu terrible sur nos territoires, c'est que nous étions la troisième couronne, où nous apercevons que nous devenons certainement la seconde, aux portes du Muretin qui est déjà bien développé. On a une grosse carte à jouer pour continuer à pérenniser plus d'emplois, plus de vivre en Volvestre, avec une adéquation qui va être difficile de mettre en ligne, c'est peut-être les contraintes que va nous imposer cette fameuse loi zéro artificialisation nette, puisque nous avons du foncier, nous avons des capacités d'accueil, nous sommes prêts à développer des services. Par contre, est-ce que le ZAN ne va pas un peu bloquer notre croissance ?
1: Sophie Petaujean, donc vous êtes nouvelle vice-présidente en charge du développement économique. Il y a véritablement des opportunités à développer l'activité ici, à venir s'installer en campagne, j'allais dire ?
3: Ah mais tout à fait, bien sûr. Il y a la qualité de vie dans un premier temps, mais effectivement le but avec la communauté de communes, c'est de pouvoir donner aux entreprises la possibilité de s'installer et de favoriser l'emploi sur notre territoire. Bien évidemment, c'est le vecteur de l'économie ici. Donc effectivement, si aujourd'hui le but pour la communauté de communes et le territoire, c'est que nos villes, nos villages ne soient pas que des villes dortoirs. C'est de pouvoir travailler et de vivre en même temps dans nos villages et dans nos communes. Et comme le disait le président, la Loisanne peut effectivement bousculer les choses. Nous avons du foncier, nous avons une volonté de développer, nous avons des capacités à le faire. Aujourd'hui, bien sûr, ce forum est là pour mettre en relation des chercheurs d'emploi avec nos partenaires, mais également avec les entreprises. Et ça permet de favoriser l'échange et la mise en relation.
1: Monsieur le Président, ce forum, c'est important pour les habitants, vous dites, habiter et travailler en Volvestre. Pour les entreprises cette fois-ci, quels sont les atouts du Volvestre pour qu'une entreprise s'installe sur ce territoire ?
0: Sophie l'a quand même résumé, c'est que les entreprises peuvent imaginer avoir des recrutements locaux et avoir des équipes qui soient bien dans leur peau, des gens qui vivent dans un espace agréable, sans traumatisme pour les trajets professionnels. Et je pense qu'une entreprise fonctionne bien et mieux quand ses salariés sont bien dans leur tête et bien dans leur peau. C'est un des éléments, à mon avis, majeurs.
1: Merci beaucoup d'être venu au micro de Radio Galaxie.
3: Merci à vous.

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1: Pendule à l'heure, il est 3h.
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4: Paul Lancin Spinelli.
3: Avec à la une de ce nouveau journal, l'accueil chaleureux avant les discussions sérieuses entre Xi Jinping et Donald Trump, le président américain a été reçu il y a quelques minutes par son homologue chinois à Pékin. Les deux hommes vont parler de Taïwan, du Moyen-Orient et de nombreux sujets économiques, droits de douane, terres rares, haute technologie, ce qui va forcément intéresser la vingtaine de patrons américains qui ont fait le déplacement en Chine. Tenter de consolider une trêve jamais réellement respectée, c'est l'objectif de la rencontre organisée à Washington entre des délégation libanaise et israélienne aujourd'hui. Hier, de nouvelles frappes d'Israël en territoire libanais ont fait 22 morts. Haïti, en proie à des affrontements toujours plus violents entre gangs. Dans la commune de Cité Soleil, Médecins Sans Frontières, son personnel et ses patients ont dû quitter temporairement et dans l'urgence l'hôpital qu'ils gèrent. Et puis la vulnérabilité des institutions publiques face aux cyberattaques au Sénégal. Le trésor public vient d'être touché, c'est le troisième cas répertorié en moins de 6 mois. Un échange de politesse et de compliments, même à l'ouverture d'un sommet ultra attendu. Xi Jinping s'est dit heureux d'accueillir Donald Trump à Pékin, un honneur comme j'en ai rarement eu, a lancé le président américain en retour. Une séquence de communication forte, c'était il y a quelques minutes, avant d'entrer donc dans le vif des discussions qui concerneront Taïwan et l'Iran, les droits de douane, mais aussi les terres rares, l'intelligence artificielle ou encore les semi-conducteurs. On comprend mieux pourquoi une vingtaine de patrons américains ont accompagné leur président en Chine. Vincent Souriau, chacun va donc tenter de vanter ses capacités auprès du régime chinois.
5: Tesla attend le feu vert de Pékin autour d'un système crucial, la conduite autonome de ses véhicules électriques. À ce jour, la firme d'Elon Musk n'a obtenu des autorités chinoises qu'une autorisation partielle de mise sur le marché, ce qui la met en difficulté vis-à-vis de ses concurrents chinois de plus en plus performants. Côté Nvidia, l'enjeu ce sont les processeurs graphiques, autrement dit les puces qui alimentent les moteurs d'intelligence artificielle. Le gouvernement chinois a restreint l'utilisation des produits Nvidia afin de favoriser les marque locale. Le PDG de ce géant américain, Jensen Huang, va tenter de faire bouger les lignes. Enfin, le patron d'Apple, Tim Cook, a un besoin vital de la Chine qui produit 90% des iPhones vendus dans le monde. La marque à la pomme espère que sa base de production reste accessible et que ses services comme l'App Store ou l'iCloud continuent d'opérer sans entraves supplémentaires, y compris si la guerre commerciale reprend d'un seul coup entre Donald Trump et Xi Jinping. Vincent Souriau, Washington RFI.
3: Alors que la crise au Moyen-Orient sera aussi au cœur des discussions à Pékin durant ce déplacement de Donald Trump jusqu'à demain. Israéliens et Libanais, eux, vont négocier à Washington. Les représentants des deux pays s'étaient déjà rencontrés aux États-Unis fin avril, ce qui avait abouti à une prolongation de la trêve jusqu'au 17 mai, c'est ce dimanche. Un cessez-le-feu théorique seulement, puisque plus de 400 personnes ont été tuées dans des frappes israéliennes depuis un mois, dont 22 hier, selon Beyrouth. Le cessez-le-feu entré en vigueur à Gaza, lui, en octobre dernier, tient, mais est loin d'être parfait. C'est ce qu'a affirmé hier le haut représentant pour Gaza au Conseil de la paix. C'est cet organe créé par Donald Trump. Nikolaï Mladenov dit constater des violations chaque jour. Plus de 850 Palestiniens sont morts depuis le début de la trêve, selon le ministère de la Santé du Hamas. Hier, le diplomate bulgare ajoutait qu'il faudrait une génération, selon lui, pour rebâtir l'enclave palestinienne démolie par 2 ans de guerre. Les Palestiniens de Cisjordanie occupée, eux n'ont pour le moment aucun autre horizon politique que celui du Fatah. Le principal mouvement du territoire ouvre son 8e congrès aujourd'hui à Ramallah, à un moment où Mahmoud Abbas, 90 ans, se démène pour tenter de placer son fils comme son successeur. Ahmed Kossai est chercheur en sciences politiques à l'université libre Al-Quds de Ramallah. Selon lui, ce n'est pas certain que la stratégie du parti aille vraiment dans le sens des aspirations du peuple palestinien.
0: Le mouvement du Fatah nourrit de grands espoirs au sein de la population. Malheureusement, ce qui se joue en coulisses ne présage pas une orientation de la politique du Fatah dans la direction qu'espère la population. C'est-à-dire que les gens attendent que le Fatah fasse revivre le mouvement de résistance palestinien et qu'il présente un nouveau modèle pour la lutte. Mais on ne s'attend pas à ce qu'il y ait de changement dans la méthode de travail du mouvement ou dans ses orientations. Ce congrès sera surtout l'occasion de voir les luttes internes au sein du mouvement. Les visages vont changer, mais pas le logiciel. Yasser Abbas, le fils de Mahmoud Abbas, sera difficile à imposer au Fatah. Même s'il y a une volonté de léguer le mouvement à Yasser Abbas, il faut comprendre que les nominations au sein du parti se basent sur le poids historique et le passé de résistant des personnes. Et il y a des personnalités au sein du mouvement qui jouissent d'une plus grande popularité que Yasser Abbas.
3: Un des propos recueillis par Iles Atia. En Ukraine, Kiev s'est réveillé en pleine nuit avec une importante attaque aérienne russe avec des drones et des missiles balistiques selon le maire. Plusieurs bâtiments, notamment des immeubles d'habitation, ont été touchés. Hier, Moscou avait déjà envoyé 800 drones en direction de son voisin ukrainien selon le président de l'Ukraine, Volodymyr Zelensky. Entre blessures par balles, pillages et incendies d'écoles ou de boutiques, les quartiers du nord de Port-au-Prince ont été le théâtre de véritables scènes de chaos depuis dimanche en Haïti. 5300 personnes ont été déplacées par ces affrontements entre gangs, des chiffres de l'Organisation internationale pour les migrations. Et c'est dans la commune de Cité-Soleil que la situation est la pire. Médecins sans frontières y gère un hôpital, sauf que l'ONG a dû suspendre temporairement ses activités et procéder aussi à l'évacuation des patients et de son personnel. Davina Hales est la chef de mission de MSF en Haïti. Elle espère un retour à la normale dans les plus brefs délais.
6: On veut retourner le plus tôt possible, dès que la sécurité le permet. Donc, du coup, on espère. Le plan, c'était dans la prochaine semaine. On va voir, on est en train de travailler sur ce plan de re-retour. Mais si l'insécurité persiste et si les affrontements sont vraiment à côté de l'hôpital, on ne peut pas. Il y a trop de balles perdues. On met les gens trop à risque. On veut aussi rappeler à tous les groupes armés de maintenir la sécurité aussi des structures de santé qui sont encore ouvertes dans le sud de Cité-Soleil et de la protection des civils aussi.
3: Davina Hales, interrogée par Romain Lemaresquier. Un réseau électrique qui dysfonctionne, 19 heures par jour de coupure de courant à La Havane, souvent plus dans les autres provinces. Une situation de nouveau critique depuis plusieurs jours à Cuba, provoquée par Washington. C'est l'accusation lancée par les autorités cubaines hier. Le département d'État américain venait de réitérer son offre d'aide de 100 millions de dollars pour soulager un pays asphyxié par un blocus, et ce en échange d'une coopération de la part de l'île communiste. Aux Comores, les autorités ont déployé des véhicules blindés hier dans les rues de Moroni face aux manifestants qui sont en colère contre la hausse des prix du carburant. Des affrontements ont éclaté avec les forces de l'ordre alors que le gouvernement considère désormais la situation comme une atteinte à l'ordre public. 26 jeunes ont été interpellés, manipulés selon les autorités par l'opposition. Les failles des systèmes informatiques sénégalais, une nouvelle fois exploitées par des hackers. Le pays vient d'être confronté à une troisième cyberattaque sur une institution publique en moins de 6 mois. Après le site des impôts, en octobre dernier, le département chargé de délivrer les cartes nationales d'identité en janvier, c'est le Trésor public qui, à son tour, a été victime des pirates informatiques, Léa Lisa Vesterhoff.
7: Lundi, le ministère des Finances et du Budget a fait état d'un simple incident affectant le système informatique du Trésor public depuis la veille. 3 jours plus tard, le problème n'était pas réglé, paralysant partiellement les douanes et le paiement de certaines avances sur salaire en vue de la Tabaski, par exemple. Pour les experts en cybersécurité, pas de doute, il s'agit bien d'une attaque informatique. Un nouveau groupe qui agit depuis février l'a revendiqué, faisant du Sénégal le 6e pays victime de ces hackers, après la Chine et Hong Kong, entre autres. Le Sénégal qui doit se préparer à subir de nouvelles attaques, selon les spécialistes, car le pays, stable et récemment devenu producteur de pétrole, avec une importante numérisation de ses services, devient une cible privilégiée. Selon les experts, cette nouvelle cyberattaque rappelle surtout l'urgence pour le Sénégal de mieux se préparer et anticiper ce genre d'intrusion. Pour cela, il faut une plus grande implication de l'État et réformer rapidement l'arsenal législatif, affirme le spécialiste en cybersécurité Gérard Acosta. La loi sur la protection des données personnelles, par exemple, date de 2008. Le pays n'a par ailleurs toujours pas de loi sur la cybersécurité. Léa Lisa Westerhoff, Dakar, RFI.
3: Et puis en football, le Paris Saint-Germain grave un peu plus son nom dans l'histoire du championnat de France. 14e titre de Ligue 1 décroché hier par les hommes de Luis Enrique. Et ce grâce à leur succès, 2-0 sur le terrain de Lens, 2e et qui ne peut plus rattraper mathématiquement au classement les Parisiens. Plus qu'un objectif en tête pour le PSG.
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2: Aujourd'hui, le 14 mai, nous fêtons les Mathias. Un 14 mai en 1962, Georges Pompidou était nommé Premier ministre par Charles de Gaulle et il conservera ses fonctions pendant plus de 6 ans. La citation du jour, nous la devons à Bouddha. Nous sommes ce que nous pensons, tout ce que nous sommes résulte de nos pensées. Avec nos pensées, nous bâtissons notre monde. Et le dicton de ce 14 mai, à la Saint-Mathias, tout chaud ou de glace. Bonne journée!
3: Bonjour à tous, nous fêtons Mathias. Serez-vous soutenu par les planètes aujourd'hui ?
4: Bélier, vous avez des états d'âme. Vous avez tendance à vous poser trop de questions. Attention.
3: Taureau, c'est une bonne nouvelle qui pourrait vous parvenir. Voilà de quoi entamer une journée en beauté.
4: Gémeaux, renouveau dans les amitiés et les contacts des intermédiaires pourront vous faciliter les choses.
3: Cancer, le ton risque de monter avec une personne de votre entourage. Dites ce que vous pensez, histoire de percer l'abcès une bonne fois pour toutes.
4: Vous êtes lion, alors surtout ne ruminez pas sur votre sort, mais agissez.
3: Vierge, vous serez de bons conseils pour ceux qui se laissent trop souvent aveugler par leurs émotions.
4: Balance, attention, cherche à vous trahir, à vous mentir. Alors, redoublez de vigilance envers les personnes dont vous avez une estime pourtant.
3: Scorpion, vous n'admettez aucune faiblesse, aucun relâchement de la part des êtres que vous aimez.
4: Sagittaire, vous êtes placé sous une bonne escorte astrale. On vous aide à avancer dans vos projets. Alors, fixez-vous donc des buts.
3: Capricorne, la tension qui règne chez vous ne devra pas être prise à la légère. Vous devrez détendre l'atmosphère.
4: Les Verseaux, sachez que les positions planétaires concourent à votre bien-être aujourd'hui.
3: Enfin poisson, vitalité excellente, mais évitez de dramatiser pour un rien. Bonne journée à tous. À demain pour un nouvel horoscope. Demain, nous fêterons Denise.
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4: Les aliments salés qui cachent du sucre, le ketchup et autres sauces barbecue contiennent du sucre de manière à améliorer la conservation de ces produits. Une portion de ketchup, par exemple, comporte un morceau de sucre. Le surimi, les fabricants ajoutent un peu de sucre de manière à masquer le goût un peu amer du surimi. Les sauces vinaigrettes, et oui, elles font partie de ces aliments qui contiennent le plus de sucre caché et particulièrement des sucres ajoutés. Les soupes industrielles, principalement celles en sachet, contiennent du glucose, mais aussi du sel en quantité. Le pain de mie, il contient lui aussi du sucre, tout comme les biscottes. La pizza, saviez-vous qu'une demi-portion de pizza pouvait contenir jusqu'à 3 morceaux de sucre, selon la marque ? La pâte à pizza contient en effet du sucre caché, même si les ingrédients salés tendent à prouver le contraire. Les crèmes à 0% de matière grasse. Certains aliments allégés en matière grasse ne le sont pas forcément en sucre. Lisez bien les étiquettes. Les plats préparés, pratiques et rapides soit, mais ces plats préparés sont à la fois gras, salés et sucrés. Les biscuits apéritifs, particulièrement salés et autres amuse-bouche, contiennent souvent du sucre. Les légumes en boîte, ratatouille, petits pois, carottes, haricots verts, les légumes en boîte sont certes meilleurs que ceux surgelés et pour cause, ils sont sucrés. Optez donc pour des légumes frais ou surgelés. Présence de glucides dans la charcuterie. Le sucre est également présent dans les charcuteries, par exemple dans les pâtés en croûte et les jambons braisés. Il permet de contrecarrer l'amertume des recettes, utilisant le foie, empêche le développement microbien et contribue à donner la couleur rose au jambon. Sans sucre, la charcuterie s'oxyderait et deviendrait de couleur verte ou marron, donc pas très appétissant. Donc sans sucre, ça donnerait quoi ? Sans couleur, on vient de voir, les biscottes, fonds de tarte et pâtes à pizza resteraient blanches. Les sauces, surtout à base de tomates, soupes, pizza et plats préparés seraient acides. Les pâtés de foie seraient beaucoup plus amers. Donc, tous ces produits ne sont pas à mettre sur la table tous les jours, mais peuvent très bien dépanner de temps en temps.
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1: Bonjour à toutes et tous. Aujourd'hui, jeudi 14 mai, le ciel est couvert dès ce matin et les premières pluies débutent d'abord sur les coteaux du Gers, puis se généralisent à toute notre région avant la mi-journée. Ces pluies se prolongent tout le reste de la journée. Le vent d'ouest est modéré. Les températures sont fraîches, en général inférieures à 15 degrés, avec seulement 12 degrés attendus au pied des Pyrénées. Il neige sur la chaîne des Pyrénéennes, au-dessus de 1500 mètres d'altitude. Prudence si vous allez en montagne, car ces chutes sont abondantes et la neige va tenir largement au-dessus de 1800 mètres d'altitude. L'année prochaine, les pluies et les averses se prolongent. En montagne, c'est encore de la neige au-dessus de 1300 mètres. Et cette neige tient au sol. Sur cet épisode, ce sont 15 à 20 cm qui couvrent le sol des montagnes au-dessus de 1600 mètres. Les températures minimales sont comprises entre 5 et 8 degrés en fin de nuit. Vendredi 15 mai, l'épisode perturbé joue les prolongations en matinée. Les averses affectent toute notre région jusqu'au milieu de l'après-midi. Elles sont plus fortes en bordure des Pyrénées et en montagne. De rares éclaircies apparaissent par le nord en fin de journée. Le vent de secteur nord-ouest est assez fort, avec des rafales à 60 km/h sous les averses. Les températures sont encore en baisse pour cette journée, qui va être la plus froide du mois de mai. On attend 12 degrés à Arieum et Venerque, 11 degrés au mieux à Montesquieu-Volvestre, 9 à 10 degrés seulement du Comminges au Couserans. En montagne, le ciel est bouché et il neige toujours au-dessus de 1300 mètres d'altitude, mais parfois 1000 mètres dans les vallées du Couserans. Bonne journée à toutes et tous.
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4: 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Radio France Internationale et le journal de Fabrice Le Grier. Bonjour Fabrice.
5: Bonjour Edouard, bonjour à tous.
4: À la une d'abord, le sommet entre Donald Trump et Xi Jinping qui se tient en ce moment même à Pékin.
5: Le président chinois s'est dit heureux d'accueillir son homologue, un honneur comme j'en ai rarement eu, lui a répondu ce dernier. Au menu des discussions, le conflit au Moyen-Orient, Taïwan et de nombreux sujets économiques. Alors que l'image de l'Amérique semble s'être nettement dégradée chez les Chinois, comme nous l'expliquera notre correspondante Cléa Broderst, que nous retrouverons en direct de Pékin dans un instant. Reprise des négociations entre Israël et le Liban aujourd'hui, objectif obtenir une paix durable, alors que sur le terrain, le cessez-le-feu du 17 avril entre Israël et le Hezbollah ne cesse d'être rompu. Plus de 400 morts en tout depuis près d'un mois. Au moins 22 personnes tuées au Liban, rien qu'hier. Et en RDC, l'organisation de défense des droits de l'homme Human Rights Watch accuse l'AFCM-23 et les forces rwandaises d'exactions lors de la prise et l'occupation de la ville d'Uvira. C'était en décembre dernier. Exécution sommaire, viol, enlèvement, disparition. L'ONG parle de crimes de guerre, compte rendu dans ce journal. Donald Trump accueilli en grande pompe ce matin lors de son arrivée au Palais du Peuple à Pékin, là où se tient actuellement le sommet avec Xi Jinping, le président chinois qui s'est dit heureux de le recevoir au moment où le monde est à la croisée des chemins et lui affirmant que Chine et États-Unis devraient être des partenaires et non des rivaux malgré les différends. Ce à quoi Donald Trump lui a répondu en lui promettant un avenir fabuleux entre les deux pays. Les discussions sont entrées dans le vif du sujet, au programme la guerre en Iran, mais aussi droits de douane, la question de Taïwan ou encore les terres rares, les semi-conducteurs et l'intelligence artificielle. Dans la délégation qui accompagne le président américain, le PDG de Boeing, mais aussi Elon Musk, ainsi que les patrons d'Apple et du géant des puces électroniques Nvidia. Et à l'heure de cette visite officielle de Donald Trump à Pékin, ce constat, l'image de l'Amérique semble s'être nettement dégradée chez les Chinois. Pourtant, pendant longtemps, les États-Unis faisaient rêver bon nombre d'entre eux. Cléa Broderst, on vous retrouve en direct de Pékin. Bonjour Cléa.
6: Bonjour Fabrice, bonjour à tous.
5: Entre sentiment d'hostilité américaine ou volonté d'équité, les opinions restent partagées.
6: Oui, nous n'avons pas le rêve américain, nous avons le rêve chinois. C'est une phrase qui revient de plus en plus souvent ici chez les jeunes, alors que beaucoup estiment désormais que la Chine n'a plus grand-chose à envier aux États-Unis.
7: Non, les États-Unis, ça me fait pas envie. La Chine est très bien, on est en sécurité ici, c'est le plus important. Je pense qu'il n'y a rien en Chine qui ne puisse pas suivre.
6: La stabilité, la sécurité reviennent d'ailleurs souvent dans les conversations. Certains voient désormais l'Amérique comme un pays plutôt chaotique qu'inspirant.
8: Il y a toujours des guerres aux États-Unis, c'est tellement désordonné.
6: Mais malgré les tensions entre Pékin et Washington, eh bien le modèle américain continue aussi de faire rêver certains Chinois plus âgés, notamment pour les libertés individuelles qu'ils représentent.
9: La démocratie et la liberté sont développées aux États-Unis et les gens ordinaires ont des droits. Le rêve américain est un rêve de lutte individuelle. C'est le rêve où l'on peut développer son caractère, ses talents et ses capacités personnelles. C'est ce à quoi nous aspirons et ce dont nous, les Chinois, manquons.
6: Un mélange d'admiration, de critique et de patriotisme alors que la rivalité entre les deux puissances continue de redessiner le regard que les Chinois portent sur les États-Unis, Fabrice.
5: Cléa Broderst, les Yang depuis Pékin pour RFI. Et je vous le disais, le sommet entre Xi Jinping et Donald Trump se tient en ce moment même. Ça vient de nous parvenir. Xi Jinping prévient Donald Trump du risque de conflit Chine-États-Unis si la question de Taïwan est mal gérée. Nous reviendrons sur ce sommet dans toutes nos éditions. Au Liban, malgré la trêve en cours depuis le 17 avril, l'armée israélienne a intensifié ses frappes sur le sud du pays. Hier, une vingtaine de localités visées et au moins 22 morts selon un dernier bilan du ministère libanais de la Santé. Plus de 400 morts au total en près d'un mois lors des multiples violations de la trêve par Israël et le Hezbollah. C'est dans ce contexte ô combien tendu que les troisièmes négociations directes entre Beyrouth et Tel Aviv vont reprendre aujourd'hui à Washington. Rencontre entre émissaires dont l'objectif affiché est d'obtenir une paix durable entre les deux ennemis historiques. Mais face aux requêtes israéliennes, les Libanais n'ont aucune marge de manœuvre, Noé Pignède.
0: principale condition posée par Israël pour stopper sa guerre d'agression, le désarmement du Hezbollah, un serpent de mer depuis des années qui met le gouvernement libanais dans l'impasse. La puissante milice a déjà annoncé que cette question ne ferait pas partie des discussions. Le début de la guerre, le 2 mars, a mis un coup d'arrêt au processus de démilitarisation du groupe, entamé par Beyrouth en août dernier, et maintenant que l'armée israélienne a envahi le sud du Liban et chassé la population, difficile d'imaginer que le parti chiite accepte de déposer les armes sous les bombes. Bien au-delà des partisans du Hezbollah, beaucoup de Libanais le considèrent comme le dernier rempart contre l'occupation, car face à l'avancée des troupes de Tel Aviv, l'armée régulière a quitté ses positions sans tirer un seul coup de feu, sous pression d'Israël. Aucun pays occidental ne fournit aux militaires libanais l'arsenal suffisant pour se défendre contre les agressions répétées de leurs voisins. C'est sur cette faiblesse que prospère le Hezbollah, qui poursuit sa riposte à l'offensive israélienne.
5: Noé Pignède. La guerre en Ukraine également. Des responsables ukrainiens affirment que Kiev et d'autres régions du pays ont été la cible d'une attaque massive de drones et de missiles russes dans la nuit. Le bilan fait état d'au moins un mort et de 16 blessés dans la capitale ukrainienne. Hier déjà, Volodymyr Zelensky affirmait que Moscou avait lancé au moins 800 drones sur son pays, faisant au moins 6 morts. Le président ukrainien qui a accusé la Russie d'avoir mené délibérément ces attaques le jour de l'arrivée en Chine de Donald Trump. Dans l'est de la RDC, alors que l'AFC-M23, soutenu par le Rwanda, s'est retiré cette semaine de plusieurs localités de la plaine de la Ruzizi et des hauts plateaux dans le sud Kivu, l'organisation de défense des droits humains Human Rights Watch accuse le groupe armé et les forces rwandaises d'exactions lors de la prise et l'occupation d'Uvira. C'était en décembre dernier. Le M23 et des éléments des forces rwandaises étaient alors entrés dans la ville après plusieurs jours de combat contre l'armée congolaise et les milices Wazalendo alliées et avaient occupé Uvira pendant un mois. Selon Human Rights Watch, leurs combattants ayant donc commis de graves violations du droit international humanitaire, dont beaucoup constituent des crimes de guerre, Alexandra Brangeon.
10: 10 décembre, le M23 et les forces rwandaises entrent dans Uvira après plusieurs jours de combat. Selon des témoignages recueillis par Human Rights Watch, les combattants tirent sur des civils qui tentent de fuir, notamment des hommes et des garçons accusés d'appartenir aux milices Wazalendo. Un témoin relate comment son frère, sa femme et leurs deux enfants ont été abattus dans le quartier de Kavimvira alors qu'ils tentaient d'atteindre le Burundi voisin. Le rapport de Human Rights Watch fait également état d'exécutions sommaires et de viols alors que le M23 et les forces rwandaises allaient de maison en maison, notamment dans les quartiers de Kasenga et de Rugenge. L'organisation rapporte des enlèvements et la disparition d'hommes et de garçons qui ont probablement été recrutés de force par le groupe armé. Human Rights Watch craint que ces cas documentés d'une extrême gravité et brutalité ne représentent qu'une petite partie des exactions commises par les combattants du M23 et des forces rwandaises. L'organisation appelle à des enquêtes rapides et à traduire les auteurs de ces violations des droits de l'homme en justice afin d'éviter une répétition de ces cycles de violence dans l'est de la RDC.
5: Alexandra Brangeon. Après le sommet Afrique-France de Nairobi, le président français Emmanuel Macron était en Éthiopie hier. Il s'est entretenu avec le premier ministre éthiopien Abiy Ahmed pour évoquer le partenariat économique entre les deux pays. Il s'est aussi rendu au siège de l'Union africaine à Addis Abeba à l'issue d'une réunion inédite avec le président de la Commission et le secrétaire général des Nations Unies. Le chef de l'État a plaidé pour que la voix africaine puisse être davantage entendue sur le plan international, renouvelant son soutien à une représentation africaine au Conseil de sécurité des Nations Unies. Emmanuel Macron a également affiché sa volonté de voir appliquer la résolution de l'ONU qui oblige les États membres à financer les opérations de paix de l'Union africaine. L'Union européenne n'interdira pas les thérapies de conversion des personnes LGBT, ces thérapies qui assimilent l'homosexualité à une maladie et qui prétendent à tort pouvoir modifier l'orientation sexuelle ou l'identité de genre d'une personne. Elles peuvent prendre la forme de stages, de séances d'exorcisme ou encore d'électrochocs. Une pétition citoyenne pour les interdire au sein de l'UE a recueilli plus d'un million de signatures. Parmi ceux qui ont relayé cette initiative, la chanteuse belge Angèle ou encore l'ancien premier ministre français Gabriel Attal. Plutôt qu'une interdiction, la commission de l'UE préfère inciter les pays membres à le faire. Les associations LGBT sont partagées. Julien Chavanne.
11: C'est au nom du réalisme que la Commission européenne a défendu sa décision. Une interdiction à l'échelle des 27 pays de l'Union n'avait quasiment aucune chance d'aboutir, explique Adja Labib, la commissaire en charge de l'égalité.
12: Plutôt que de plongés dans des discussions qui nous auraient mené peut-être à un horizon de 10 à 15 ans, voire 18 ans. On préfère travailler comme ça parce que je pense qu'on est convaincu que ça va être beaucoup plus efficace.
11: Concrètement, la Commission va envoyer un texte aux pays membres pour leur recommander de bannir les thérapies de conversion. 8 pays l'ont déjà fait et l'idée fait son chemin en Irlande, aux Pays-Bas et au Danemark, mais d'autres résistent encore comme la Slovaquie. Malgré tout, pour Shannon Russell, du réseau d'associations LGBT ILGA Europe, la Commission a fait le bon choix.
0: Nous sommes engagés dans un combat.
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1: Bonjour à toutes et tous. Aujourd'hui, jeudi 14 mai, le ciel est couvert dès ce matin et les premières pluies débutent d'abord sur les coteaux du Gers, puis se généralisent à toute notre région avant la mi-journée. Ces pluies se prolongent tout le reste de la journée. Le vent d'ouest est modéré. Les températures sont fraîches, en général inférieures à 15 degrés, avec seulement 12 degrés attendus au pied des Pyrénées. Il neige sur la chaîne des Pyrénéennes, au-dessus de 1500 mètres d'altitude. Prudence si vous allez en montagne, car ces chutes sont abondantes et la neige va tenir, largement au-dessus de 1800 mètres d'altitude. L'année prochaine, les pluies et les averses se prolongent. En montagne, c'est encore de la neige au-dessus de 1300 mètres. Et cette neige tient au sol. Sur cet épisode, ce sont 15 à 20 cm qui couvrent le sol des montagnes au-dessus de 1600 mètres. Les températures minimales sont comprises entre 5 et 8 degrés en fin de nuit. Vendredi 15 mai, l'épisode perturbé joue les prolongations en matinée. Les averses affectent toute notre région jusqu'au milieu de l'après-midi. Elles sont plus fortes en bordure des Pyrénées et en montagne. De rares éclaircies apparaissent par le nord en fin de journée. Le vent de secteur nord-ouest est assez fort, avec des rafales à 60 km/h sous les averses. Les températures sont encore en baisse pour cette journée,

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1: Aujourd'hui, le 14 mai, nous fêtons les Mathias. Un 14 mai en 1962, Georges Pompidou était nommé Premier ministre par Charles de Gaulle et il conservera ses fonctions pendant plus de 6 ans. La citation du jour, nous la devons à Bouddha. Nous sommes ce que nous pensons, tout ce que nous sommes résulte de nos pensées. Avec nos pensées, nous bâtissons notre monde. Et le dicton de ce 14 mai, à la Saint-Mathias, tout chaud ou de glace. Bonne journée!
2: Bonjour à tous, nous fêtons Mathias. Serez-vous soutenu par les planètes aujourd'hui?
3: Bélier, vous avez des états d'âme. Vous avez tendance à vous poser trop de questions. Attention.
2: Taureau, c'est une bonne nouvelle qui pourrait vous parvenir. Voilà de quoi entamer une journée en beauté.
3: Gémeaux, renouveau dans les amitiés et les contacts des intermédiaires pourront vous faciliter les choses.
2: Cancer, le ton risque de monter avec une personne de votre entourage. Dites ce que vous pensez, histoire de percer l'abcès une bonne fois pour toutes.
3: Vous êtes lion, alors surtout ne ruminez pas sur votre sort, mais agissez.
2: Vierge, vous serez de bons conseils pour ceux qui se laissent trop souvent aveugler par leurs émotions.
3: Balance, attention, cherche à vous trahir, à vous mentir. Alors, redoublez de vigilance envers les personnes dont vous avez une estime pourtant.
2: Scorpion, vous n'admettez aucune faiblesse, aucun relâchement de la part des êtres que vous aimez.
3: Sagittaire, vous êtes placé sous une bonne escorte astrale. On vous aide à avancer dans vos projets. Alors, fixez-vous donc des buts.
2: Capricorne, la tension qui règne chez vous ne devra pas être prise à la légère. Vous devrez détendre l'atmosphère.
3: Les Verseaux, sachez que les positions planétaires concourent à votre bien-être aujourd'hui.
2: Enfin Poissons, vitalité excellente, mais évitez de dramatiser pour un rien. Bonne journée à tous. À demain pour un nouvel horoscope. Demain, nous fêterons Denise.
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3: Les aliments salés qui cachent du sucre, le ketchup et autres sauces barbecue contiennent du sucre de manière à améliorer la conservation de ces produits. Une portion de ketchup, par exemple, comporte un morceau de sucre. Le surimi, les fabricants ajoutent un peu de sucre de manière à masquer le goût un peu amer du surimi. Les sauces vinaigrettes, et oui, elles font partie de ces aliments qui contiennent le plus de sucre caché et particulièrement des sucres ajoutés. Les soupes industrielles, principalement celles en sachet, contiennent du glucose, mais aussi du sel en quantité. Le pain de mie, il contient lui aussi du sucre, tout comme les biscottes. La pizza, saviez-vous qu'une demi-portion de pizza pouvait contenir jusqu'à 3 morceaux de sucre, selon la marque ? La pâte à pizza contient en effet du sucre caché, même si les ingrédients salés tendent à prouver le contraire. Les crèmes à 0% de matière grasse. Certains aliments allégés en matière grasse ne le sont pas forcément en sucre. Lisez bien les étiquettes. Les plats préparés, pratiques et rapides soit, mais ces plats préparés sont à la fois gras, salés et sucrés. Les biscuits apéritifs, particulièrement salés et autres amuse-bouche, contiennent souvent du sucre. Les légumes en boîte, ratatouille, petits pois, carottes, haricots verts, les légumes en boîte sont certes meilleurs que ceux surgelés et pour cause, ils sont sucrés. Optez donc pour des légumes frais ou surgelés. Présence de glucides dans la charcuterie. Le sucre est également présent dans les charcuteries, par exemple dans les pâtés en croûte et les jambons braisés. Il permet de contrecarrer l'amertume des recettes, utilisant le foie, empêche le développement microbien et contribue à donner la couleur rose au jambon. Sans sucre, la charcuterie s'oxyderait et deviendrait de couleur verte ou marron, donc pas très appétissant. Donc sans sucre, ça donnerait quoi? Sans couleur, on vient de voir, les biscottes, fonds de tarte et pâtes à pizza resteraient blanches. Les sauces, surtout à base de tomates, soupes, pizza et plats préparés seraient acides. Les pâtés de foie seraient beaucoup plus amers. Donc, tous ces produits ne sont pas à mettre sur la table tous les jours, mais peuvent très bien dépanner de temps en temps.

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1: C'est l'agence d'emploi Au Boulot à Cazères qui recrute en ce moment. Tout d'abord, un conducteur chargeuse en sablière sur le secteur de Cazères, un chaudronnier soudeur pour maintenance d'usine, c'est sur le secteur de Marteau-Tolosane, et enfin, un monteur câbleur pour effectuer des branchements d'armoires électriques sur le secteur de Salis-du-Salat. C'est l'agence d'emploi Au Boulot à Cazères qui recrute en ce moment. Pour plus de renseignements, vous allez sur le site internet au-boulot.com.
2: Et si vous aussi vous cherchez un emploi ou que vous avez un emploi à proposer, envoyez-nous vos annonces en allant sur notre site internet radiogalaxie31.com, rubrique annoncer. C'est avec grand plaisir que nous les diffuserons. Merci de votre fidélité. Je vous dis à très vite.

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1: La Fève du Tarn, l'association de la Fondation étudiante pour la ville, a fêté ses 30 ans en 2025. Elle est encore aujourd'hui bien active avec toujours le même objectif, faire de la jeunesse un acteur clé de la lutte contre les inégalités, créer des liens et de la solidarité. Nawel Bensetti, délégué interdépartemental Tarn-Aveyron, revient sur la création de cette antenne locale.
2: Alors la FEF, c'est une association nationale. Elle est arrivée à Albi en 1993, soit 2 ans après sa création à l'échelle nationale. Elle est localisée donc au sein de l'université Jean-François Champollion. C'est l'université et la ville d'Albi à l'époque qui a souhaité justement faire venir la FEF pour créer du lien entre campus et quartier de la ville, pour voilà, créer une passerelle entre le monde étudiant et la jeunesse albigeoise. L'enjeu, c'est de permettre en tout cas de mobiliser des étudiants et aujourd'hui de plus en plus de lycéens à être mentor d'un enfant ou d'un jeune qui peut rencontrer des difficultés dans son parcours. C'est avant tout une rencontre et un parcours à partager à deux. Et l'étudiant ou en tout cas le lycéen apprend du jeune qui l'accompagne. La FEV est un enfant de la politique de la ville, puisque en 1991, c'est dans le cadre de la politique de la ville que la FEV a été créée. Et donc notre champ d'action premier est vraiment de permettre à nos mentors d'aller dans les quartiers politiques de la ville, des villes où on intervient, donc bien évidemment Albi, mais on est également à Carmaux, à Castres, Gaillac, voilà, plusieurs villes du département du Tarn. Et notre enjeu, c'est vraiment d'accompagner les enfants issus de ces quartiers pour leur permettre aussi de montrer que l'université peut être aussi accessible pour eux. Alors on a un projet en effet qui s'intitule l'accompagnement vers la lecture où l'objectif c'est vraiment des mentors qui accompagnent des enfants, pas dans l'apprentissage de la lecture mais plutôt dans l'éveil et l'utilisation de l'outil du livre comme une lecture plaisir. Et voilà, l'enjeu c'est d'aller à la bibliothèque, dans des tiers-lieux, voilà, pour lire et raconter des histoires à ses enfants et faire en sorte que le livre puisse être ramené au domicile et devienne un outil familier pour ses enfants et ses familles.
1: La FEV a fêté ses 30 ans il y a quelques mois, un moment important pour l'équipe.
2: Un moment important parce que ça nous a permis de valoriser et en tout cas de, voilà, de mettre en valeur en fait toutes les actions et tout l'historique de la FEV à travers ces années, ces territoires, à travers ses engagés, parce que c'est quand même eux qui sont acteurs premiers sur le terrain. Donc voilà, ça a été un moment où on a pu valoriser et aussi se rassembler autour de cet événement et montrer aussi aux partenaires ce qui nous unit, c'est aussi l'engagement et accompagner en tout cas les plus fragiles.
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5: Bonjour à toutes et tous. RFI matin, 3h d'information à l'heure de Pékin. On évoque toute la matinée cette rencontre entre Donald Trump et Xi Jinping ce matin. L'actualité aujourd'hui, c'est aussi de la culture en France, le Festival de Cannes. Et notre invitée dans un peu plus d'une heure, la ministre française de la Culture, Catherine Pégard, au micro d'Arnaud Pontus. Mais d'abord le journal. Bonjour Paul Longsaint-Spinelli.
7: Bonjour Julien, bonjour à tous.
5: À la une, près de 2 heures de discussion à Pékin entre président chinois et américain.
7: Des entretiens qui viennent de se terminer et durant lesquels la question de Taïwan a été abordée. Xi Jinping a prévenu Donald Trump du risque de conflit entre les deux géants si ce dossier était mal géré. En Israël, l'extrême droite se donne rendez-vous aujourd'hui pour la journée dite de Jérusalem. Des célébrations régulièrement marquées par les violences envers les Palestiniens. Après le sommet Afrique-France de Nairobi, Emmanuel Macron a fait un crochet par l'Éthiopie. Hier, au siège de l'Union africaine, le président français a assuré que son pays renouvelait son soutien à une représentation africaine au Conseil de sécurité de l'ONU. Et puis en football, le PSG, champion de France pour la 14e fois, est désormais tourné à 100% vers la finale de la Ligue des Champions.
5: Après les formules de politesse, une première mise en garde de Xi Jinping à Donald Trump.
7: Lors d'un premier entretien qui vient de s'achever, si la question de Taïwan est maltraitée, Chine et États-Unis se heurteront, voire entreront en conflit, a prévenu le président chinois d'après la télévision d'État.
5: Son homologue américain a fort à faire avec ce dossier, mais ce n'est pas le seul.
7: Oui, puisqu'il compte aborder aussi les thématiques du commerce, des terres rares ou encore de l'Iran. La Maison-Blanche veut que Pékin fasse pression sur Téhéran pour débloquer le détroit d'Ormuz. Et plus globalement, le président des États-Unis espère revenir de ce déplacement en Asie avec quelques bonnes nouvelles pour son économie. Une économie américaine grippée, 3,8% d'inflation au mois d'avril, au plus haut donc depuis 3 ans, comme l'a constaté Vincent Sorio dans ce supermarché de Washington.
8: C'est un magasin Lidl qui a ouvert en 2024 à Washington, moins cher que la concurrence. Ce sont les clients comme Fred Pollack qui le disent. Et c'est en nous parce que tout a augmenté.
9: Absolument tout. Aussi bien le prix des médicaments que la nourriture ou l'essence. Le principal objectif de Trump dans tout ça, c'était d'enrichir les sociétés pétrolières. Et elles s'en mettent plein les poches.
8: Ici, dans ce quartier démocrate, tout le monde est d'accord. Non seulement Donald Trump n'aurait pas dû déclencher la guerre, mais en plus, il se fiche de l'inflation qu'il a lui-même provoquée.
10: Les céréales, le lait, les œufs, les trucs de base. L'administration Trump, avec les droits de douane et la guerre en Iran, en est largement responsable.
8: Et lorsqu'on demande à Bart, cet acheteur pressé, s'il croit au discours de la Maison-Blanche, ça va bientôt revenir à la normale, il répond avec un grand sourire.
10: Ouais. Dans le métier aux États-Unis, on appelle ça du bullshit.
8: Vincent Sourio, Washington RFI.
7: La crise au Moyen-Orient et son front libanais également au centre de pourparlers à Washington aujourd'hui. Les délégations libanaises et israéliennes sont en effet attendues dans la capitale fédérale américaine malgré l'opposition du Hezbollah chiite pour tenter donc cette rencontre de consolider la trêve qui est en place depuis près d'un mois. Trêve violée presque quotidiennement. Près de 400 personnes sont mortes dans des frappes israéliennes depuis le 17 avril selon le ministère libanais de la Santé, dont 22 personnes hier.
5: L'extrême droite israélienne en parade dans Jérusalem aujourd'hui.
7: Ces militants représenteront la majorité des dizaines de milliers de participants aux célébrations de la journée dite de Jérusalem. C'est une date qui marque la réunification, entre guillemets, de la ville sainte en 1967. En clair, l'occupation puis l'annexion de la partie palestinienne de la ville. Les Palestiniens, justement. Et les militants des droits de l'homme israéliens y sont souvent pris à partie. Mais malgré ces débordements, la journée reste très importante, en tout cas aux yeux du maire adjoint de Jérusalem qui s'est entretenu avec Amira Suilem.
11: Yes, good morning.
12: C'est un jour qu'il attend avec impatience.
1: Arye King reçoit dans son bureau de la municipalité de Jérusalem, entouré de photos de prières au mur des Lamentations.
6: C'est un jour historique parce que nous n'avons pas deux lieux saints au monde, nous n'en avons qu'un seul. Il y a 59 ans, nous sommes revenus là où notre premier et second temple ont été bâtis, et là où, selon moi, le troisième temple sera aussi construit.
1: Un projet messianique auquel Arye King souhaite voir de plus en plus d'Israéliens adhérer. Achat de drapeaux, témoignages d'anciens vétérans de la guerre de 67 ou encore concerts. Le budget des festivités a été revu à la hausse cette année.
6: Le budget sera d'environ 2 ou 3 millions de dollars, je crois, quelque chose comme ça. Vos auditeurs doivent comprendre qu'en Israël, les gens deviennent de plus en plus d'extrême droite, je dirais, surtout après le 7 octobre et la guerre qu'on a été obligé de mener. Et c'est pour cela que de plus en plus de personnes célèbrent ce jour-là.
1: Des festivités qui cette année s'étaleront sur une semaine et nouveautés sur l'ensemble du territoire, colonies incluses. Amira Suilem, Jérusalem, RFI.
7: Des immeubles résidentiels en flammes cette nuit à Kiev en Ukraine après une importante attaque de drones et de missiles russes. Une personne a été tuée et 16 autres blessés selon le maire de la capitale ukrainienne.
5: Et en Russie, après Koursk en décembre 2024, deux autres régions frontalières de l'Ukraine changent de gouverneur.
7: Bryansk et Belgorod, deux autres territoires régulièrement exposés aux ripostes de l'armée ukrainienne qui changent donc d'administration. C'est en tout cas ce qu'a annoncé Vladimir Poutine, le président russe, hier à Anissa El-Jabri.
11: On savait le gouverneur de Belgorod sur la sellette depuis plusieurs semaines. Il était d'ailleurs officiellement en vacances. Vyacheslav Gladkov devait affronter depuis 2023 les incursions puis les attaques de l'Ukraine. Il se murmurait à Moscou qu'il avait fait trop d'erreurs. La dernière relayait publiquement les protestations de certains habitants sur la suppression de Telegram, une décision prise au sommet qu'il était censé avant tout faire appliquer. Avant l'annonce de ce qui a été présenté comme deux démissions, les désormais ex-gouverneurs avaient aussi perdu leurs adjoints, accusés de corruption dans la construction des fortifications de défense. À la tête de ces régions désormais, deux personnalités qui incarnent loyauté au Kremlin et à son choix de lancer une offensive en Ukraine. Yegor Kovalchuk, qui va diriger la région de Bryansk, qui était depuis juillet 2024 à la tête de celle de Lugansk, annexée en 2022. Quant à Belgorod, elle va être dirigée par un ancien officier combattant en Syrie, mais aussi en Ukraine, notamment dans la bataille d'Avdivka. Alexandre Chouvaïev va être le deuxième vétéran à diriger une région de Russie après le gouverneur de Tambov, nommé en novembre 2024. Anissa El-Jabri, Moscou, RFI.
7: La Slovaquie, de son côté, a brièvement fermé hier sa frontière avec l'Ukraine pour des raisons de sécurité, après d'importants bombardements russes sur l'oblast de Transcarpathie, région située à proximité de la frontière. En Hongrie, l'ambassadeur russe dans le pays est convoqué ce matin après cette même attaque, la Transcarpathie étant une région où vit une minorité. Hongroise.
5: Une étape en Éthiopie pour refermer la tournée d'Emmanuel Macron sur le continent africain.
7: Une tournée de 5 jours et après le temps fort du sommet Afrique-France de Nairobi, le président français s'est donc rendu à Addis Abeba. Il a été accueilli hier par le premier ministre Abiy Ahmed avant de se rendre au siège de l'Union africaine. À l'issue d'une réunion qualifiée d'inédite avec le président de la commission de l'UA, Mahmoud Ali Youssouf, et le secrétaire général des Nations Unies, Antonio Guterres, Emmanuel Macron a plaidé pour que les pays africains puissent être mieux entendus à l'international. Marlène Panara.
12: Emmanuel Macron a plaidé pour l'application de la résolution 2719 de l'ONU. Adoptée fin 2023, elle oblige les États membres à financer les opérations de paix de l'UA.
13: Cette résolution, elle n'a pas encore trouvé d'application directe et concrète parce qu'elle est bloquée. Donc on a vraiment cette volonté, tous les trois, de faire avancer ce dossier et de pouvoir mettre en œuvre cette résolution qui est essentielle. C'est un outil large, fort, crédible, qui d'ailleurs montre que le multilatéralisme fonctionne lorsqu'on s'en donne les moyens.
12: Le président français a également renouvelé son soutien à une représentation africaine au Conseil de sécurité de l'ONU.
13: Nous nous battons pour que l'Afrique soit représentée parmi les membres permanents du Conseil de sécurité. J'ai dit au président, si deux membres étaient nommément désignés par l'Union africaine, par consensus de tous les pairs, je suis sûr qu'aucun des membres permanents ne sera capable de le bloquer. En tout cas, nous ferons tout le travail diplomatique à vos côtés. Mais le temps est venu.
12: L'Union africaine réclame depuis plusieurs années l'attribution d'au moins 2 sièges permanents au profit du continent. Marlène Panara, Addis Abeba, RFI.
7: En France, aucun des 22 patients identifiés comme cas contact d'une passagère du MV Ondus, décédée du hantavirus, ne présente de symptômes. Ça, c'est ce que déclare le gouvernement français. Tous ont entamé une quarantaine à l'hôpital d'une durée minimale de 14 jours, période qui pourrait s'étirer à 42 jours, soit la durée maximum de la période d'incubation estimée. Une patiente testée positive se trouve toujours dans un état grave à Paris.
14: Pour Nicolas Sarkozy, c'est un copier-coller de la peine requise en première instance.
7: 7 ans de prison ferme, 300 000 euros d'amende et 5 ans d'inéligibilité. C'est ce que l'accusation a demandé hier en appel à l'encontre de l'ex-président français jugé dans l'affaire du financement présumé libyen de sa campagne de 2007. Les procureurs financiers demandent la condamnation de Nicolas Sarkozy pour tous les délits pour lesquels il comparaît. C'est un récit d'audience signé Baptiste Coulon avec Stéphane Desfossés.
15: Si la peine la plus lourde est demandée pour Nicolas Sarkozy, c'est parce que le parquet estime qu'il est bien l'instigateur des faits. L'ancien président a tiré les ficelles, distribué les rôles, tout en s'exposant le moins possible. Pour les procureurs, il est donc bien le principal et unique bénéficiaire du pacte de corruption conclu avec le régime Kadhafi. Nicolas Sarkozy maintient qu'il ne savait rien des visites secrètes en Libye en 2005 de Claude Guéant et Brice Hortefeux, et qu'il n'a pas agi pour lever le mandat d'arrêt du beau-frère de Kadhafi, condamné pour l'attentat du DC-10 d'UTA. Une défense mise à mal à l'audience par deux attestations écrites de Claude Guéant, ce qui fait dire à Vincent Brengart, avocat de partie civile, que la peine requise aurait pu être bien plus lourde.
16: Ces deux attestations fragilisent considérablement sa défense. Donc c'était une possibilité, ça n'a pas été le cas du ministère public, mais je pense qu'il ne faut pas non plus relativiser l'importance des peines qui ont été réclamées, parce que ça reste des peines tout à fait substantielles.
15: Des réquisitions auxquelles la défense de Nicolas Sarkozy entend bien répondre, Christophe Ingrin, l'un de ses avocats.
17: Il n'y a pas d'argent dans son patrimoine, pas d'argent libyen. Nicolas Sarkozy est innocent. Son élection n'a pas été biaisée.
15: Christophe Ingrin promet d'en faire la démonstration dans deux semaines, au moment des plaidoiries de la défense.
7: Baptiste Coulon et Stéphane Desfossés, des peines de 10 mois de prison avec sursis et 6 mois de prison ferme ont été demandées à l'encontre des autres prévenus. La décision de la Cour d'appel de Paris est attendue fin novembre prochain.
14: En football, c'est le même banquet presque tous les ans pour un insatiable PSG.
7: Qui s'est adjugé hier un 14e titre de champion de France en dévorant 2-0 son dauphin, le RC Lens, qui ne peut plus rattraper mathématiquement Paris au classement à une journée de la fin de la Ligue 1. Anne Dufort-Cornier, les supporters parisiens qui avaient fait le déplacement ont chanté à en perdre la voix hier, sans perdre de vue l'objectif de décrocher dans deux semaines un deuxième titre européen consécutif.
18: Champion mon frère, 2026.
19: Voilà.
20: Back to back, on va le faire.
21: Lens, ils ont raté pas mal d'occasions, c'était dommage. Mais contre le grand Paris Saint-Germain, oui, ça paye cash.
22: 25 tirs, dont 10 cadrés. Et pourtant, le Racing Club de Lens a vu le Paris Saint-Germain l'emporter 2-0 sur sa pelouse à Bollaert. Dans un contexte tendu lié à ce match en retard de la 29e journée, les Lensois n'ont pas réussi à renverser la vapeur et à retarder une nouvelle fois le sacre des Parisiens. Même le milieu de terrain, Adrien Thomasson, s'est avoué vaincu.
23: Il a manqué, je dirais, ce brin de réussite, parce que ça a été soit les montants, soit le gardien qui a fait un grand match, soit un défenseur, il y avait toujours quelque chose.
22: Des obstacles à répétition, le signe des très grandes équipes, celles capables de gagner 5 fois de suite le même titre sans trembler, avec des individualités comme le gardien russe Matvei Safonov, auteur de 8 parades.
24: Aujourd'hui, j'ai eu les résultats de mon travail, notre mentalité, et je pense que les résultats de notre équipe à cette saison, c'est aussi des résultats de mon travail.
22: En quête d'un doublé, le club de la capitale est désormais à 16 jours de l'échéance la plus importante de sa saison, la finale de la Ligue des Champions face à Arsenal.
7: Le reportage d'Anne Dufort-Cornier.
14: Merci Paul Lonsin-Spinelli, à tout à l'heure. Jeudi 14 mai 2026, bienvenue à vous, RFI Matin, 3 heures d'information. Et à la une, un sommet sans précédent, un honneur comme il en a peu connu, les mots de Donald Trump reçus au Palais du Peuple à Pékin ce matin. Le lancement en grande pompe de la visite du président américain en Chine et une réunion avec Xi Jinping où il a promis un avenir fabuleux aux deux pays. Soyons des partenaires plutôt que des rivaux, lui répond le président chinois qui l'avertit toutefois sur son soutien à Taïwan. On fait le point sur ce qui s'est dit avec Cléa Brothers en direct de Pékin dans le journal de 6h, temps universel. Une visite sur fond de guerre au Moyen-Orient. Au moins 22 morts hier dans des frappes israéliennes au Liban, alors que les négociations entre Beyrouth et Tel Aviv doivent reprendre aujourd'hui. L'armée israélienne accusée dans le pays
5: d'utiliser la technique de la double frappe. Un premier tir contre un bâtiment, puis un deuxième. Après l'arrivée des secours, c'est notre dossier du jour avec Noé Pignède à 7h, temps universel. Et alors que le détroit d'Hormuz reste paralysé, l'inquiétude du secteur pétrolier, où le retour à la normale semble encore loin, après les lourdes frappes iraniennes dans les pays du Golfe.
0: On va découvrir, lorsque la poussière du conflit sera un peu retombée, ce qu'est l'état de ces infrastructures et le rythme auquel la production peut remonter. On a un niveau d'incertitude maximale. On est sur des chaînes logistiques complexes. Il faut surtout pas imaginer, disons, un grand jour de libération dans lequel la paix aura été prononcée et où tout ira mieux du jour au lendemain. Non, évidemment.
5: La perturbation des marchés du pétrole appelée à durer et la colère contre les hausses des prix des carburants qui s'installent notamment aux Comores. Troisième jour de grève dans le pays. Et la tension qui monte avec 26 arrestations hier, on en parle dans le prochain journal. On part aussi en République démocratique du Congo, où Human Rights Watch accuse la FCM-23 et les forces rwandaises de graves exactions, souvent constitutifs de crimes de guerre lors de leur occupation d'Uvira en décembre dernier. RFI Matin au sommaire également aujourd'hui du football et le PSG sacré champion sans grande surprise hier soir en Ligue 1. Nous sommes toujours à Cannes, où le festival de cinéma bat son plein dans Aujourd'hui l'économie, tout à l'heure, zoom sur le...
2: 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Stephen Marley, let him know what time.

0: vous souhaite de passer une très agréable journée.
1: Aujourd'hui, le 14 mai, nous fêtons les Mathias. Un 14 mai en 1962, Georges Pompidou était nommé Premier ministre par Charles de Gaulle et il conservera ses fonctions pendant plus de 6 ans. La citation du jour, nous la devons à Bouddha. Nous sommes ce que nous pensons, tout ce que nous sommes résulte de nos pensées. Avec nos pensées, nous bâtissons notre monde. Et le dicton de ce 14 mai, à la Saint-Mathias, tout chaud ou de glace. Bonne journée!
2: Bonjour à tous, nous fêtons Mathias. Serez-vous soutenu par les planètes aujourd'hui ?
3: Bélier, vous avez des états d'âme. Vous avez tendance à vous poser trop de questions. Attention.
2: Taureau, c'est une bonne nouvelle qui pourrait vous parvenir. Voilà de quoi entamer une journée en beauté.
3: Gémeaux, renouveau dans les amitiés et les contacts des intermédiaires pourront vous faciliter les choses.
2: Cancer, le ton risque de monter avec une personne de votre entourage. Dites ce que vous pensez, histoire de percer l'abcès une bonne fois pour toutes.
3: Vous êtes lion, alors surtout ne ruminez pas sur votre sort, mais agissez.
2: Vierge, vous serez de bons conseils pour ceux qui se laissent trop souvent aveugler par leurs émotions.
3: Balance, attention, cherche à vous trahir, à vous mentir. Alors, redoublez de vigilance envers les personnes dont vous avez une estime pourtant.
2: Scorpion, oui, vous n'admettez aucune faiblesse, aucun relâchement de la part des êtres que vous aimez.
3: Sagittaire, vous êtes placé sous une bonne escorte astrale. On vous aide à avancer dans vos projets. Alors, fixez-vous donc des buts.
2: Capricorne, la tension qui règne chez vous ne devra pas être prise à la légère. Vous devrez détendre l'atmosphère.
3: Les Verseaux, sachez que les positions planétaires concourent à votre bien-être aujourd'hui.
2: Enfin Poisson, vitalité excellente, mais évitez de dramatiser pour un rien. Bonne journée à tous. À demain pour un nouvel horoscope. Demain, nous fêterons Denise.
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3: Les aliments salés qui cachent du sucre, le ketchup et autres sauces barbecue contiennent du sucre de manière à améliorer la conservation de ces produits. Une portion de ketchup, par exemple, comporte un morceau de sucre. Le surimi, les fabricants ajoutent un peu de sucre de manière à masquer le goût un peu amer du surimi. Les sauces vinaigrettes, et oui, elles font partie de ces aliments qui contiennent le plus de sucre caché et particulièrement des sucres ajoutés. Les soupes industrielles, principalement celles en sachet, contiennent du glucose, mais aussi du sel en quantité. Le pain de mie, il contient lui aussi du sucre, tout comme les biscottes. La pizza, saviez-vous qu'une demi-portion de pizza pouvait contenir jusqu'à 3 morceaux de sucre, selon la marque ? La pâte à pizza contient en effet du sucre caché, même si les ingrédients salés tendent à prouver le contraire. Les crèmes à 0% de matière grasse. Certains aliments allégés en matière grasse ne le sont pas forcément en sucre. Lisez bien les étiquettes. Les plats préparés, pratiques et rapides soit, mais ces plats préparés sont à la fois gras, salés et sucrés. Les biscuits apéritifs, particulièrement salés et autres amuse-bouches, contiennent souvent du sucre. Les légumes en boîte, ratatouille, petits pois, carottes, haricots verts, les légumes en boîte sont certes meilleurs que ceux surgelés et pour cause, ils sont sucrés. Optez donc pour des légumes frais ou surgelés. Présence de glucides dans la charcuterie. Le sucre est également présent dans les charcuteries, par exemple dans les pâtés en croûte et les jambons braisés. Il permet de contrecarrer l'amertume des recettes, utilisant le foie, empêche le développement microbien et contribue à donner la couleur rose au jambon. Sans sucre, la charcuterie s'oxyderait et deviendrait de couleur verte ou marron, donc pas très appétissant. Donc sans sucre, ça donnerait quoi ? Sans couleur, on vient de voir, les biscottes, fond de tarte et pâte à pizza resteraient blanches. Les sauces, surtout à base de tomates, soupes, pizza et plats préparés seraient acides. Les pâtés de foie seraient beaucoup plus amers. Donc, tous ces produits ne sont pas à mettre sur la table tous les jours, mais peuvent très bien dépanner de temps en temps.
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1: C'est l'agence d'emploi Au Boulot à Cazères qui recrute en ce moment. Tout d'abord, un conducteur chargeuse en sablière sur le secteur de Cazères, un chaudronnier soudeur pour maintenance d'usine, c'est sur le secteur de Marteau-Tolosane, et enfin, un monteur câbleur pour effectuer des branchements d'armoires électriques sur le secteur de Salis-du-Salat. C'est l'agence d'emploi Au Boulot à Cazères qui recrute en ce moment. Pour plus de renseignements, vous allez sur le site internet au-boulot.com.
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1: Bonjour à toutes et tous. Aujourd'hui, jeudi 14 mai, le ciel est couvert dès ce matin et les premières pluies débutent d'abord sur les coteaux du Gers, puis se généralisent à toute notre région avant la mi-journée. Ces pluies se prolongent tout le reste de la journée. Le vent d'ouest est modéré. Les températures sont fraîches, en général inférieures à 15 degrés, avec seulement 12 degrés attendus au pied des Pyrénées. Il neige sur la chaîne des Pyrénéennes, au-dessus de 1500 mètres d'altitude. Prudence si vous allez en montagne, car ces chutes sont abondantes et la neige va tenir, largement au-dessus de 1800 mètres d'altitude. L'année prochaine, les pluies et les averses se prolongent. En montagne, c'est encore de la neige au-dessus de 1300 mètres. Et cette neige tient au sol. Sur cet épisode, ce sont 15 à 20 cm qui couvrent le sol des montagnes au-dessus de 1600 mètres. Les températures minimales sont comprises entre 5 et 8 degrés en fin de nuit. Vendredi 15 mai, l'épisode perturbé joue les prolongations en matinée. Les averses affectent toute notre région jusqu'au milieu de l'après-midi. Elles sont plus fortes en bordure des Pyrénées et en montagne. De rares éclaircies apparaissent par le nord en fin de journée. Le vent de secteur nord-ouest est assez fort, avec des rafales à 60 km/h sous les averses. Les températures sont encore en baisse pour cette journée, qui va être la plus froide du mois de mai. On attend 12 degrés à Arieum et Vénerque, 11 degrés au mieux à Montesquieu-Volvestre, 9 à 10 degrés seulement du Comminges au Couseran. En montagne, le ciel est bouché et il neige toujours au-dessus de 1300 mètres d'altitude, mais parfois 1000 mètres dans les vallées du Couseran. Bonne journée à toutes et tous.

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4: Bonjour Fabrice Le Grier.
6: Bonjour Julien, bonjour à tous.
4: À la une de votre journal, le sommet entre Donald Trump et Xi Jinping qui s'est tenu ce matin à Pékin.
6: Des poignées de main, des mots chaleureux, des tensions et des mises en garde également, notamment au sujet de Taïwan. Alors que faut-il retenir de cette entrevue? Nous retrouverons Cléa Broders en direct de Pékin dans un instant.
4: La reprise des pourparlers entre Israël et le Liban aujourd'hui à Washington.
6: Nouveau round de négociations avec pour objectif d'obtenir une paix durable alors que sur le terrain, la trêve du 17 avril entre Israël et le Hezbollah ne cesse d'être rompue. Autre cessez-le-feu fragile, lui aussi, à Gaza. Le haut représentant pour Gaza au Conseil de la paix créé par Donald Trump estime que cette trêve n'est pas parfaite, mais qu'elle tient. On y revient dans ce journal.
4: Et dans l'est de la RDC, Human Rights Watch accuse l'AFC M23 et les forces rwandaises d'exactions lors de la prise et l'occupation de la ville d'Uvira.
6: C'était en décembre dernier, exécution sommaire, viol, enlèvement, des atrocités dont nous parlera le directeur exécutif de l'ONG dans quelques minutes.
4: Donald Trump à Pékin donc pour un sommet sous haute tension avec Xi Jinping.
6: Guerre en Iran, commerce, intelligence artificielle, mais c'est surtout Taïwan qui s'est imposé au cœur des discussions entre les deux dirigeants ce matin. Cléa Broders, on vous retrouve en direct de Pékin, bonjour.
7: Bonjour Fabrice, bonjour à tous.
6: Derrière les poignées de main, les compliments et la mise en scène diplomatique, les deux puissances affichent toujours des divergences profondes.
7: Oui, au Grand Palais du Peuple, Donald Trump a multiplié les compliments envers Xi Jinping, parlant d'un honneur d'être son ami et promettant une relation sino-américaine meilleure que jamais. Mais derrière le décorum, le tapis rouge et les sourires, le message chinois était beaucoup plus ferme. Xi Jinping a rappelé que Taïwan restait la question la plus importante dans les relations entre Pékin et Washington. Si ce dossier est, je cite, « bien traité », la relation peut rester stable, mais s'il est maltraité, les deux pays pourraient se heurter, voire entrer en conflit, a-t-il dit. Une formule assez lourde, hein, même si le terme chinois peut aussi désigner une confrontation politique ou diplomatique, pas nécessairement militaire. On le rappelle, Pékin considère Taïwan comme une province chinoise appelée à être réunifiée, y compris par la force si nécessaire. Les États-Unis, eux, n'ont pas de relations diplomatiques avec Taipei, mais restent tout de même le principal fournisseur d'armes de l'île démocratique, ce que la Chine dénonce comme une atteinte à sa souveraineté. Alors Xi Jinping a aussi voulu replacer le face-à-face dans une logique de puissance, éviter le piège de Thucydide, cette idée selon laquelle une puissance montante et une puissance dominante finissent souvent par s'affronter. Mais pour autant, les deux camps cherchent aussi à préserver la trêve commerciale, discuter terres rares, agriculture, avions, IA et éviter qu'une rivalité déjà explosive ne dérape davantage.
6: Cléa Broders en direct de Pékin et dans la délégation qui accompagne Donald Trump, le PDG de Boeing, mais aussi Elon Musk ou encore les patrons d'Apple et du géant des puces Nvidia. Xi Jinping s'est adressé à eux, la porte de la Chine continuera de s'ouvrir toujours plus grand. Fin de citation.
4: Le conflit au Moyen-Orient, nouveau round de négociations directes prévu aujourd'hui à Washington entre Beyrouth et Tel Aviv.
6: Rencontre entre émissaires dont l'objectif affiché est d'obtenir une paix durable entre les deux ennemis historiques. Israël et le Hezbollah s'accusent mutuellement de violer le cessez-le-feu du 17 avril. Hier, l'armée israélienne a intensifié ses frappes sur le sud libanais. Bilan au moins 22 morts, plus de 400 décès au total en près d'un mois lors des multiples violations de la trêve.
4: Votre trêve fragile à Gaza.
6: Un cessez-le-feu qui n'est pas parfait mais qui tient en dépit des violations quotidiennes. C'est en tout cas le bilan dressé hier à Jérusalem par Nikolaï Mladenov, le haut représentant pour Gaza au Conseil de la paix créé par Donald Trump. Les détails avec Frédéric Misselin.
8: Plus de 850 Palestiniens tués depuis le cessez-le-feu, mais Nikolaï Mladenov défend coûte que coûte le plan de paix de Donald Trump. Un plan bloqué dans la phase 1, puisque le Hamas refuse de désarmer. Le mouvement islamiste ne doit pas disparaître politiquement, estime le diplomate, mais il doit rendre les armes, ce n'est pas négociable. Quant au retrait israélien, l'armée israélienne occupe en réalité de plus en plus de terrain, au-delà de la ligne jaune. Nikolaï Mladenov refuse de le confirmer, mais pour lui, le statu quo ne peut pas durer.
9: Le statu quo signifie en réalité solidifier la ligne jaune, probablement en une clôture, un mur, créant une séparation permanente à Gaza. Et à ce moment-là, peu importe où se situe la ligne jaune. Et si quelqu'un veut me convaincre que le peuple palestinien aimerait voir la bande de Gaza divisée de cette façon, je ne suis pas convaincu. Je ne le crois pas. Et si vous me dites que cela constitue la sécurité pour Israël, je n'y crois pas non plus. Le statu quo ne devrait être une option pour personne.
8: Le directeur du Conseil de la paix estime que la reconstruction de Gaza, dévastée par les bombardements israéliens, prendra une génération. Frédéric Misselin, Jérusalem, RFI.
4: Face aux tensions au Moyen-Orient, en Inde, le gouvernement frappe un grand coup pour protéger ses réserves de change.
6: New Delhi vient en effet de doubler la taxe à l'importation de l'or. Elle a bondi du jour au lendemain de 6 à 15%. C'est un choix drastique dans le deuxième pays consommateur mondial. Touché au métal jaune là-bas, c'est bousculé un pilier culturel et secouer une fondation économique. Abdoulaye Rali.
0: La nouvelle a agi comme un électrochoc à la bourse de Bombay et a fait immédiatement trébucher les actions des grands bijoutiers indiens. C'est un coup de massue pour le secteur de l'or, une industrie colossale qui pèse 85 milliards de dollars et qui fait vivre environ 5 millions d'artisans. Les professionnels s'inquiètent déjà d'un coup d'arrêt brutal des ventes, mais au-delà des affaires, cette hausse est un véritable crève-cœur pour la population. En Inde, le métal jaune n'est pas qu'un simple financier. C'est un pilier du quotidien indispensable pour doter les mariages ou célébrer les grandes fêtes religieuses. Pourtant, le gouvernement n'avait pas le choix face aux crises internationales. New Delhi doit impérativement protéger ses réserves de change car l'or pèse lourd, très lourd sur l'économie nationale avec un record historique cette année de 72 milliards de dollars, ce qui fait du métal précieux le troisième produit le plus importé ici, juste derrière le pétrole et les produits électroniques. Abdullah Erali, New Delhi, RFI.
4: Dans l'actualité également, Fabrice, ce rapport de Human Rights Watch concernant la FCM-23 et les forces armées rwandaises dans l'est de la RDC.
6: L'ONG accuse le groupe armé ainsi que les forces armées rwandaises d'exactions lors de l'occupation de la ville d'Uvira en décembre dernier. Le M23 et les forces rwandaises étaient entrés dans la ville après plusieurs jours de combat contre l'armée congolaise appuyée par des milices Wazalendo et avaient occupé Uvira jusqu'au 17 janvier. Selon Human Rights Watch, des exécutions sommaires, des viols ou encore des enlèvements y ont été commis. Les témoignages d'habitants font état de graves violations du droit international humanitaire dont beaucoup constituent des crimes de guerre. Écoutez Philippe Bolopian, il est directeur exécutif de l'ONG.
5: Ils ont décrit un mois d'horreur, de panique, de crimes, de viols, d'impunité, de chaos. Ils ont décrit des situations dans lesquelles des soldats du M23 ou de l'armée rwandaise allaient de porte à porte au milieu de la nuit, arrachaient des gens, en particulier des hommes ou des garçons à leur famille, souvent les exécutaient sur place d'une balle dans la tête, parfois s'en prenaient à leur famille, violaient les femmes. Donc vraiment une zone de non-droit et des crimes inacceptable et je dirais d'une brutalité, d'une cruauté qui pose réellement question. Et il faut évidemment que justice soit faite, que les personnes qui sont responsables de ces crimes, de ces exactions soient traduites en justice. Ce qui est très clair en République démocratique du Congo, c'est que l'impunité est responsable d'une répétition de ces cycles de violence depuis plus d'une décennie maintenant en ce qui concerne les forces du M23 et qu'il faut absolument y mettre un terme malheureusement pour la communauté internationale et est un peu aux abonnés absents.
6: Des propos recueillis par Alexandra Brangeon, Philippe Bolopian qui sera l'invité d'Afrique Midi sur RFI. Et je vous rappelle que la FCM23 soutenue par le Rwanda s'est retirée cette semaine de plusieurs localités de la plaine de la Ruzizi et des hauts plateaux dans le sud Kivu.
4: En France, les 22 personnes cas contact de la néerlandaise décédée de l'antivirus sur le navire MV Ondus ne présente pas de symptômes.
6: 22 personnes qui ont désormais débuté une quarantaine à l'hôpital. C'est ce qu'annonce le gouvernement. L'exécutif veut éviter toute psychose sur l'antivirus. Il ne circule pas en France. Pas d'épidémie à ce stade, affirme la ministre de la Santé, Stéphanie Rist, qui multiplie les prises de parole. Hier, elle était auditionnée par les parlementaires. Le gouvernement qui promet de faire preuve de transparence et qui entend montrer qu'il est mobilisé. Alors en fait-il trop ou au contraire pas assez à l'Assemblée nationale, Carlotta Morteo.
10: Miser sur la transparence pour éviter à tout prix les critiques sur l'opacité et l'impréparation du temps du Covid. Pour Prisca Thévenot, députée Renaissance, c'est la bonne méthode.
11: Oui, ça vise à aller à l'encontre d'éventuels discours populistes ou de volonté de polémiquer là où il n'y a pas besoin de l'être. Mais c'est surtout avant tout pour informer et c'est ce que les Français et les Françaises nous demandent. Et c'est ce que le gouvernement fait de façon extrêmement proactive et récurrente.
10: Le message est clair, tout est sous contrôle. Pas de panique.
12: Il n'y a pas de nécessité à polémiquer puisqu'il n'y a pas de pandémie.
10: Mais le député du Rassemblement National, Thomas Ménager, pointe encore des zones d'ombre.
12: Force est de constater que quand on demande des chiffres précis sur le nombre de masques, sur le nombre de blouses, de surblouses, sur nos capacités de tests, Aujourd'hui, c'est un flou artistique.
10: Même constat à gauche.
13: Combien il y a de lits disponibles en cas de détresse respiratoire? On ne sait pas. Combien.
10: Le député de la France Insoumise, Adrien Clouet.
13: Le premier des gestes barrières, c'est la transparence et l'information.
10: Pas convaincu des réponses apportées par le gouvernement en cas d'éventuelle propagation mondiale.
13: On voit qu'aujourd'hui, les USA n'ont pas un protocole de quarantaine qui est strict. Et vu qu'ils ont quitté l'OMS, j'ai de graves inquiétudes sur le traitement de cette maladie si jamais elle devait prendre une forme épidémique.
10: Paris plaide désormais pour une riposte européenne coordonnée, protocole commun, précaution maximale pour casser rapidement les chaînes de transmission à l'échelle du continent.
6: Carlotta Morteo.
4: Le procès en appel de l'affaire des soupçons de financement libyen de la campagne présidentielle de 2007 de Nicolas Sarkozy leur était au réquisitoire hier.
6: 7 ans de prison ferme à 300 000 euros d'amende, voilà ce qui a été requis à l'encontre de l'ancien président. Le parquet général estime qu'il a été, je cite, l'instigateur, l'unique bénéficiaire d'une association de malfaiteurs pour lui permettre d'être élu à l'Élysée. Ses avocats martèlent qu'il n'y a pas eu un centime d'argent libyen versé dans cette campagne ou dans son patrimoine. Avocats qui vont plaider dans 2 semaines. Le jugement sera rendu le 30 novembre.
4: On reste en France, Fabrice, direction La Croisette où se tient la 79e édition du Festival de Cannes.
6: Et hier soir, les stars américaines Vin Diesel et Michelle Rodriguez ont monté les célèbres marches, non pas pour un film en compétition, mais pour la projection restaurée du premier épisode de la saga Fast and Furious. On retrouve Sophie Torlotin en direct de La Croisette. Bonjour Sophie.
14: Bonjour Fabrice, bonjour à tous.
6: Sophie, voilà de quoi saupoudrer d'un peu de glamour hollywoodien, une édition qui se tient cette année sans grand blockbuster.
14: Et oui, à Cannes, à Hollywood et dans les marges, la saga à succès Fast and Furious y a célébré ses 25 ans, a eu droit au tapis rouge certes, mais dans le cadre de la section Cannes classique, ce n'est donc pas une nouveauté. Hier soir, c'était aussi Top Gun qui fêtait ses 40 ans et était projeté sur le grand écran du cinéma de la plage. Il y a bien la star Demi Moore dans le jury, chargée de départager les films concourant à la Palme d'Or, mais le festival n'a réussi à attirer ni Steven Spielberg, ni Christopher Nolan, ni même les studios Pixar, alors que leurs nouveaux longs métrages très attendus sont prêts. À moins que ce soit les mastodontes Universal, Disney, Warner, Sony ou Paramount qui boudent Cannes et préfèrent désormais offrir l'avant-première de leur film de prestige au Festival de Venise, au public réputé plus indulgent et surtout meilleure rampe de lancement avant les Oscars. Thierry Frémaux, le délégué général, déplore aussi un manque de films calibrés pour le festival. Il a réussi néanmoins à sélectionner en compétition 2 réalisateurs américains, James Gray et Ira Sachs, qui concilient cinéma d'auteur et star à l'affiche.
6: Sophie Torlotin en direct de Cannes pour RFI.
4: Et merci Fabrice Le Grillet. Dans les prochaines minutes, un coup de projecteur sur l'état de santé du cinéma français dans Aujourd'hui l'économie. Et puis notre invitée, la ministre française de la Culture, Catherine Pégard. Mais tout de suite, c'est le journal des sports. Avec vous, Antoine Grenier, le football en France, le Paris Saint-Germain sacré, sans surprise, champion pour la 14e fois de son histoire.
15: Voilà, Paris champion, le remake, on pourrait dire. Un record, évidemment, grâce à une victoire 2-0 hier soir face à Lens au Stade Bollaert. 5e sacre consécutif acquis, notamment grâce à un gardien décisif, Matvei Safonov, le portier russe qui tient un bilan collectif et individuel positif, évidemment.
16: Oui, tout le monde content. Je pense que vous avez regardé cette ambiance de l'équipe après 12e but. Ça a été incroyable. Ça a été très important pour nous à gagner aujourd'hui parce que Lens a eu quelques chances mathématiques pour gagner le titre. Et ça a été notre idée de finir aujourd'hui ici.
15: Matvei Safonov avec Anne Dufort-Cornillet, le PSG qui affrontera le Paris FC lors de la dernière journée de championnat avant de préparer sa finale de Ligue des Champions contre Arsenal. En parallèle, Strasbourg assure sa 8e place après son succès sur Brest, 2-1.
4: En Angleterre, Manchester City maintient justement la pression sur Arsenal.
15: Les Citizens ont remporté leur match en retard contre Crystal Palace, victoire 3-0 grâce à début du Ghanéen Antoine Semenyo, de l'Égyptien Omar Marmouche et du Brésilien Savinho. Avec ce succès, City revient à 2 points des Gunners à 2 journées de la fin du championnat.
4: Un tour d'Europe que l'on poursuit avec l'Italie. 10 jours après son sacre en championnat, l'Inter Milan double la mise.
15: Avec la Coupe d'Italie remportée 2-0 face à la Lazio, un but contre son camp d'Adam Marusic et une réalisation de Lautaro Martinez. Et c'est un 3e doublé dans l'histoire des Nerazzurri après ceux de 2006 et 2010.
4: Et en Espagne, sprint final sans saveur pour le Real Madrid.
15: Déplacement à Oviedo ce jeudi soir qui ne changera rien au marasme madrilène. Le Real assuré de boucler la saison sans trophée, mais qui pourrait récupérer Kylian Mbappé de retour à l'entraînement après sa blessure aux ischio-jambiers Oviedo Real Madrid. Coup d'envoi 19h30 temps universel.
4: Kylian Mbappé qui pourra se consoler avec une place assurée chez les Bleus pour la Coupe du Monde.
15: Didier Deschamps, le sélectionneur de l'équipe de France de football, officialise en effet ce jeudi les noms des joueurs convoqués pour le Mondial en Amérique du Nord. Sa dernière liste à la tête de l'équipe de France en vue de la Coupe du Monde et des deux amicaux de préparation contre la Côte d'Ivoire le 4 juin et l'Irlande du Nord le 8.
4: Merci Antoine Grenier, à tout à l'heure. Et bonjour Stéphane Genest.
17: Bonjour Julien.
4: Dans Aujourd'hui l'économie, ce matin, on parle cinéma donc, alors que le Festival de Cannes bat son plein et que la ministre française de la Culture est notre invitée. Dans un instant, focus sur le cinéma français. Il va mieux, alors qu'en 2025, la fréquentation des salles avait baissé de pratiquement 14%. Les chiffres de 2026 sont pour l'instant impressionnants. Rien que sur le seul mois d'avril, on voit un bond de 35% de spectateurs si l'on compare à l'an dernier.
17: Oui, et la tendance allait d'ailleurs en sens en fin d'année dernière. Cela veut tout simplement dire que le public n'a pas déserté les cinémas et sur ce début d'année 2026, on le constate. Alors évidemment, ces très bons chiffres s'expliquent.

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0: 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Chers auditeurs, notre vocabulaire s'appauvrit.
1: Il s'étiole.
0: Il maigrit.
1: Il rapetisse.
0: Il décline.
1: Il rétrécit.
0: S'amenuise.
1: Se ratatine.
0: S'évapore.
1: En un mot commençant, notre vocabulaire fout le camp.
0: Il est urgent de réagir pour sauver les mots en voie de disparition.
1: Et protéger dans leur milieu naturel les mots menacés d'extinction.
2: Chers auditeurs, dans une de nos précédentes chroniques, nous vous avions évoqué ces malheureux Bretons qu'avaient connus les Blandis de la Moko-Cadis. Le monsieur de la régie, qui a longtemps été marin, sans pour autant être breton, se souvient très bien de la Moko-Cadis, ce super tanker libérien qui avait déversé en mars 1978 ses 234 000 tonnes de pétrole brut sur les côtes bretonnes.
3: Cependant, le monsieur de la régie qui, en plus d'être marin, est malin, justement parce qu'il n'est pas breton, nous fait remarquer que le mot « blandis » est un mot désuet que peu de nos auditeurs emploient au quotidien et qu'il serait peut-être grand temps de le sauver, faute de pouvoir sauver l'écosystème breton.
4: La suggestion du monsieur de la régie est tout à fait pertinente, car Nantes n'est pas en Bretagne. Et nous ne saurons qu'y souscrire, d'autant plus que le monsieur de la régie nous tient dans sa suggestion technique et, dans une émission radio, la technique est reine. Reine, il est vilaine. 35.
2: À l'occasion, rappelez-nous un jour d'expliquer la différence entre le mot « suggestion » et le mot « suggestion ». Que dans le Landerneau télévisuel, on confond avec tant d'entrain. Landerneau, Finistère, 29.
4: Bref, sauvons un continent de l'oubli, le mot blandis.
3: Il ne s'agit pas de sauver un continent, mais de sauver un continent, c'est-à-dire sans plus attendre.
2: Comme vous le discernez certainement mal à l'antenne, en dépit du phrasé remarquable des comédiens de l'éphémère, nous précisons que le mot « blandis » est toujours employé au pluriel.
4: C'est du moins ce que soutiennent le Littré, le Larousse et même le Wiktionnaire, qui ne fait bien souvent que reprendre les définitions des deux ouvrages précédemment cités.
3: Le petit Robert se distingue cependant en accordant une entrée singulière à ce vocable. Ce qui nous paraît assez singulier, mais comme disait Claude Agege dans son dictionnaire amoureux des langues, ne pouvant se fonder que sur les formes apparentes des mots, tous les philologues sont nécessairement exposés aux aimables blandis de la spéculation.
2: Les blandis sont donc, dans un langage plutôt littéraire, les caresses, les flatteries que l'on fait pour attirer, pour séduire. Par extension, ce mot en est venu à désigner tout ce qui charme, tout ce qui séduit, tout ce qui donne du plaisir. Anatole France parlait des blandis de l'amour charnel. Et, connaissant le penchant pour le déduit du susnommé Anatole, on se doute qu'il parlait en connaissance de cause.
4: À toutes fins utiles, nous signalons que le déduit n'est pas une ville de Bretagne, mais un mot charmant qui désigne le plaisir amoureux, le commerce des sens.
3: Avouez que le terme est plus plaisant que coït ou copulation, voire fornication. De la douceur, de la douceur, de la douceur. Calme un peu ces transports fébriles, ma charmante. Même au fort du déduit, parfois, vois-tu, l'amante doit avoir l'abandon paisible de la sœur, écrivait Paul Verlaine dans ses poèmes saturniens. Et connaissant le susnommé Paul, on se doute qu'il écrivait en connaissance de cause.
2: Blandis vient du latin blanditia et pluriel de blanditia, qui signifie caresse, flatterie. Quot illaic blanditiae, quot illaic iracuniae sunt. Que de tendres caresses, que de petites colères, écrivait Plot en prologue du Rustre. Et connaissant le susnommé Titus Maccus, on se doute que ce n'est pas lui qui a choisi un prénom aussi ridicule.
4: Si le français fait très peu usage des blandis, les Romains avaient décliné ce mot à l'envi. Blandiquelus, caressant. Blandificus, qui rend caressant. blandiloquens, insinuant.
3: Ils utilisaient même le verbe intransitif de la quatrième conjugaison des verbes déponents blandior, blandiris, blandiri, blanditus sum, pour dire caresser, flatter, cajoler.
2: Jusqu'à la fin du XVIIIe siècle, le français a utilisé le verbe blandir dans le même sens que les Romains. On blandissait sa bien-aimée ou son créancier selon les besoins du moment.
4: Après la Révolution, il n'a plus été question de blandir qui que ce soit. On a guillotiné. Un point, c'est tout.
3: C'est ainsi qu'ont quasiment disparu dans notre vocabulaire le verbe blandir et les substantifs blandis et blanditeur.
4: Seuls quelques lettrés emploient encore ces mots, à l'instar de Paul Morand, qui décrivait ainsi un des personnages de son roman fin de siècle. Flatteur à gage, infect blanditeur, flagorneur rampant. Et connaissant le passé collaborationniste et vichiste du susnommé Paul Morand, on se doute bien qu'il savait de quoi il parlait.
3: Si le mot blandis a quasiment disparu de notre vocabulaire, c'est surtout parce qu'il a pris une connotation péjorative dans le jargon judiciaire. Les blandis ne sont pas pour les juristes. Les délices que l'on goûte avec sa bien-aimée, la séduction que l'on déploie pour elle, les caresses qu'on lui dispense, mais plutôt les manœuvres artificieuses, les flatteries que l'on fait pour tromper, pour surprendre le consentement de quelqu'un.
4: Ces hommes de robe qui ne connaissent rien aux sentiments disent ainsi « extorquer une donation ou un testament par blandis ». Et connaissant les susnommés hommes de robe, on se doute bien qu'ils n'en sont pas à leur coup d'essai.
2: De nos jours, c'est souvent sous forme d'antiphrase qu'est employé le terme « blandis ». Ainsi, lorsque nous disions que les Bretons avaient connu les blandis de la Mococadis, nous parlions des affres de la pollution qu'avaient connues ces pauvres Bretons. Et connaissant les susnommés « nous », vous vous doutez bien que nous ne sommes pas loin de passer à la scénette illustrative.
4: Simone, pour nos vacances, j'ai réservé un hôtel en Bretagne.
3: J'aurais préféré la Réunion.
4: Tu nous trouves à ce point désunis ?
3: Je goûte fort peu les blandis de ton humour.
2: Allons, allons. Embrassez-vous.
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2: C'est la parrainaise picaresque et irréfragable du théâtre de l'éphémère, librement inspirée des élucubrations de Gérard Bianchi.

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5: Julien Coquel-Roel
4: et Paul Lonsin-Spinelli pour le journal à la une. L'Ukraine craint un lourd bilan après des attaques russes massives cette nuit.
6: Oui, près de 700 drones et missiles, quasiment autant qu'il y a 24 heures. Il y a au moins un mort et plusieurs dizaines de blessés à Kiev. Nous appelons notre correspondante en Ukraine dès le début de ce journal. La guerre en Ukraine, justement, l'Iran, Taïwan aussi, les sujets de discussion n'ont pas manqué entre Donald Trump et Xi Jinping, les dirigeants américains et chinois qui se rencontraient à Pékin aujourd'hui, et les autorités chinoises avaient mis les petits plats dans les grands pour accueillir le grand rival. Alors qu'Israël et le Liban envoient des délégations à Washington pour tenter de rafistoler le cessez-le-feu, notre dossier ce matin consacré à cette technique des doubles frappes utilisées au Liban par l'armée israélienne, notamment contre des journalistes et des secouristes, ce qui pourrait constituer des crimes de guerre. Et puis c'est un drame qui avait secoué la France en 2020, l'assassinat de Samuel Paty. Le film L'Abandon, projeté au Festival de Cannes, retrace les derniers jours de l'enseignant.
4: L'Ukraine vient d'essuyer une nouvelle nuit de violentes attaques russes.
6: Plus de 650 drones et 56 missiles selon le président ukrainien Volodymyr Zelensky. Ça fait grimper à 1500 le nombre de frappes contre le pays en 24 heures. Une attaque d'une ampleur inédite. Il y a au moins un mort aujourd'hui et 36 blessés. Pour faire le point, nous sommes en direct avec notre correspondante Emmanuel Chaz à Lviv dans l'ouest du pays. Emmanuel, la Russie a donc repris ses attaques d'une ampleur sans précédent cette nuit et même depuis hier. Quelles sont les dernières informations?
7: Alors effectivement, le bilan risque de s'alourdir après ces frappes. Kiev a été durement touché. Parmi les destructions sur plus de 20 sites à travers la capitale, il y a des bâtiments résidentiels, une école, une clinique vétérinaire. Les secours sont toujours à l'œuvre car des personnes se trouvent encore sous les décombres. Et dans la région de Kiev, 7 personnes, dont un enfant, ont été blessées. À cela s'ajoutent des attaques contre les infrastructures énergétiques du pays. Volodymyr Zelensky a pris la parole ce matin. Il dénonce plus de 1500 drones lancés contre la population ces dernières 24 heures. Il ajoute que ces attaques ne reflètent absolument pas une volonté russe de mettre fin à la guerre. Et comme lors de chacune de ces attaques, il en appelle aux alliés de l'Ukraine à réagir et à renforcer l'aide à la défense aérienne. Ceci alors que la Russie, après une courte pause dans ce genre d'attaques au cours du week-end, a repris sa nouvelle stratégie de terreur avec des raids aériens en plein jour qui sont doublés d'attaques nocturnes avec pour but de saturer la défense aérienne ukrainienne au moment où Moscou n'enregistre plus d'avancées sur la ligne de front depuis des semaines.
6: Emmanuel Chaz à Lviv pour RFI.
4: La guerre en Ukraine, parmi les sujets abordés par Xi Jinping et Donald Trump lors de leur entrevue à Pékin.
6: Au même titre que la Corée du Nord, le Moyen-Orient ou encore Taïwan, ça c'est pour le fond. Mais le président chinois avait aussi tenu à soigner la forme et la mise en scène. Bonjour Cléa Broadhurst.
8: Bonjour Paul, bonjour à tous.
6: Une correspondante permanente d'RFI à Pékin, le dirigeant américain a donc eu droit à un programme de visite chargé de symboles choisis pour vanter la puissance et la continuité historique de la Chine.
8: Oui, tapis rouge, salve de canon, enfants agitant les drapeaux chinois et américains, Pékin a réservé à Donald Trump un accueil particulièrement spectaculaire. Mais c'est vrai qu'au-delà du protocole, chaque image semble pensée pour envoyer un message politique. Le moment le plus symbolique, c'est cette visite du Temple du Ciel où Xi Jinping a emmené son homologue américain. Sous les dynasties impériales, les empereurs chinois venaient y prier pour de bonnes récoltes et affirmer leur légitimité à gouverner. Et pour les analystes, eh bien, le choix de ce lieu n'a rien d'anodin. Pékin veut montrer une Chine ancienne, stable et puissante, capable de recevoir les États-Unis d'égal à égal, voire en position de force. Car depuis la dernière visite de Donald Trump en 2017, eh bien, le rapport de force a bien changé. Malgré le ralentissement économique chinois, Pékin estime avoir résisté à la guerre commerciale américaine et disposé bénéficiaire aujourd'hui de plusieurs leviers, hein, les terres rares, le marché chinois ou encore son influence diplomatique sur certains dossiers internationaux. Les discussions portent aussi sur les droits de douane, l'intelligence artificielle, les semi-conducteurs, l'agriculture et vous le disiez, Taïwan, sujet toujours explosif entre les deux puissances. Xi Jinping a également cherché à rassurer les milieux d'affaires américains, promettant que la Chine s'ouvrira toujours davantage et que les entreprises américaines y auront des perspectives encore plus larges. Et malgré les tensions, les deux camps cherchent surtout à éviter une nouvelle escalade aux conséquences mondiales, Paul.
6: Merci Cléa Broder, c'est en direct de Pékin pour Radio France Internationale. La Chine, présentée ce matin par Taïwan justement comme l'unique risque pour la paix et la stabilité régionale, la porte-parole du gouvernement taïwanais a aussi assuré que les États-Unis avaient exprimé leur soutien clair à l'île avant la rencontre entre président chinois et américain.
4: Ni Donald Trump, ni son secrétaire d'État Marco Rubio n'assisteront donc au pourparlers entre Israël et le Liban.
6: Oui, organisé à Washington aujourd'hui, c'est la troisième session de pourparlers entre les deux voisins pour tenter de consolider une trêve, certes en place depuis près d'un mois, mais qui n'a jamais réellement été respectée. Cette session intervient au lendemain d'une série de frappes israéliennes sur une trentaine de localités libanaises. Au moins 22 personnes ont été tuées d'après le gouvernement du Liban.
4: Beyrouth qui accuse même l'armée israélienne de crimes de guerre.
6: Notamment pour les meurtres de 21 journalistes et plus de 330 secouristes depuis octobre 2023. Ce sont des chiffres des autorités libanaises et de l'Organisation mondiale de la santé. Bonjour Noé Pignède.
0: Bonjour.
6: Dans le dossier de ce journal, vous allez nous expliquer, Noé, que certains de ces civils ont été tués par la technique digne de la double frappe, aussi appelée tir couplé, une technique qui provoque l'indignation, Noé.
0: Oui, la méthode est simple et meurtrière. Un premier tir contre un bâtiment ou une voiture, puis un second lorsque les secours arrivent sur place. Depuis le début des hostilités, de la reprise des hostilités le 2 mars au Liban, nous avons comptabilisé 7 doubles et une quadruple frappe attribuées à l'armée israélienne. Mohamed Sleiman est le chef des secouristes de Nabatieh. Ses équipes ont été visées à 3 reprises au cours d'interventions après des bombardements.
9: La dernière fois, c'était dans le village de Maïfadoun, le 15 avril. Nos hommes sont dépêchés sur zone pour sauver des secouristes qui ont essuyé 2 frappes de drones israéliens. Notre équipe les embarque dans des véhicules pour les évacuer. Une première ambulance démarre lorsqu'une seconde est directement visée par un drone qui tue notre collègue Mahdi Abou Zaid.
0: Une vidéo filmée par la caméra embarquée d'un des secouristes confirme ce récit. Au total, ce jour-là, 4 ambulanciers ont été tués.
6: Et ces ciblages délibérés pourraient donc constituer des crimes de guerre ?
0: Oui, la technique du tir couplé est évidemment contraire au droit international. Les États-Unis l'ont utilisée en Afghanistan, la Russie l'a généralisée en Syrie puis en Ukraine. Et elle fait donc désormais pleinement partie de la doctrine militaire de Tel Aviv, selon Guillaume Ancel, écrivain et ancien officier français.
10: Les doubles frappes ont été systématisées par l'armée israélienne sur ordre de Netanyahou à Gaza. Et depuis 2023, c'est devenu une manière de faire qui est quasi normale. Donc c'est vrai que ça fait toujours un petit peu de mal quand on entend par ailleurs les porte-paroles essayer de nous expliquer que c'est l'armée la plus démocratique du monde.
6: Et justement, Noé, que répond l'armée israélienne à ces accusations ?
0: Que les ambulances sont utilisées par le Hezbollah pour transporter des armes sans jamais en apporter la preuve. Guillaume Ancel.
10: Les secouristes ne vont pas apporter des armes sur une zone qui a été frappée. De toute façon, des armes pour tirer sur quoi ? Sur des avions qui sont déjà partis depuis plusieurs minutes ? Ça n'a juste aucun sens.
0: Depuis mars, 10 ambulanciers ont été tués dans des doubles frappes, ainsi qu'une journaliste, un prêtre et au moins 7 autres civils.
6: Merci beaucoup Noé Pignède. Le détail de votre enquête est à retrouver sur notre site RFI.fr. De la crise militaire au Moyen-Orient a donc découlé aussi une crise énergétique depuis plus de 2 mois à cause du verrouillage du détroit d'Ormuz. Le monde puise dans ses réserves de pétrole à une vitesse record. C'est l'avertissement lancé hier par l'Agence internationale de l'énergie.
4: C'est à cause de cette fermeture d'Ormuz qu'Azali Assoumani avait justifié la hausse des prix des carburants la semaine dernière.
6: Et le président comorien est désormais confronté à une grève dans l'archipel. 3e jour hier, la situation a même commencé à dégénérer. Des blindés ont été déployés dans la capitale Moroni et des affrontements ont éclaté entre des forces de l'ordre et des jeunes dans plusieurs localités voisines. Malgré ce durcissement, la mobilisation soutenue par l'opposition gagne du terrain, Abdallah Mzembaba.
11: Le gouvernement ne parle plus seulement du dialogue social, mais d'ordre public. Les autorités appellent au dialogue et accusent l'opposition d'alimenter le chaos. Nour El Fath Azali, secrétaire général du gouvernement, est aussi revenu sur la hausse du carburant.
12: Si on ne prend pas les mesures qu'on a prises actuellement, on risque de se diriger vers un horizon qui sera un peu plus sombre parce qu'on ne sait pas si on serait en mesure de passer la commande des produits hydrocarbures. Donc on doit discuter pour essayer de trouver une solution à cette situation.
11: Mais sur le terrain, la paralysie s'étend, écoles perturbées, commerces fermés, médecins bloqués, pêcheurs, enseignants et artisans touchés. L'opposition, elle, dénonce une gestion chaotique de la crise. Daoudou Abdallah Mohamed, ancien candidat à la présidentielle.
13: Les mouvements sociaux d'aujourd'hui sont plus que légitimes. Je constate aujourd'hui la démission du gouvernement défaite par son incapacité de dialoguer ni d'apporter des solutions adaptées à la crise, mais qui œuvre par la ruse pour diviser les syndicats, tout en instrumentalisant les forces de sécurité pour mater les grévistes.
11: En début de...
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0: Bonjour à tous, bonjour à toutes, bienvenue sur Radio Galaxie, la radio du sud toulousain. Aujourd'hui, on va parler de musicothérapie, cette pratique encore méconnue qui est pourtant dédiée à notre bien-être. Et pour en parler aujourd'hui, je suis avec Lucas Dédès, président de l'école de musique de Larise à Montesquieu, qui couvre le territoire de Larise, mais aussi une partie de la Lèze. Lucas, bonjour.
1: Bonjour.
0: Lucas, l'objectif de votre école est de rendre la musique accessible à tous. Est-ce que vous pouvez nous en dire un peu plus sur l'école et ses actualités ?
1: Oui, on peut faire ça, oui, parfaitement, avec plaisir. Des instruments que nous enseignons, qui sont la batterie, le piano, le violon, la guitare, la harpe, évidemment, ouais, et l'éveil musical, les ateliers de groupe. Nous avons aussi quelques nouveautés. La possibilité de faire un stage de guitare espagnole et flamenca, avec Morgan Astruc, une batucada, qui a été créée un an et demi.
0: La batucada, qu'est-ce que vous pouvez nous expliquer un petit peu pour ceux qui ne connaissent pas ?
1: C'est basé sur la musique rythmique brésilienne. On a réussi à maintenir un groupe. Nous proposons

0: Un groupe qui fait aussi bien du jazz que de la variété internationale, un autre groupe qui fait aussi bien du rock, etc. Et Café Color, ils sont trois, ils répètent à l'école. Et quand on fait une soirée, etc., ils offrent un concert. Et il y a un groupe de blues que j'ai initié dans l'école. C'est pour régaler un peu tout le monde. On a un peu de tout. Élargir les activités de l'école de musique, c'est une manière de tenter la pérennisation, si on peut dire.
1: Et aujourd'hui, vous revenez, puisque vous mettez en place un nouvel atelier au sein de l'école, des ateliers de musicothérapie. Et pour en parler, vous n'êtes pas venu seul aujourd'hui.
0: Effectivement, nous avons notre professeur de piano, Séverine Blanchet, qui est formée et elle va nous en parler.
1: Séverine Blanchet, professeure de piano sur Montesquieu et praticienne de musicothérapie. Séverine, bonjour.
2: Bonjour.
1: Merci donc d'être venue aujourd'hui pour nous parler de musicothérapie. Est-ce que vous pouvez commencer par nous expliquer ce qu'est la musicothérapie, Séverine ?
2: La musicothérapie, c'est utiliser la musique comme un outil pour améliorer la santé, que ce soit la santé émotionnelle, la santé mentale, même la santé physique. La musique peut nous rappeler des souvenirs, peut nous calmer. Le musicothérapeute, ce qu'il ou elle va faire, c'est utiliser ses effets de la musique volontairement et accompagner. Par exemple, je suis anxieuse, je peux utiliser les sons ou les rythmes de la musique pour ralentir la respiration, pour apaiser le corps de manière globale. La musique peut aussi, par le biais du rythme, devenir un moyen de communication, un moyen d'échange, de questions-réponses. J'envoie un rythme, je demande à ce que la personne qui est en face de moi me renvoie le rythme.
1: Généralement, pourquoi les personnes se tournent vers la musicothérapie ?
2: Alors, la musicothérapie, elle peut être exercée en cabinet libéral. Là, effectivement, il faut que les personnes soient informées de ce que c'est que la musicothérapie pour venir chercher l'accompagnement. Sinon, la musicothérapie est proposée dans des institutions, les EHPAD, les IME, des institutions médico-sociales, des hôpitaux. En fait, elle est proposée, la musicothérapie encore, elle n'est pas demandée.
1: Justement, vous parliez des EHPAD, vous avez commencé à pratiquer la musicothérapie dans un EHPAD notamment. Comment en êtes-vous venu à cette idée de pratiquer la musicothérapie au sein de l'école de la RIS ?
2: Tout vient d'une élève que j'ai en cours de piano, qui est une dame qui a pratiqué le violoncelle et qui pratique le piano maintenant. Elle a 79 ans. Et au cours de nos séances de piano, elle s'est plaint, tout en rigolant, d'avoir l'impression de perdre des capacités cognitives au niveau de la lecture des notes, au niveau de la transmission de l'information, ce que je vois sur ma partition, ce que je vais communiquer à mon cerveau, ce que mon cerveau va communiquer à mes mains et ce que mes mains vont taper sur le piano. Vous imaginez le chemin. Et elle m'a dit qu'elle rencontrait des difficultés et elle m'a demandé, dis donc Séverine, tu crois pas que ce serait possible avec la musicothérapie de venir travailler sur tout le côté cognitif ? Ben, j'y ai réfléchi et je me suis dit, oui, c'est pas bête cette question, c'est même super intéressant. Donc j'en ai parlé à Lucas qui a été tout à fait enthousiaste pour porter ce projet et puis moi aussi parce que c'est vraiment un projet qui me tient à cœur et si je peux le faire dans le cadre de l'école de musique, c'est un plus considérable.
1: Vous allez présenter un atelier de musicothérapie réservé pour l'instant aux personnes seniors. Pourquoi simplement aux personnes seniors pour ces ateliers de musicothérapie ?
2: Je commence avec les personnes seniors parce que déjà, j'ai travaillé lors de mes études avec les personnes seniors en institution. Cependant, évidemment, la musicothérapie ne s'adresse pas qu'aux personnes seniors. La musicothérapie s'adresse aux enfants, la musicothérapie s'adresse aux adultes, qu'il y ait une pathologie ou qu'il n'y en ait pas. Par la suite, évidemment, je vais être amenée à proposer des ateliers de musicothérapie pour les enfants, je pense. Je verrai où sont les demandes, en fait. Est-ce qu'on me demande des ateliers de musicothérapie pour gérer le stress et l'anxiété, par exemple ? Il y a ça aussi, qu'il ne faut pas oublier de dire parce que c'est important, c'est qu'une séance de musicothérapie se construit. C'est un dispositif qui demande réflexion, d'autant plus que cette séance doit être accompagnée de grilles d'évaluation pour voir les progrès, parce que le but est qu'il y ait une amélioration ou une restauration de facultés cognitives, psychomotes, émotionnelles. Donc j'y vais progressivement pour le faire le mieux possible, tout en le conjuguant avec les cours de piano à l'école de musique.
1: Concrètement, est-ce que vous pouvez nous décrire un petit peu comment

0: comment va se dérouler un atelier, une séance type? Est-ce que c'est en groupe? Est-ce que c'est individuel? Comment ça va se passer?
1: Dans un premier temps, l'atelier que je propose est un atelier collectif pour 8 personnes, max. Pas plus, après ça fait trop de monde et je ne peux pas m'occuper correctement du groupe. La durée de la séance, je compte globalement 45 minutes. Ce ne sera pas en dessous. Par contre, on peut déborder. Comment ça va se passer? Alors, il y a un cadre pour une séance. Ce n'est pas la fanfare. Je ne fais pas une séance de musicothérapie en disant aux gens « Allez, prenez un instrument, on va jouer ensemble ». Déjà, pour participer à une séance de musicothérapie, il faut s'ancrer. On fait déjà une petite mise en disponibilité, un éveil corporel, des tapotements, des pulsations avec les mains, avec les pieds, etc. Ensuite, j'engage le groupe. Il va falloir créer un effet de groupe. Donc, le biais par lequel je vais rentrer dans ma séance de musicothérapie, c'est le rythme. Parce qu'il n'y a pas besoin de savoir faire de la musique pour faire du rythme. Et du coup, on part tous au même point. Il n'y a pas de musiciens, de non-musiciens. Et du coup, on va faire des petits jeux d'imitation, de variation du rythme. Par exemple, en tapotant les mains, en tapotant les pieds, on tape plus fort, on tape moins fort, on accélère, on décélère. Et par ce biais-là, on va stimuler la coordination, on va stimuler l'écoute, parce qu'il va falloir qu'on s'écoute, et l'inhibition aussi. Tout le monde participe, il n'y a pas de jugement. Attention, quelque chose de très important en musicothérapie, on ne fait pas de l'esthétisme musical. On n'a pas comme fin de faire du beau. Ce que l'on veut faire, c'est déjà partager un moment où on va se répondre, on va s'écouter, on va se respecter. On peut avoir comme activité de faire le rythme le plus dérythmé, j'ai envie de dire, le plus anarchique qu'on peut imaginer. Du coup, ça enlève un petit peu de pression pour les participants. Parce que quand on joue devant les autres, on a toujours la crainte et la pression de se faire juger. Alors, on va enlever ça dès le départ. Ensuite, je partirai sur un travail de coordination, de structuration. Chacun prend un instrument et avec notre prénom, on va rythmer notre prénom en le rythmant avec un instrument. Donc là, on coordonne la voix, le rythme, les membres. Voilà, on peut aussi faire un déplacement simple en rythme. Donc là, on va travailler sur le psychomote. Voilà, tout dépend du public aussi qui va être là. Et après, j'aime partir sur l'idée de faire une petite improvisation collective, c'est-à-dire chacun choisit l'instrument qui lui plaît. Moi, je lance un rythme. Ou si quelqu'un a envie de prendre le lead et lancer un rythme, qu'il le fasse. Et chacun rentre dans ce rythme avec son enthousiasme, avec son imagination et avec ce que cette personne aura envie de créer. Voilà, donc là, on va stimuler l'estime de soi, le plaisir, l'expression, etc. Et surtout, important, on clôture avec un temps de respiration. On verbalise qu'est-ce qu'on en a pensé et on s'arrête là. Donc tout ça en 3 quarts d'heure, je suis peut-être très optimiste. Peut-être que je vais basculer sur 1 heure, je ne sais pas.
0: Est-ce que vous pensez qu'il est nécessaire de maintenir un suivi et d'effectuer plusieurs séances?
1: Alors oui, il faut effectuer plusieurs séances parce qu'il va y avoir plusieurs choses qui vont se passer au cours justement d'une régularité des séances. C'est que dans une première séance, déjà on va apprendre à se connaître. Donc on va être dans nos barrières, dans nos filtres et ça va se passer pendant quelques séances, le temps que la confiance et que l'alliance entre la musicothérapeute et les participants se fasse. Donc oui, il va falloir revenir. Et puis, vous savez, l'atelier de musicothérapie, c'est comme une scène. Donc en fonction de ce qui va s'y jouer sur cette scène, moi je vais adapter les ateliers.
0: Vous êtes sur Radio Galaxie, avec nous Lucas Dédès, président de l'école de musique de la Rize, et Séverine Blanchet, professeure de piano et musicothérapeute. Ils sont là pour nous parler des ateliers de musicothérapie qui vont être mis en place en septembre à la rentrée prochaine à l'école de la Rize. Alors Lucas, comment est-ce qu'on va pouvoir bénéficier des ateliers? Comment est-ce que ça va s'organiser au sein de l'école?
2: Au sein de l'école, quand il y aura un atelier, les gens vont être adhérents à l'école et ensuite ils auront une participation pour la musicothérapie, et évidemment des jours et des heures proposés pour que ce soit cadré correctement. Pour revenir sur les petites choses, par exemple dans les EHPAD, là où va se rendre Séverine aussi, d'après toutes les demandes qui ont été faites, la première demande, c'est la musicothérapie, c'est oui. la musique.
0: Donc vous attendez quand même un certain nombre d'inscriptions et de volontaires pour assister à ces ateliers.
2: Je pense qu'avec la formation que nous allons faire, et aussi avec des associations comme Bien Vieillir en Volvestre, il y a possibilité d'accueillir et de faire vivre ce genre d'atelier.
0: Si on souhaite découvrir l'école de musique de la Rize, on a rendez-vous le 30 mai, il me semble, pour l'audition finale.
2: Tout à fait, oui, absolument. Le 30 mai, nous faisons audition de l'école de musique, en bas de l'école de musique, juste à côté du café associatif de Montesquieu. Nous aurons les prochaines sorties qui seront certainement le 21 juin. Nous voyons la mairie de Montesquieu cet après-midi. La fête de la Saint-Victor à Montesquieu, avec la Batucada notamment. Et en décembre, un concert à l'église de Montesquieu, avec Laetitia Marcangeli, Ronia Johnson, Nathalie Dufour, et peut-être Olivier Battle au violon, et avec un répertoire qui est bien adéquat dans les églises.
0: Et je rappelle aussi que vous serez évidemment présent au Forum des associations en septembre.
2: Ah oui.
0: Ce sera l'occasion de vous rencontrer, pour ceux que ça intéresse, de s'inscrire à l'école et notamment de profiter des ateliers de musicothérapie qui seront disponibles dès la rentrée prochaine.
2: Absolument.
0: Où est-ce qu'on peut s'inscrire pour y participer et découvrir la discipline ?
2: Alors, nous avons un site sur lequel on va le mentionner. Nous avons une page Facebook et des espèces de groupements comme Vivre sur Arize, Lèze, etc., qui sont des groupements de gens où on peut donner les informations.
0: Sur Facebook également ?
2: Sur Facebook, ou alors sur WhatsApp ou Instagram. Nous avons une adresse mail qui est contact@ecolemusiquearize.fr et puis un numéro de téléphone, le 06 52 57 45 10.
0: Donc les ateliers de musicothérapie par Séverine Blanchet à l'école de la Rize, dont Lucas Dédès est le président, qui seront à retrouver à la rentrée prochaine. Lucas Dédès, Séverine Blanchet, merci beaucoup à tous les deux et puis à très bientôt.
1: Et merci beaucoup. Merci.

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2: Primo Levi a écrit en 1947 « Les monstres existent, mais ils sont trop peu nombreux pour être vraiment dangereux. Ceux qui sont plus dangereux, ce sont les hommes ordinaires, prêts à croire et à obéir, sans discuter. » Ouais. 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

La poésie des simples, une série inspirée par la nature, de Marilyn Guinet-Perminja. Samia avance, cheveux au vent, dans une prairie sans verdure, seulement de la terre et des herbes sèches. Elle est sur un plateau. Cet espace offre une vue lointaine, un horizon large qui ouvre l'imaginaire de Samia. Elle se voit dans un de ces grands déserts dans lequel elle pourrait croiser des nomades. Mais non, personne ne vient. Un sentiment de solitude vient effacer son enchantement. Son regard passe de l'horizon à là, tout près d'elle. Elle voit des pierres qui ont l'air d'être sorties de terre. Il n'y a pas très longtemps, elle connaît ce phénomène chez les paysans. Chaque année en hiver, ils ramassent des pierres au moment des labours. Ils en font des tas dans les coins des champs pour les utiliser ensuite pour faire des murs. Les pierres remontées à l'air libre, elles ont peut-être l'intention d'arriver dehors avant les plantes pour vivre leur heure de lumière elles aussi. Samia imagine leur histoire dans une ode pour elle.

0: Air d'hiver, vous ressortez de terre, quand sommeillent les graines en rêvant de leur être. Vous venez prendre le soleil et faire scintiller votre peau. Y aurait-il une force en dedans qui vous pousserait dehors? Et pour quoi faire? Pour faire patienter la terre avant le printemps? Pour tracer sur elle des chemins de petits poussets? Ah, encore mieux, pour dessiner des routes aux étoiles, afin qu'elles ne se perdent pas dans la nuit. Ô pierre d'hiver, toi qui te lèves à la froide nuit des saisons, tu sais si bien chanter pour peu qu'une lyre se repose sur toi. Dans la mythologie grecque, Apollon aimait poser sa lyre sur une pierre. Et si on jetait un caillou sur elle, elle envoyait un son harmonieux. Pour Ovide, le grand poète, les pierres étaient les os de grand-mère Terre pour les premiers hommes. Ils les ont jetés par-dessus leur épaule pour créer l'humanité. Pour les Indiens Navajo, première femme a tracé dans le sable toutes les routes des étoiles pour qu'elle sache où aller une fois dans le ciel. Et ses premiers hommes qui, juchés sur son échelle, a posé des quartz dans le ciel pour former les constellations. Coyote, lui, il a ensuite jeté au ciel une couverture pleine de poussière de quartz, ce qui a formé la Voie lactée. Cette belle image de la création de l'univers sourit à Samia. Elle lui donne de l'élan pour aller ramasser quelques pierres et les poser les unes sur les autres en équilibre vers le ciel. Elle forme un cairn au coin de la prairie, près d'une pierre plate sur laquelle on peut s'asseoir. En laissant le témoignage de son passage, elle efface son sentiment de solitude. Elle se relie aux marcheurs qui viendront par ici et ajouteront leurs pierres. Ces tas de pierres que l'on rencontre dans les montagnes, au détour d'un chemin, sont remplis d'une énergie positive qui est celle de l'humain qui se relie aux autres humains par un geste tout simple qui agrémente le paysage. C'était « Les pierres » dans la série « La poésie des simples » avec un extrait de l'album de Vladimir Godard, « Mater ».
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1: Bonjour à toutes et tous. Aujourd'hui, jeudi 14 mai, le ciel est couvert dès ce matin et les premières pluies débutent d'abord sur les coteaux du Gers, puis se généralisent à toute notre région avant la mi-journée. Ces pluies se prolongent tout le reste de la journée. Le vent d'ouest est modéré. Les températures sont fraîches, en général inférieures à 15 degrés, avec seulement 12 degrés attendus au pied des Pyrénées. Il neige sur la chaîne des Pyrénéennes, au-dessus de 1500 mètres d'altitude. Prudence si vous allez en montagne, car ces chutes sont abondantes et la neige va tenir largement au-dessus de 1800 mètres d'altitude. L'année prochaine, les pluies et les averses se prolongent. En montagne, c'est encore de la neige au-dessus de 1300 mètres. Et cette neige tient au sol. Sur cet épisode, ce sont 15 à 20 cm qui couvrent le sol des montagnes au-dessus de 1600 mètres. Les températures minimales sont comprises entre 5 et 8 degrés en fin de nuit. Vendredi 15 mai, l'épisode perturbé joue les prolongations en matinée. Les averses affectent toute notre région jusqu'au milieu de l'après-midi. Elles sont plus fortes en bordure des Pyrénées et en montagne. De rares éclaircies apparaissent par le nord en fin de journée. Le vent de secteur nord-ouest est assez fort, avec des rafales à 60 km/h sous les averses. Les températures sont encore en baisse pour cette journée, qui va être la plus froide du mois de mai. On attend 12 degrés à Arieum et Venerque, 11 degrés au mieux à Montesquieu-Volvestre, 9 à 10 degrés seulement du Comminges au Couserans. En montagne, le ciel est bouché et il neige toujours au-dessus de 1300 mètres d'altitude, mais parfois 1000 mètres dans les vallées du Couserans. Bonne journée à toutes et tous.

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1: Oh pardon, tu dormais.
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0: 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C'est la radio du Sud Toulousain. On vend une Peugeot 208 essence de couleur blanche à boîte manuelle. Au niveau du kilométrage, elle a 93 719 km. Le contrôle technique est validé et la courroie de distribution a été changée. Elle est à vendre pour 8 700 euros. Pour plus de renseignements, vous contactez le 06 08 35 67 70 06 08 35 67 70. Et si vous aussi vous vendez ou que vous recherchez quelque chose, envoyez-nous vos annonces depuis notre site internet radiogalaxy31.com, rubrique annoncer. C'est avec grand plaisir que nous les diffuserons. Merci de votre fidélité et à très vite.
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0: Bonjour à tous et bonjour à toutes, bienvenue sur Radio Galaxy 98.5 FM, la radio du sud de Toulousain, la radio qui va de Toulouse au pied des Pyrénées. Et ben là, on va s'échapper un petit peu. On va aller sur le nord de Toulouse, on va aller à Bruguière, parce qu'à Bruguière va se dérouler du 13 au 17 mai, la 8e édition de Écho et Merveille. Et pour en parler, je suis avec son directeur Nicolas Chacour. Nicolas, bonjour.
1: Bonjour.
0: Nicolas Chacour, Écho et Merveille, 8e édition, ça a démarré en 2016 par une bande de copains, si mes souvenirs sont bons. C'est quoi exactement ?
1: Ça démarre par une volonté de rendre hommage en musique aux cultures de l'imaginaire par plusieurs axes, dont l'axe médiéval fantastique. Et l'axe médiéval fantastique au Bascala en 2016 pour une soirée a tellement marché qu'on s'est dit c'est cool, on va continuer ça. Et c'est devenu Écho et Merveille dès l'année d'après. Donc à la base, un festival de musique celtique, traditionnelle, folk, pagane, musique de filles, musique du monde, assez ouvert là-dessus. Et puis à côté de ça, on a rajouté pas mal d'ingrédients petit à petit et au fur et à mesure de l'aventure, parce que c'était une vraie aventure, même dans la conception. Et puis aujourd'hui, c'est un festival avec 40 groupes de musique, avec 3 scènes, avec de l'artisanat, du livre, des animations et beaucoup de choses pour toute la famille, quoi.
0: C'est un des plus gros festivals de Haute-Garonne.
1: Alors, au niveau de Toulouse Métropole, c'est le 3e festival de musique qui se passe sur un week-end après le Rose et Rio Loco. Mais les gens viennent d'absolument partout, donc c'est vrai qu'on se rend compte qu'à Toulouse, tout le monde ne connaît pas encore. Ça n'a pas la marque comme un grand festival comme Rio Loco, par exemple, pour l'instant. Mais c'est vrai que les gens viennent de partout. Donc on s'est rendu compte qu'il y avait quand même 90 départements représentés dans les ventes de places, les réservations, les premières réservations, là pour les soirs de concert notamment. Et en termes d'univers fantasy, avec de la musique au milieu, c'est le plus grand festival d'Europe sur ces cultures-là, mais il n'y en a pas beaucoup, donc c'est facile.
0: Oui.
1: Du coup, il y en a quelques-uns, mais c'est vrai que c'est une thématique très particulière, c'est à la fois un peu niche et en même temps

0: Seigneur des Anneaux, Game of Thrones, mais il y a beaucoup d'autres choses liées à ça. Il y a un univers assez varié en littérature, en musique, finalement, il y a des choses très connexes. Et puis l'artisanat, qui est à la fois médiéval, mais plutôt médiéval fantastique. Mmh. Nous, on tient vraiment à tout ça. Et c'est transmission de savoir-faire d'un côté, puis la créativité, le rêve. Il y a des gens qui sont déguisés, évidemment. Il y a même un défilé de cosplay médiéval fantastique. C'est comment est-ce qu'on peut devenir le personnage de nos rêves le temps d'un week-end, puis se laisser aller et rencontrer que des gens bienveillants qui ont les mêmes passions ou qui veulent découvrir tout ça, quoi.
1: On va revenir un petit peu après sur l'agenda du festival, mais quand vous dites festival bienveillant, le public qui vient, c'est quoi? C'est des familles? C'est des adultes qui sont restés enfants?
0: Mais on a réussi à croiser deux publics, et c'est ça qui est un peu l'exploit et un peu inattendu de ce festival, c'est qu'à la fois, il y a des spécialistes de cette littérature-là, de cette musique-là, de cet artisanat-là, qui viennent et qui traversent le pays pour venir, et en même temps, il y a des familles du coin qui viennent pour une après-midi, pour une journée, se balader, prendre du rêve, avec des enfants qui vont faire plein d'activités, puis qui vont découvrir le jeu de plateau, le jeu de rôle, l'escape game, le lancer de hache avec papa ou avec maman, le tir à l'arc, et puis voir des concerts, même s'ils ne connaissent pas les groupes, ils s'éclatent devant, etc. Donc tout ça, c'est mélanger le grand public, qui est un public curieux, qui a envie de découverte, en fait, c'est un peu ça, hein, le truc, et les spécialistes de ces cultures-là, qui suivent ces groupes de musique, par exemple, depuis des années, et qui ont envie de les revoir. Donc ces deux publics se mélangent très bien, et c'est ce qui fait la force d'Echo et Merveille et qui fait le nombre aussi du coup de spectateurs que nous croisons chaque année.
1: Alors vous disiez des curieux, des amateurs, mais il y a aussi des gens qui sont totalement mordus. Je pense par exemple aux équipes de trollball.
0: Le trollball, c'est un sport particulier parce que c'est à la fois un mélange entre du rugby, du quidditch à la Harry Potter avec des épées et une tête de troll qui sert de ballon. C'est évidemment pas un vrai troll, mais on peut imaginer que c'est un vrai troll. Mais en tout cas, c'est tête de monstre, quoi. Et donc, voilà, il y a de l'initiation à ça. Il y a un tournoi qui se passe pendant le festival. Les gens adorent regarder ça. C'est un des temps forts un peu de l'animation. Oui, il y a des passionnés. Je ne sais pas s'il y a une ligue, parce que je crois qu'ils n'ont pas les mêmes règles entre chaque ville. Donc, En tout cas, il y a des vrais passionnés, évidemment, de toutes ces cultures-là. Et ce qu'on appelle aussi des géanistes qui font du grandeur nature, qui aiment bien se retrouver avec Echo et Merveille aussi. Encore une fois, pour incarner des personnages, pour le temps d'un week-end, s'évader et puis rentrer dans une autre vie quelque part. Et c'est vraiment quelque chose que ce festival permet.
1: Comme vous le disiez tout à l'heure, il y a une cohabitation de plusieurs univers d'individus, mais aussi de formes littéraires et de formes artistiques. C'est-à-dire qu'il y a des concerts, puis il y a beaucoup d'animations, il y a 40 concerts, il y a 150 artisans d'art, et puis il y a aussi une trentaine d'auteurs.
0: Enfin, le Salon du Livre, c'est une centaine d'auteurs et d'illustrateurs mélangés, dont une vingtaine invités. C'est-à-dire qu'il y a 20 auteurs invités chaque année. Et puis il y a des auteurs aussi plus confidentiels qui se lancent, qui exposent avec leurs œuvres. Et des illustrateurs aussi. Et tous ceux-là sont sélectionnés parce qu'il y a beaucoup de demandes de plus en plus. Et on se retrouve avec un salon du livre de l'imaginaire de 1500 mètres carrés, mais au cœur du festival. C'est-à-dire quand on paye son entrée, quand on rentre, on a accès à tout le salon du livre, les conférences qui vont avec, les tables rondes, et on a accès aussi évidemment aux concerts, à tout le reste, quoi. Il faut savoir quand même que le parc fait 6 hectares. Il y a une entrée nord-sud. Entre l'entrée nord et l'entrée sud, il y a presque un kilomètre. Donc voilà, on peut vraiment faire plein d'aventures différentes et plein de rencontres. Et une journée peut-être ne suffit pas, mais déjà si on peut bien passer une journée, on en prend plein les yeux, plein les oreilles et on repart avec plein de souvenirs incroyables.
1: Il y a 3 scènes, je crois, avec des interventions différentes et après, enfin 3 scènes dont les concerts du soir.
0: C'est ça, il y a 5 soirs de concerts, mais il y en a 3 sur les 5 qui sont au Bascala, donc la salle de concert de Bruguière, avec ses 1700 places debout. Et là, il y a une programmation plus réservée, entre guillemets, à ceux qui connaissent ces musiques-là. Les têtes d'affiche cette année, vous donner quelques noms, Vision of Atlantis, qui en fait un carton au Hellfest l'année dernière. Il y a le groupe In Extremo, le groupe Les Rumjacks, qui viennent d'Australie, qui est une sorte de Dropkick Murphy, c'est-à-dire c'est du punk celtique. Mm-hmm. C'est très dansant, ça cartonne vraiment. Il y a Haywar, Phénomène Viking. Il y a beaucoup, beaucoup de groupes comme ça, Corpic Lani, etc. Et ça, c'est le soir. Et puis, il y a aussi une soirée d'ouverture et de clôture, mais celle-là sur l'open air, c'est-à-dire la seconde scène, qui est quelque part la plus grande, parce qu'elle est en extérieur et on peut rentrer 3-4 000 personnes devant. Et là, il y a des concerts en journée et des concerts d'ouverture et de clôture. Et il faut savoir un truc, c'est que nous, on ne hiérarchise pas vraiment. C'est-à-dire qu'on peut retrouver des groupes qui ont été tête d'affiche au Bascala le soir, qui l'année d'après se retrouvent sur l'open air ou la scène du lac, parce qu'on a envie de les revoir tout simplement et on a envie de continuer l'histoire avec eux. Ça fait partie de l'identité vraiment de ce festival. Et donc, on continue à les faire revenir, etc. C'est souvent des groupes qui sont hors tournée. Il n'y a pas de logique. C'est on veut vous faire venir là, venez. Et tout le monde passe un super moment. Donc oui, il y a 3 scènes, le Bascala le soir, pour 3 soirs, l'Open Air, qui est en plus une nouvelle scène cette année encore, et la scène du lac. Il faut savoir qu'à Bruguière, dans le parc, il y a un théâtre de verdure, Et dans ce théâtre de verdure, on

0: va entrer 700 personnes assises et on rajoute une scène du coup et les gens voient le concert et derrière le lac en transparence, c'est magnifique.
1: Alors vous disiez tout à l'heure qu'il y avait différents types de musique, il y avait du folk paganique ou du rock paganique.
0: Oui, on appelle ça du pagan folk. Alors c'est en fait, c'est beaucoup d'instruments sur scène. Le pagan folk, on peut dire, c'est de la folk, c'est de la néo-folk, c'est disons que c'est de la chanson souvent, assez rythmée. Le groupe qui peut représenter ça le mieux, peut-être c'est un groupe allemand qui s'appelle Faun, F-A-U-N, qu'on a fait venir plusieurs fois au festival. C'est des mélodies incroyables, des voix sublimes, mais avec des instruments, et ça joue, et c'est dansant.

0: On appelle ça du folk pagan parce que c'est un rapport un peu avec la culture païenne, mais je pense que c'est juste, c'est pas forcément religieux, c'est quelque chose qui est plus de l'ordre de la culture, du rapport à la nature aussi. Donc c'est des groupes qui sont très ancrés, souvent des groupes nordiques. Et il y a du rock, il y a du punk, il y a du celtique. L'élément celtique, c'est un peu le lien aussi des groupes bretons, des groupes anglais, irlandais, écossais. Tout ça se mélange. Et puis il y a souvent de la fusion maintenant. Le métal est jamais très loin. La chanson, enfin voilà, c'est varié. Et les gens sont très étonnés. Des fois, on invite des amis qu'ils connaissaient pas et puis ils tombent sur des concerts dont ils auraient jamais entendu parler, qui sont pourtant des gens qui font des tournées mondiales. Et ils se régalent parce qu'en fait, ça plaît vraiment à un grand nombre. C'est pour ça que dans le parc en journée, c'est important aussi d'avoir des concerts les plus accessibles. Tout le monde peut danser devant et découvrir vraiment beaucoup, beaucoup de groupes, quoi.
1: Vous me le disiez en préparant l'émission, c'est que vous êtes un festival indépendant. Comment on arrive à maintenir un festival indépendant aujourd'hui ?
0: C'est très compliqué. C'est beaucoup de sacrifices, c'est beaucoup de travail. Et c'est une équipe aussi de qualité. Une association, loi 1901. Il y a 70 techniciens, intermittents du spectacle, salariés qui travaillent sur le festival, le temps du festival. On est 3 ou 4 sur l'année entière. Et 400 bénévoles dont nous avons absolument besoin et qu'on accueille le mieux possible chaque année. Et en fait, ça crée une famille, Écho et Merveille. Mais on a besoin de ça, on a très peu de subventions. Peut-être cette année, on aura 1% du budget en subvention. C'est-à-dire que c'est pas du tout le modèle d'autres festivals qui attendent autant de monde. Je pense que ça vient du fait qu'on a tellement été indépendants depuis le début qu'on n'a jamais su structurer ça dans ce sens-là. Et que du coup, bah pour ça, tout le monde participe. C'est-à-dire que il faut le prix juste pour un artisan, il faut le prix juste pour un restaurateur. Et il faut le prix juste pour un festivalier. L'entrée ne peut pas être gratuite pour tout le monde. Elle l'est pour les moins de 6 ans. Et on fait un petit tarif pour les 6-12 ans, dans les 7 €. Mais il faut quand même qu'une entrée au parc ait du sens. Donc elle est à 13 € en pré-vente pour un adulte, plus de 13 ans. Parce que bah, ça permet de financer bah, la sécurité, le parking, les navettes, la programmation, etc. C'est un festival qui coûte plus d'1 million d'euros à fabriquer et qui dépend du bon vouloir des gens de venir s'y balader. Et puis évidemment la buvette, etc., qui rapporte beaucoup, qui permet, tout en maintenant pareil, des produits locaux, bio, que de la bière artisanale locale, pareil pour les boissons non alcoolisées, qui sont que bio et locales, ça permet aussi d'équilibrer les comptes du festival. En gros, c'est ça, c'est les entrées du parc, des buvettes, les entrées des concerts du soir, qui sont plus chères, et puis des artisans, des restaurateurs, des exposants qui doivent payer un stand quoi pour être là. Et qu'on sélectionne de manière très drastique, sachant qu'il y a beaucoup de demandes, de plus en plus.
1: Et puis des gens qui ont envie de revenir, j'imagine, d'une année sur l'autre.
0: Mais c'est un peu le crève-cœur qu'on a, c'est-à-dire que les artisans, par exemple, on a 1500 demandes par an pour 70 nouvelles places. C'est très compliqué, et puis ils ne comprennent pas forcément tous, parce que comme ils ont très bien marché, ils se disent, bah, les gens veulent me revoir. Oui, oui, mais le problème, c'est que nous, il faut qu'on fasse tourner un petit peu aussi. Sur les auteurs du Salon du Livre, ça commence à arriver, le phénomène d'avoir de plus en plus de demandes. Les groupes de musique, on a beaucoup trop aussi. En fait, on n'a pas la place de mettre tout le monde, sachant qu'on veut revoir des gens. Mais il faut aussi de la nouveauté, on en met chaque année et c'est trop bien. Ça crée des nouvelles histoires, mais on est un peu dans ce schéma-là où comme c'est le seul festival dans cet esprit-là vraiment, et qu'en plus il marche, bah ça, effectivement ça attire beaucoup de monde.
1: Ça attire du monde. Je suis avec Nicolas Chacour. Nicolas Chacour qui est le directeur du festival Écho et Merveille qui va se dérouler du 13 mai au 17 mai sur la base de loisirs de Bruguière avec la scène du Bascala à côté. 5 soirées de concerts, du folk, du metal, du pagan metal, des journées d'animation avec des spectacles déambulatoires dans tout le parc du festival. C'est pour tout le monde, c'est pour les jeunes, c'est pour les moins jeunes, c'est pour ceux qui sont restés très jeunes dans leur tête. C'est pour voir un monde de magie. On ouvre les portes de la magie, on va dire, c'est ça, hein ?
0: Oui, c'est complètement ça. C'est ouvrir les portes d'un monde magique. D'ailleurs, quand on aura un peu les moyens et le temps, on aimerait faire fabriquer de manière artisanale une grande porte, un peu comme si on rentrait dans une porte d'hiver Hobbit ou quoi. Mais oui, c'est complètement ça. C'est une immersion dans un monde féerique dans lequel tout le monde a sa place.
1: Et je retiendrai ce que vous avez dit tout à l'heure, c'est que chacun peut y devenir son propre héros, qu'il vienne comme il arrive habillé en armure, en habit elfique ou alors magicien, il aura sa place.
0: Complètement. C'est le festival où vous êtes le héros. D'ailleurs, il y a une chasse au trésor pour adultes dans lequel, à la fin, on peut gagner un voyage à travers l'Europe. L'année dernière, ils sont partis en Islande, le couple qui a gagné. C'est vous dire que le rêve peut être partout et on peut rentrer avec une entrée du parc et repartir avec un voyage. C'est vraiment rigolo d'arriver à aller au bout de ce genre de choses. Chacun peut faire son aventure et d'ailleurs, quand on voit les retours des gens, personne n'a vécu le même festival et c'est incroyable, quoi.
1: Ça se passe donc à Bruguière du 13 au 17 mai. 40 groupes sur scène, un salon du livre avec 1500 mètres carrés d'auteurs, d'illustrateurs et plus de 150 artisans, des animations toute la journée. Les gens qui voudraient un peu plus d'informations sur ce festival, Nicolas Chacour, pour aller où ?
0: D'abord le site ecoemerveille.com, tout attaché, hein, eco, E-C-H-O-S et puis merveille.com. Sinon sur Facebook et Instagram, beaucoup, on donne beaucoup, beaucoup d'infos pratiques. En continu, tout le temps, toute l'année, il y a beaucoup de choses. Et puis le site web, quoi.
1: Merci beaucoup d'être venu sur Radio Galaxy, et puis on vous souhaite un bon festival cette année surtout.
0: Merci beaucoup, à bientôt.

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1: Aujourd'hui, le 14 mai, nous fêtons les Mathias. Un 14 mai en 1962, Georges Pompidou était nommé Premier ministre par Charles de Gaulle et il conservera ses fonctions pendant plus de 6 ans. La citation du jour, nous la devons à Bouddha. Nous sommes ce que nous pensons, tout ce que nous sommes résulte de nos pensées. Avec nos pensées, nous bâtissons notre monde. Et le dicton de ce 14 mai, à la Saint-Mathias, tout chaud ou de glace. Bonne journée!
2: Bonjour à tous, nous fêtons Mathias. Serez-vous soutenu par les planètes aujourd'hui?
3: Bélier, vous avez des états d'âme. Vous avez tendance à vous poser trop de questions. Attention.
2: Taureau, c'est une bonne nouvelle qui pourrait vous parvenir. Voilà de quoi entamer une journée en beauté.
3: Gémeaux, renouveau dans les amitiés et les contacts des intermédiaires pourront vous faciliter les choses.
2: Cancer, le ton risque de monter avec une personne de votre entourage. Dites ce que vous pensez, histoire de percer l'abcès une bonne fois pour toutes.
3: Vous êtes lion, alors surtout ne ruminez pas sur votre sort, mais agissez.
2: Vierge, vous

0: serait de bons conseils pour ceux qui se laissent trop souvent aveugler par leurs émotions.
1: Balance, attention, cherche à vous trahir, à vous mentir. Alors, redoublez de vigilance envers les personnes dont vous avez une estime pourtant.
0: Scorpion, ouille, vous n'admettez aucune faiblesse, aucun relâchement de la part des êtres que vous aimez.
1: Sagittaire, vous êtes placé sous une bonne escorte astrale. On vous aide à avancer dans vos projets. Alors, fixez-vous donc des buts.
0: Capricorne, la tension qui règne chez vous ne devra pas être prise à la légère. Vous devrez détendre l'atmosphère.
1: Les Verseaux, sachez que les positions planétaires concourent à votre bien-être aujourd'hui.
0: Enfin poisson, vitalité excellente, mais évitez de dramatiser pour un rien. Bonne journée à tous. À demain pour un nouvel horoscope. Demain, nous fêterons Denise.
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3: Les aliments salés qui cachent du sucre, le ketchup et autres sauces barbecue contiennent du sucre de manière à améliorer la conservation de ces produits. Une portion de ketchup, par exemple, comporte un morceau de sucre. Le surimi, les fabricants ajoutent un peu de sucre de manière à masquer le goût un peu amer du surimi. Les sauces vinaigrettes, et oui, elles font partie de ces aliments qui contiennent le plus de sucre caché et particulièrement des sucres ajoutés. Les soupes industrielles, principalement celles en sachet, contiennent du glucose, mais aussi du sel en quantité. Le pain de mie, il contient lui aussi du sucre, tout comme les biscottes. La pizza, saviez-vous qu'une demi-portion de pizza pouvait contenir jusqu'à 3 morceaux de sucre, selon la marque ? La pâte à pizza contient en effet du sucre caché, même si les ingrédients salés tendent à prouver le contraire. Les crèmes à 0% de matière grasse. Certains aliments allégés en matière grasse ne le sont pas forcément en sucre. Lisez bien les étiquettes. Les plats préparés, pratiques et rapides soit, mais ces plats préparés sont à la fois gras, salés et sucrés. Les biscuits apéritifs, particulièrement salés et autres amuse-bouche, contiennent souvent du sucre. Les légumes en boîte, ratatouille, petits pois, carottes, haricots verts, les légumes en boîte sont certes meilleurs que ceux surgelés et pour cause, ils sont sucrés. Optez donc pour des légumes frais ou surgelés. Présence de glucides dans la charcuterie. Le sucre est également présent dans les charcuteries, par exemple dans les pâtés en croûte et les jambons braisés. Il permet de contrecarrer l'amertume des recettes, utilisant le foie, empêche le développement microbien et contribue à donner la couleur rose au jambon. Sans sucre, la charcuterie s'oxyderait et deviendrait de couleur verte ou marron, donc pas très appétissant. Donc sans sucre, ça donnerait quoi ? Sans couleur, on vient de voir, les biscottes, fonds de tarte et pâtes à pizza resteraient blanches. Les sauces, surtout à base de tomates, soupes, pizza et plats préparés seraient acides. Les pâtés de foie seraient beaucoup plus amers. Donc, tous ces produits ne sont pas à mettre sur la table tous les jours, mais peuvent très bien dépanner de temps en temps.
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5: Bonjour à tous. Alors je vous propose aujourd'hui, dans un brin d'histoire, de la chanson. Chanter avec Nadao.

Alors depuis plus de 50 ans, la musique de Nadaw apporte à notre territoire une note d'espoir et de joie. Elle soulève les foules, elle loue nos montagnes, notre langue occitane. Elle rassemble toutes les générations. Pour réaliser cette émission, je me suis appuyé sur un ouvrage de René Mourgue, récemment publié en 2025, « La vie de Nadaw » aux éditions Sud-Ouest. Le groupe Lost de Nadaw s'est créé en 1973. Dans cette période post-68arde de Boulembioure, al país. Influencé par des chanteurs occitans, poètes romanciers comme Claude Marty. Composé d'un trio avec deux guitares sèches, un accordéon et trois voix, ce groupe est porté par Michel Maffran, Ninon Paloumé, Jacques Roch et basé à la Bastide Cérézac, petite commune béarnaise située près de Pau.

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1: Le groupe était très impliqué dans les médias afin de défendre la langue béarnaise et promouvoir la création de calendrettes. Les calendrettes sont des écoles de langue bilingue français-occitan, les petites alouettes. La première école est ouverte à Pau en 1970. Les textes en général en béarnais ou en gascon, le groupe redonne une noblesse à la langue occitane de nos anciens et soutient les premières radios libres. Leur première apparition à la télévision date de 1974, sous le titre « Béarnais, langue pas morte ». Leur polyphonie rassemble. Elle pousse à l'unisson. Le mouvement occitaniste divise alors les partisans. Les chansons sont dites engagées. Les valeurs laïques émergent de milieux jugés intellectuels. Mais le petit peuple ne se reconnaît pas dans ces querelles. Le trio se produit dans tous les petits villages, avec de plus en plus de public. Alors, Montsour l'Origent, en 1975. La Venta de las Ancheras, en 1976. L'Immortela, en 1978. Déjà, en 1984, Kenso qui aime, réalisé avec 400 choristes, est un succès. La Moleta, le petit appartement. Cecilia, Mickey, Nicolau, se tourneran din sat la honte.

Los de Nadal sentent qu'il faut évoluer, se moderniser, rechercher la modernité, s'étoffer avec d'autres musiciens. Le trio va s'agrandir. Nous sommes en 1991 et le groupe prend alors le nom de Nadal. La conversion va peu à peu s'orienter vers une professionnalisation. Le groupe engage des musiciens chevronnés. Guitare, cornemuse, batterie font leur entrée en scène. On compte déjà 7 musiciens chevronnés. Michel Maffrand, Johan, Jacques Roth, Chantal Agère, Charles Baudouin, Serge Cabos, Michel Micoulot et Ninon Maffrand. Tout cela nécessite une grande organisation. La préparation des concerts, les programmes, les contrats, les liens avec les municipalités d'accueil, toute la logistique. Tout repose sur une équipe solidaire. La mise en scène des décors, Ninon et Johan aident à la réussite de tous les événements, toujours complets.

Nadao se produit le 27 novembre 1993 au Zénith de Pau, face à 4000 personnes, juste après l'inauguration de cette salle. Mais le 17 novembre 1996, c'est devant 7000 spectateurs réunis au Zénith de Pau que la chanson populaire occitane, la musique classique, la polyphonie vont mêler les harmonies les plus subtiles aux textes à forte portée émotionnelle.

La poésie de Nadao, sa puissance instrumentale et la vigueur de ses voix vont lui ouvrir les portes de l'Olympia. L'explosion du troisième millénaire va les amener dans toutes les Pyrénées, dans le magnifique cirque de l'Esquin, dans la vallée d'Aspe, la plus belle scène du monde, ainsi qu'à la cité de Carcassonne, à Billière, sur une scène commune avec l'orchestre de Pau, pays de Béarn. Ainsi, l'interprétation de Pierre et le Loup de Prokofiev conquit tout le public de 7 à 77 ans. Nadao s'est aussi aidé ceux d'ici à ne plus avoir honte. Le 16 octobre 2015, Nadao organise un concert à Pau afin de récolter des fonds pour la recherche en neurologie avec l'ARCT, Association pour la recherche sur les tumeurs cérébrales, et offre une bourse de recherche à de jeunes neurologues de l'Institut du cerveau et de la moelle épinière basé à Paris.

Durant le Covid, un soutien aux soignants et aux malades de l'hôpital de Bayonne, sur le web, apportera un sourire réconfortant. L'Olympia fut le sacre resplendissant de Nadao. Le directeur du théâtre étant conquis suite à la cassette vidéo que lui envoie Jean. L'organisation du spectacle fut gigantesque. En mai 2000, un train spécial partant de Tarbes, Pau, Orthès, Dax, Bordeaux avait 650 personnes, une moisson de bérets, d'écharpes, de croix occitanes, d'étendards, de bandas, etc. Le coût comprenant le voyage, l'accueil et le spectacle. 2000 personnes aux bannières multicolores attendaient à Paris. Nadao se produira 5 fois à l'Olympia jusqu'en 2014.

le groupe Nadao s'associe souvent avec d'autres groupes de musique occitane, comme Peyragudo où chante Francis Cabrel. Voici ce que nous dit Jean de Nadao au retour du concert des 50 ans du groupe, où 15 000 personnes étaient présentes. « J'ai vécu ce concert sur un nuage », nous dit Jean. « Une salle comme celle-là est un vrai bonheur. Les gens ne sont pas venus seulement battre les mains, mais communier avec les paroles. La langue n'est pas une barrière, seule rassemble l'humain, au-delà de nos différences. L'important, ne jamais renier ce que l'on est, ni d'où l'on vient, et ne pas oublier la signification du vocable « racine ». Le groupe Nadao a donné plus de 800 concerts, réalisé 9 albums, 6 vidéos et vendu 60 000 disques, visionnés plus de 40 millions de fois sur la chaîne YouTube. Merci pour ce magnifique ouvrage de René Mourgue et ses nombreuses photos qui fédèrent notre territoire. Je vous remercie et à la prochaine émission.

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4: Il est midi ici à Paris, 18h à Pékin. Bonjour à tous.
5: Karine Bellicha.
4: À la une, le sommet Trump-Xi à Pékin. Les dirigeants américains et chinois n'ont pas encore fait de câlin comme espéré par le locataire de la Maison-Blanche, mais ils ont déjà abordé les grands dossiers internationaux. Xi Jinping insiste sur la question de Taïwan qui pourrait compliquer, selon lui, les relations entre les deux pays. Donald Trump, lui, compte bien signer de gros contrats en Chine. En Cisjordanie occupée, le Fatah organise son congrès, le premier en 10 ans, entre crise interne et désintérêt de la population dans un territoire soumis aux violences exponentielles des colons israéliens. Et puis nous évoquerons le 14e titre de champion de France du PSG en foot, acquis hier, qui espère bien, sur sa lancée, et décrocher dans 2 semaines un 2e titre européen consécutif. Donald Trump a visité le Temple du Ciel à Pékin, symbole de la relation entre le monde humain et le monde divin, après avoir, plus prosaïquement, discuté avec le président chinois des gros dossiers internationaux, notamment du conflit au Moyen-Orient. Xi Jinping a surtout insisté sur Taïwan, estimant que la Chine et les États-Unis pourraient entrer en conflit si Washington gérait mal cette question. De son côté, Donald Trump entend bien signer de gros contrats. Il accorde une large place au géant de la technologie qui l'accompagne à Pékin. Vincent Souriau.
6: Tesla attend le feu vert de Pékin autour d'un système crucial, la conduite autonome de ses véhicules électriques. À ce jour, la firme d'Elon Musk n'a obtenu des autorités chinoises qu'une autorisation partielle de mise sur le marché, ce qui la met en difficulté vis-à-vis de ses concurrents chinois de plus en plus performants. Côté Nvidia, l'enjeu ce sont les processeurs graphiques, autrement dit les puces qui alimentent les moteurs d'intelligence artificielle. Le gouvernement chinois a restreint l'utilisation des produits Nvidia afin de favoriser les marque locale. Le PDG de ce géant américain, Jensen Huang, va tenter de faire bouger les lignes. Enfin, le patron d'Apple, Tim Cook, a un besoin vital de la Chine qui produit 90% des iPhones vendus dans le monde. La marque à la pomme espère que sa base de production reste accessible et que ses services comme l'App Store ou l'iCloud continuent d'opérer sans entrave supplémentaire, y compris si la guerre commerciale reprend d'un seul coup entre Donald Trump et Xi Jinping. Vincent Souriau, Washington RFI.
4: Le cessez-le-feu fait des victimes tous les jours au Liban depuis son entrée en vigueur il y a un mois. Israël frappe sans relâche la banlieue de Beyrouth et le sud du pays, affirmant viser des cibles du Hezbollah. Le mouvement chiite pro-iranien continue de viser le nord de l'État hébreu. Malgré tout, des négociateurs des deux pays doivent se retrouver à Washington pour des discussions directes aujourd'hui et demain. Les troisièmes du genre, le chef d'État libanais exige toujours, avant d'aller plus loin, un accord sur les questions de sécurité et la fin des attaques israéliennes. Le 8e congrès du Fatah s'ouvre à Ramallah. Le principal mouvement politique de Cisjordanie occupée est en crise entre la succession de son président Mahmoud Abbas, 90 ans, qui veut imposer son fils Yasser, novice en politique, et le désintérêt de la population palestinienne à son égard. Écoutez l'analyse d'Ahmed Kossai, chercheur en sciences politiques à l'université Al-Quds de Ramallah.
7: Le mouvement du Fatah nourrit de grands espoirs au sein de la population. Malheureusement, ce qui se joue en coulisses ne présage pas une orientation de la politique du Fatah dans la direction qu'espère la population. C'est-à-dire que les gens attendent que le Fatah fasse revivre le mouvement de résistance palestinien et qu'il présente un nouveau modèle pour la lutte. Mais on ne s'attend pas à ce qu'il y ait de changement dans la méthode de travail du mouvement ou dans ses orientations. Ce congrès sera surtout l'occasion de voir les luttes internes au sein du mouvement. Les visages vont changer, mais pas le logiciel. Yasser Abbas, le fils de Mahmoud Abbas, sera difficile à imposer au Fatah. Même s'il y a une volonté de léguer le mouvement à Yasser Abbas, il faut comprendre que les nominations au sein du parti se basent sur le poids historique et le passé de résistant des personnes. Et il y a des personnalités au sein du mouvement qui jouissent d'une plus grande popularité que Yasser Abbas.
4: Le chercheur Ahmed Kosaï, interrogé par Ilyes Attar. Un juge américain a suspendu les sanctions imposées l'an dernier par Washington à l'encontre de la rapporteuse spéciale de l'ONU sur la situation des droits humains dans les territoires palestiniens occupés. Francesca Albanese avait été sanctionnée après avoir critiqué publiquement la politique de Washington concernant Gaza. Elle avait notamment accusé Israël de génocide dans l'enclave palestinienne dans sa riposte aux attentats du 7 octobre. En France, les auteurs étaient nombreux à se réunir hier après-midi au Théâtre de la Concorde à Paris pour défendre leurs droits. Le séisme provoqué par l'éviction du patron de Grasset, Olivier Nora, a engendré chez nombre d'entre eux la conviction qu'il est désormais urgent de se fédérer pour faire face au rouleau compresseur du milliardaire d'extrême droite, Vincent Bolloré, à la tête d'Hachette, la maison mère de la maison d'édition. À l'origine du mouvement, notamment l'autrice et journaliste Colombe Schneck. Laurence Théo.
5: Ce sont 300 écrivains frondeurs de tous les bords politiques qui comptent bien riposter aux attaques de Vincent Bolloré, Colombe Schneck, auteur chez Grasset.
8: Pour la première fois, on s'est réunis tous ensemble parce que pour la première fois, on est face à quelqu'un qui voulait imposer une idéologie.
5: Ces écrivains qui ont claqué la porte des éditions Grasset veulent reprendre le contrôle sur leurs œuvres et changer une loi qui date de 1957.
8: Les livres appartiennent à l'éditeur jusqu'à 70 ans après notre mort. On est coincé. Nos livres, qui sont une part de nous-mêmes, sont emprisonnés. On voudrait que le code de la propriété intellectuelle qui régit les rapports auteur-éditeur prennent en compte plusieurs choses. D'abord qu'un auteur qui n'est plus content d'un environnement idéologique puisse se libérer, qu'il n'ait pas à attendre 70 ans après sa mort. Ça, c'est très, très important. Les droits d'auteur, aujourd'hui, ils sont de 10%. Vous connaissez beaucoup d'industries où la personne qui fabrique, qui fait pousser, qui crée, n'a que 10% de ce qu'elle fabrique. Un producteur d'abricots, il va toucher 20 ou 30%.
5: Le collectif des ex-Grasset, comme il se nomme, se réjouit d'un mouvement qui fait boule de neige. Le collectif Zappé Bolloré, qui réunit 600 professionnels du cinéma, dénonce quant à lui l'emprise du milliardaire d'extrême droite sur le 7e art.
4: Un mot du Festival de Cannes, justement, et le premier jour de compétition pour la Palme d'Or. 22 films sont en lice pour succéder à Jafar Panahi, couronné l'année dernière avec un simple accident. Aujourd'hui, La vie d'une femme, film français de Charline Bourgeois-Taquet, est projeté à Cannes. Un portrait d'une femme quinquagénaire, jonglant entre sa carrière très prenante de chirurgienne et une vie amoureuse mouvementée. Hier, c'est un long métrage présenté hors compétition qui a ému la croisette. Récit clinique de la cabale qui a précédé l'assassinat du professeur d'histoire géo Samuel Paty. L'abandon permet de réhabiliter sa mémoire, a dit sa sœur Michaëlle, qui a participé à l'écriture du film et qui était présente hier soir sur le tapis rouge. Et puis du football, c'est la 14e fois que le PSG s'adjuge le titre de champion de France. L'équipe parisienne s'est imposée 2-0 face à son dauphin, le RC Lens, qui ne peut plus rattraper mathématiquement Paris au classement à une journée de la fin de la L1. Anne Dufort-Cornillet, les supporters du PSG qui avaient fait le déplacement ont chanté à en perdre la voix sans perdre de vue l'objectif de décrocher dans deux semaines un deuxième titre européen consécutif.
9: Champion mon frère, 2026. Voilà.
10: Back to back, on va le faire.
11: Lens, ils ont raté pas mal d'occasions, c'était dommage. Mais contre le grand Paris Saint-Germain, oui, ça paye cash.
12: 25 tirs, dont 10 cadrés. Et pourtant, le Racing Club de Lens a vu le Paris Saint-Germain l'emporter 2-0 sur sa pelouse à Bollaert. Dans un contexte tendu lié à ce match en retard de la 29e journée, les Lensois n'ont pas réussi à renverser la vapeur et à retarder une nouvelle fois le sacre des Parisiens. Même le milieu de terrain, Adrien Thomasson, s'est avoué vaincu.
13: Il a manqué, je dirais, ce brin de réussite parce que ça a été soit les montants, soit le gardien qui a fait un grand match, soit un défenseur, il y avait toujours quelque chose.
12: Des obstacles à répétition, le signe des très grandes équipes, celles capables de gagner 5 fois de suite le même titre sans trembler, avec des individualités comme le gardien russe Matvei Safonov, auteur de 8 parades.
14: Aujourd'hui, j'ai eu les résultats de mon travail, notre mentalité, et je pense que les résultats de notre équipe à cette saison, c'est aussi des résultats de mon travail.
12: En quête d'un doublé, le club de la capitale est désormais à 16 jours de l'échéance la plus importante de sa saison, la finale de la Ligue des Champions face à Arsenal.
4: La fête pour le PSG. PSG lance 2-0 hier soir et la perspective donc de la finale de la Ligue des Champions dans deux semaines. Voilà.
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17: Bonjour à toutes et tous. Aujourd'hui jeudi 14 mai, le ciel est couvert dès ce matin et les premières pluies débutent d'abord sur les coteaux du Gers, puis se généralisent à toute notre région avant la mi-journée. Ces pluies se prolongent tout le reste de la journée. Le vent d'ouest est modéré. Les températures sont fraîches, en général inférieures à 15 degrés, avec seulement 12 degrés attendus au pied des Pyrénées. Il neige sur la chaîne des Pyrénéennes au-dessus de 1500 mètres d'altitude. Prudence si vous allez en montagne, car ces chutes sont abondantes et la neige va tenir largement au-dessus de 1800 mètres d'altitude. L'année prochaine, les pluies et les averses se prolongent. En montagne, c'est encore de la neige au-dessus de 1300 mètres. Et cette neige tient au sol. Sur cet épisode, ce sont 15 à 20 cm qui couvrent le sol des montagnes au-dessus de 1600 mètres. Les températures minimales sont comprises entre 5 et 8 degrés en fin de nuit. Vendredi 15 mai, l'épisode perturbé joue les prolongations en matinée. Les averses affectent toute notre région jusqu'au milieu de l'après-midi. Elles sont plus fortes en bordure des Pyrénées et en montagne. De rares éclaircies apparaissent par le nord en fin de journée. Le vent de secteur nord-ouest est assez fort, avec des rafales à 60 km/h sous les averses. Les températures sont encore en baisse pour cette journée, qui va être la plus froide du mois de mai. On attend 12 degrés à Arieum et Venerque, 11 degrés au mieux à Montesquieu-Volvestre, 9 à 10 degrés seulement du Comminges au Couserans. En montagne, le ciel est bouché et il neige toujours au-dessus de 1300 mètres d'altitude, mais parfois 1000 mètres dans les vallées du Couserans. Bonne journée à toutes et tous.
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18: Bonjour à toutes et à tous. Dans le dernier numéro du Petit Journal édition Haute-Garonne, retrouvez l'actualité près de chez vous. En une, l'hôtel historique en flammes à Luchon mercredi 6 mai, 46 sapeurs-pompiers ont lutté contre un violent incendie qui a détruit l'hôtel Corneille, un ancien établissement désaffecté au cœur de la ville. Également en une, à Rieux-Volvestre, l'association de l'épicerie locale a organisé le week-end dernier un loto afin de récolter des fonds pour aider les bénéficiaires. À Carbonne, un important incendie ravage un entrepôt privé. Et pour les événements à ne pas manquer, à Caser, un tournoi d'échecs à la Maison de la Garonne et à Carbonne, le festival Empreinte Carbone du Polar. Toutes les actualités sur l'ensemble du département retrouvées dans le Petit Journal, tous les jeudis dans vos points de vente habituels ou tous les jours sur le site lepetitjournal.net. 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Très bonne journée.

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0: mec. Prendre une photo.
1: Ouais, vas-y.
2: Ouais, plaisir. Fais gaffe à ton scout.
3: Ouais, c'est bien, vous êtes vraiment accessible.
2: Bon, ça, c'est normal.
3: Vous n'êtes pas entouré de.
1: De 14,
3: voilà, de 14 gardes du corps, ouais.
2: Prends un selfie, Flo.
1: Ouais. Je vais la prendre, t'inquiète.
2: Voilà. Yes.
1: Allez.
2: Merci, okay. Mon gars, plein de bonnes choses à toi.
1: Merci,
2: à plus.
1: Bonne année.
2: Ciao, ciao.
3: J'attends le deuxième album.

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1: 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Il est 13h.

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1: C'est l'agence d'emploi Au Boulot à Cazères qui recrute en ce moment. Tout d'abord, un conducteur chargeuse en sablière sur le secteur de Cazères, un chaudronnier soudeur pour maintenance d'usine, c'est sur le secteur de Marteau-Tolosane, et enfin, un monteur câbleur pour effectuer des branchements d'armoires électriques sur le secteur de Salis-du-Salat. C'est l'agence d'emploi Au Boulot à Cazères qui recrute en ce moment. Pour plus de renseignements, vous allez sur le site internet au-boulot.com.
0: Et si vous aussi vous cherchez un emploi ou que vous avez un emploi à proposer, envoyez-nous vos annonces en allant sur notre site internet radiogalaxie31.com, rubrique annoncer. C'est avec grand plaisir que nous les diffuserons. Merci de votre fidélité. Je vous dis à très vite.

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0: 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C'est Sylvie qui nous fait l'amitié d'être ici à nos côtés à Radio Galaxy. Alors Sylvie, elle est comment est-ce qu'on vous appelle Sylvie, une coopératrice
1: Coopératrice, oui,
0: bon.
1: C'est ça, tout à fait.
0: À coopératrice dans quoi, je vais vous le dire, à la Ménardière. Alors la Ménardière, ça sent bon la campagne. C'est une petite résidence dans une petite ville de 3000 habitants qui s'appelle Bérade dans le sud de Toulouse, occupée par une dizaine de seigneurs qui ont inventé un habitat partagé autogéré. Sylvie, qu'est-ce qu'un habitat partagé autogéré ?
1: Eh bien, c'est une coopérative. C'est une coopérative parce que dans la coopérative, en fait, on est des coopérateurs et on a chacun une voix pour décider des projets en commun. Et la coopérative permet aussi de devenir presque éternelle parce que si un coopérateur s'en va, il y en a un autre qui peut rentrer et ainsi de suite. Donc, ça peut durer des années, des centaines d'années.
0: Alors, au début, la Ménardière, c'était une grande maison de maître à rénover. Ça a été fait très rapidement. Maison de maître du 18e siècle, rénovée. Alors, je présente la maison, demeure du 18e siècle, rénovée, 10 logements de 25 à 60 mètres carrés. Il y a même un ascenseur. Et un parc de 2,5 hectares, un environnement qui est important pour la convivialité, mais ça nous en reparlerons. Vous avez voulu un modèle souple et durable et dans un environnement quand même assez exceptionnel. C'est important pour vous. C'était, je crois, la clé de la réussite de ce projet qu'est la Ménardière.
1: Oui, tout à fait. Donc on est toujours un projet en construction, mais on a cette chance par rapport à d'autres groupes peut-être, c'est qu'on a ce lieu qui est un outil formidable parce qu'il y a de la place et on a, comme vous disiez, le parc. Et on peut ouvrir ce lieu aux écoles de Bérate, aux spectateurs qui viennent écouter la musique et regarder du théâtre. Et on a des chambres d'hôtes qui nous permettent de recevoir tous les gens qui viennent nous questionner parce qu'ils sont très curieux de savoir comment on a procédé pour arriver à mettre en route ce projet.
0: Alors, qui sont les gens, les coopérateurs qui s'installent comme vous, Sylvie, à la Ménardière ?
1: Nous, actuellement, on est 9 et on vient d'horizons assez différents. Il y a des gens qui ont exercé le même métier toute leur vie. Il y a un médecin gériatre, il y a une ancienne infirmière, il y a un chef d'entreprise, il y a donc un couple qui ont créé les cinémas Utopia. Il y a moi qui étais brocanteuse, et puis on a quelqu'un qui a travaillé dans la banque. Des horizons tout à fait différents.
0: Vous recherchez quoi, c'est lui, l'apaisement, le dialogue
1: Si on parle de moi, ça serait plutôt la vie dans le projet. C'est-à-dire que c'est un projet qui permet d'apprendre, qui permet de créer, qui permet d'imaginer, et qui a un côté politique aussi. On espère faire bouger aussi les choses au niveau de la façon dont les gens peuvent vieillir dans la société.
0: Autre particularité de la Ménardière, son côté artistique. Vous tenez absolument à ce que les gens viennent vous voir. On l'a dit, Bérade, 3000 habitants. Vous organisez des concerts, des films, des journées portes ouvertes. Expliquez-nous un peu ça, les relations entre les habitants de Bérade et les habitants de la Ménardière.
1: On organise l'hiver, tous les mois, en fait, une séance de cinéma et un concert dans notre salon. Et l'été, on fait une saison juillet-août d'événements qui se passent à l'extérieur dans notre parc. On a installé un écran à l'extérieur, donc on installe des chaises et on reçoit notre public. Donc sur l'été, on prend un thème qu'on développe par la projection de différents films et qu'on accompagne de concerts. Et on reçoit les gens, on fait des auberges espagnoles, on discute, on se rencontre. Il n'y a pas que les gens de Bérate, hein. Il y a des gens d'alentour, il y a même des gens de Toulouse qui viennent nous voir. Et on ouvre le lieu également aussi aux écoles. On essaye de travailler avec l'école, avec la maison des jeunes. La culture, si on veut qu'elle continue à vivre, il faut que les jeunes y prennent goût aussi. Donc ça, c'est aussi notre travail.
0: Une petite respiration musicale et nous rejoignons notre invitée.

0: Quand on habite à la Ménardière à Bérate, qui prend les décisions à l'intérieur de la maison ?
1: Eh bien, c'est tout le monde. Il n'y a pas de dirigeant, hein. On essaye de coordonner nos efforts. Pour les décisions importantes, bien sûr, on a des réunions, on a des débats, on n'est pas toujours d'accord. Mais on essaye de trouver justement des accords. Ça c'est aussi un apprentissage, hein, la vie en collectivité. Et puis, pour ce qui est de l'organisation des travaux de la maison, chacun fait quand il y a besoin et suivant ses talents et ses capacités. Et pour l'instant, ça se passe plutôt bien, on va dire.
0: Dans la convivialité recherchée.
1: Voilà, tout à fait.
0: La cuisine, Sylvie, c'est un espace collectif. Alors, qui prépare les plats, qui décide des menus, qui achète
1: On fonctionne pour l'instant parce que tout le monde n'est pas encore là tout le temps. Certains de nos coopérateurs attendent, on est en train de construire deux maisons. Et puis, il y a des coopérateurs qui ont encore des conjoints qui travaillent. Donc, ils sont là, en fait, ils ont deux maisons. Donc, quand on se réunit tous, chacun fait un plat ou alors propose ce qu'il a dans son panier, dans le frigo. Et puis, on prépare tous ensemble. C'est très joyeux.
0: On prépare tous ensemble, donc on mange tous ensemble.
1: On mange tous ensemble. Alors ça, c'est pas une obligation. Hein. Ceux qui sont là le plus souvent, on mange souvent ensemble le midi. Mais le soir, on peut être chacun chez soi. Parce que quand on vit en collectivité, c'est bien aussi de pouvoir s'isoler.
0: Absolument.
1: On en a besoin. Surtout quand on reçoit beaucoup de gens comme nous.
0: Alors, vos projets, je crois qu'on parle d'un café associatif à la Ménardière.
1: Oui, tout à fait. Ça, c'est un projet qui nous tient à cœur. Pour l'instant, c'est un peu en stand-by parce que on a un très beau bâtiment qui sont des anciennes écuries, mais dont il faut qu'on fasse rénover le toit. Et là, on recherche des financements parce que jusqu'à maintenant, on était autonome en autofinancement. Mais là, on a besoin d'un peu d'aide extérieure parce que c'est quand même des travaux assez importants. Et on aimerait en faire donc un café associatif et une salle multispectacle avec une petite scène. On l'a déjà utilisé sur ce principe l'été. Quand il faisait mauvais à l'extérieur, on rentrait les événements à l'intérieur. Mais là, le toit fuit vraiment. Donc, on a besoin de sous pour le restaurer. Et dès que ça sera fait, on mettra en marche cette salle pour faire participer encore plus les Bératais. On aimerait qu'ils viennent y faire des ateliers, des rencontres. Enfin, voilà. Le lieu aide à concrétiser les projets, en fait.
0: Espérons que certains auditeurs mettront peut-être la main à la poche. On verra, hein.
1: Ils vont venir nous rencontrer et prendre ce qu'on appelle des CCI, c'est-à-dire que les CCI, ils prennent une part ou deux ou trois en soutien à notre projet.
0: Bonne initiative.
1: Ça peut nous aider, oui.
0: Absolument. Dernière question, Sylvie. On est obligé d'en parler parce que c'est quelque chose qui est important, je crois, pour vous et pour nos auditeurs. Qu'est-ce que le Conseil national, enfin on appelle ça le CNAV, qu'est-ce que le Conseil national autoproclamé de la vieillesse en deux mots ?
1: C'est un mouvement citoyen qui a émergé à Paris il y a 4 ans, à peu près, je crois, et qui veut faire entendre la voix des vieux auprès donc de l'administration, des politiques, pour changer un petit peu le regard sur les vieux et la façon dont on prévoit d'encadrer en fait le grand âge, notamment les EHPAD, avec ce scandale dont on a tous entendu parler. C'est pris en relais par des associations ou des individus dans toute la France. Et on travaille chacun dans sa ville, dans son village, et on regroupe nos travaux pour en faire des textes ou des petits livres et qu'on va porter aux députés pour essayer de faire bouger les choses.
0: Ben c'est parfait. Cet été, il y a des concerts en vue.
1: Pour l'instant, nous, on est une petite structure et une structure donc privée. Et on n'a pas encore déterminé là ce qu'on va faire. On fonctionne un peu pas comme les structures très bien organisées. Nous, on fonctionne aux rencontres. Et puis, on essaie de trouver un thème en général pour la saison d'été. Donc, c'est pas encore prêt. Non. Mais on donnera les informations.
0: Absolument, sur Radio Galaxy.
1: Voilà.
0: On rappelle donc, si vous voulez donner un petit coup de main et sortir un peu d'argent des porte-monnaies, donc vous n'hésitez pas, je vous donne immédiatement les coordonnées de la Ménardière, c'est laménardière.org. Je répète, laménardière.org.
1: Merci.
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Un petit peu de classique, ça vous dit ? Un auteur, une histoire, un morceau. Je vais vous parler aujourd'hui de Savitri de Gustav Holst, compositeur anglais, né en 1874 et mort en 1934. Savitri, l'amour traduit.

Gustav Holst est principalement connu pour son succès international baptisé « Planète », composé dans les années suivant la Première Guerre mondiale. Timide, il n'appréciait pas cette renommée et préférait être laissé en paix pour composer et enseigner. Je vais vous parler aujourd'hui de son opéra de chambre intitulé « Savitri », composé en 1908 et créé en 1916. Gustav Holst a écrit lui-même le livret, s'inspirant d'un épisode du Mahabharata, une des épopées sanskrites dans lequel est racontée la légende du couple Savitri et Satyavan. Cet épisode fait partie de l'épopée du Vanaparva, également connue sous le nom de « Livre de la forêt ». Le Vanaparva contient des discours sur les vertus de l'éthique, des mythes, mais aussi des histoires d'amour, telles que celles de Savitri et de Satyavan. Très tôt intéressé par l'hindouisme, le compositeur apprend même le sanskrit, estimant que les traductions anglaises déjà existantes ne sont pas satisfaisantes. Ainsi, entre 1899 et 1914, il compose plusieurs œuvres inspirées des épopées indiennes. Pour Savitri, la traduction sera laborieuse, indique Gustav Holst, et les princes et les princesses de la légende indienne seront transformés en un modeste couple de forestiers. Il n'était pas poète, et parfois ses vers paraissaient être empreint de naïveté. Mais il ne semblait jamais être vague ou négligé, car il s'efforçait de trouver les mots clairs et dignes, à même de conduire l'auditeur dans un autre monde, dira de lui sa fille Imogen Holst, elle-même musicienne. Je vous propose d'écouter maintenant un extrait de Savitri de Gustav Holst, dirigé par sa fille Imogen en 1965.

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0: Merci d'écouter RFI. Il est midi en temps universel, 14h ici à Paris. Et 20h à Pékin. Bonjour Olivier Sherman.
1: Bonjour Anne Cantner, bonjour à toutes et à tous.
0: À la une de votre journal, la rencontre entre Donald Trump et Xi Jinping.
1: Dès le début de ce journal, nous irons à Pékin retrouver notre correspondante qui nous détaillera la teneur des discussions et le contexte de cette rencontre.
0: Jérusalem sous haute tension ce jeudi pour la marche des drapeaux.
1: Pour une partie des Israéliens, cette journée célèbre l'unité de Jérusalem sous souveraineté israélienne. Mais pour les Palestiniens et plusieurs ONG, elle symbolise au contraire l'échec de toute coexistence dans la ville sainte.
0: L'Inde arrête ses exportations de sucre et ça va durer jusqu'à la fin du mois de septembre.
1: Une décision pour faire face au risque de pénurie et aux tensions économiques mondiales. New Delhi veut protéger ses stocks et contenir les prix.
0: Un nouveau système d'alerte en Corée.
1: Urgence, chaleur extrême fait son apparition. Cette alerte pourra être déclenchée lorsque les températures atteignent 38 degrés ou lors des nuits tropicales au-dessus de 25 degrés. Les autorités y voient désormais une menace directe pour la santé publique et les infrastructures du pays.
0: Et puis dans un quart d'heure, les sports, on vous parlera de la liste très attendu qui sera dévoilé ce soir des joueurs sélectionnés par Didier Deschamps pour participer sous les couleurs de la France à la prochaine Coupe du Monde dans moins d'un mois.
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0: Et on commence donc par parler de cette visite de Donald Trump en Chine.
1: Entre sourires, grand symbole et mise en garde très directe, Donald Trump et Xi Jinping ont tenté aujourd'hui à Pékin de stabiliser une relation sino-américaine toujours extrêmement tendue. Visite du Temple du Ciel, tapis rouge monumental sur la place Tiananmen, salve de canons, déclaration chaleureuse devant les caméras, Pékin a déroulé un accueil particulièrement spectaculaire pour Donald Trump. Cléa Broderst, bonjour.
3: Bonjour Olivier, bonjour à tous.
1: Vous êtes notre correspondante en Chine et vous suivez pour RFI cette visite. Alors, cette première journée de sommet a été marquée par des messages très différents selon les deux capitales.
3: Oui, voilà, derrière cette mise en scène très maîtrisée, hein, les deux camps ont surtout mis en avant des priorités complètement différentes. Hein. La Maison-Blanche a insisté sur des discussions économiques, investissements chinois aux États-Unis, achat potentiel de pétrole américain, produits agricoles, coopération contre le trafic de fentanyl, mais aussi accès accru à certaines entreprises chinoises aux puces d'intelligence artificielle américaine, notamment la H200 de Nvidia, l'une des plus puissantes du marché. Washington a aussi largement communiqué sur l'Iran et le détroit d'Ormuz, un passage stratégique par lequel transite une grande partie du pétrole mondial. Selon Donald Trump, Xi Jinping se serait engagé à aider Washington sur la crise iranienne pour tout ce dont Trump a besoin. Le président américain affirme également que Pékin pourrait acheter davantage de pétrole, de gaz naturel liquéfié et de soja américain, ainsi qu'environ 200 avions Boeing 737 MAX au lieu des 500 annoncés.
1: Voilà donc pour le côté américain, mais Cléa, du côté chinois, le ton est tout autre.
3: Pékin présente en effet ce sommet avant tout comme un échange stratégique entre les grandes puissances, hein, lors d'un banquet officiel qui a eu lieu ce soir. Xi Jinping a même affirmé que le renouveau national chinois pouvait avancer main dans la main avec le slogan « Trumpist Make America Great Again ». Dans le même temps, le président chinois a adressé une mise en garde très directe sur Taïwan. Xi Jinping a averti Donald Trump qu'un mauvais traitement du dossier taïwanais pourrait mener à une collision, voire à un conflit entre les deux puissances. Le contraire, il est frappant. La question taïwanaise n'apparaît même pas dans le communiqué américain. Donald Trump est resté silencieux face aux questions des journalistes sur Taïwan avant d'inviter Xi Jinping à la Maison-Blanche le 24 septembre prochain.
1: Cléa Broderst, en direct de Pékin et donc au programme ce soir pour Donald Trump et Xi Jinping, un banquet d'État et une grande séquence protocolaire et diplomatique.
0: Et on reparlera d'un des points évoqués lors de cette rencontre dans une dizaine de minutes avec notre invité, c'est la question de Taïwan. En attendant, les négociations entre Israël et le Liban, elles doivent reprendre à Washington.
1: Des négociateurs israéliens et libanais se retrouvent pour une nouvelle session de discussion indirecte, alors que le cessez-le-feu en vigueur au Liban reste fragile. Il doit expirer dans 3 jours. Cette rencontre intervient au lendemain de frappes israéliennes ayant visé une trentaine de sites au Liban et fait au moins 22 morts, selon les autorités libanaises. Depuis la mise en place de la trêve, plus de 400 personnes ont été tuées dans les bombardements israéliens. Et puis ce midi, l'armée israélienne annonce qu'une attaque de drones lancée depuis le Liban par le Hezbollah a blessé plusieurs civils dans le nord d'Israël, près de la frontière. Un drone explosif s'est écrasé aussi sur le territoire israélien, provoquant l'évacuation des victimes vers l'hôpital. Plusieurs civils ont été blessés.
0: Une journée sous haute tension à Jérusalem, c'est la marche des drapeaux.
1: La police est mobilisée dans la vieille ville pour prévenir les violences. L'extrême droite israélienne a promis une démonstration de force à l'occasion du jour, qui marque en fait la réunification de la ville, c'est-à-dire l'annexion de sa partie orientale. Alan Ligri est présent avec des centaines de militants de l'ONG Standing Together pour assurer une présence protectrice auprès des Palestiniens. Frédéric Misselin a rencontré le co-directeur du mouvement pro-paix dans le quartier arabe de la vieille ville.
2: Today's Jerusalem Day. It's a day marking in Israel the unification of Jerusalem.
4: Aujourd'hui, c'est le jour de Jérusalem. C'est un jour qui marque la réunification de la ville pour Israël, mais c'est surtout l'échec de cette réunification. C'est le jour où des dizaines de milliers de colons arrivent des colonies dans la vieille ville pour essayer de montrer que la ville est à eux. Regardez, c'est vraiment triste. Tous les magasins ont tiré leurs rideaux, les portes sont fermées, les Palestiniens sont cachés chez eux, ils craignent pour leur sécurité et sont menacés juste parce qu'ils existent. Nous sommes là aujourd'hui, des centaines d'activistes pour nous dresser contre cette violence et la prévenir par notre présence physique. Nous avons peur que cette journée soit violente et le fait d'être là peut réduire la violence et éviter l'escalade.
1: En Irak, un ancien bourreau condamné à mort ce matin à Bagdad. Un tribunal l'a condamné à la peine capitale. Il s'agit d'un officier du régime baasiste. Il était accusé d'actes de torture, viol et meurtre par plus de 120 victimes. Des crimes perpétrés dans une prison du sud de l'Irak contre les populations kurdes arrêtées et déportées par l'ancien régime de Saddam Hussein à la fin des années 80. Explication de Marie-Charlotte Roupy.
5: Ajaj Ahmad Tikriti s'est caché pendant des décennies avant d'être arrêté l'an dernier. En 1988, cet ancien officier de l'armée de Saddam Hussein était chargé de la sécurité de la prison de Nugra Salman dans la province de Muthanna au sud de l'Irak. Cette année-là, Saddam Hussein lance une campagne de répression contre les populations kurdes du nord du pays. Plus de 150 000 personnes sont tuées ou portées disparues. Des milliers d'entre elles sont déportées vers le sud. À Nugra Salman, entre 6 000 et 8 000 personnes sont incarcérées, dont des femmes et des enfants. La semaine dernière, à l'ouverture du procès de celui que ses victimes surnomment le bourreau de Nugra Salman, des dizaines de témoins ont raconté les tortures, les meurtres, les privations de nourriture et d'eau ayant entraîné la mort de nombreux enfants, ainsi que les violences sexuelles qu'ils ont subies ou auxquelles ils ont assisté. La décision du tribunal de Bagdad marque la fin de 38 ans d'attente pour les victimes kurdes qui réclamaient justice. Marie-Charlotte Roupy, Erbil, RFI.
0: Une nouvelle attaque massive russe en Ukraine.
1: Une attaque d'une ampleur inédite avec plus de 650 drones et 56 missiles tirés par la Russie. Le bilan est encore provisoire, 5 morts et une quarantaine de blessés. Les secours poursuivent leurs recherches dans la capitale Kiev, fortement touchée avec des dégâts sur plus de 20 sites. Un véhicule d'une mission humanitaire de l'ONU a été touché par un drone russe dans la région méridionale de Kherson. C'est ce qu'a dénoncé le président Volodymyr Zelensky. Et le président Emmanuel Macron a condamné aussi cette attaque en disant même qu'il s'agit d'une preuve que la Russie ne sait pas comment terminer sa guerre.
0: Cette guerre, elle a des conséquences en Lettonie, où la première ministre jette l'éponge.
1: Evika Silina a annoncé sa démission après 24 heures de doute. Hier, elle avait perdu le soutien d'une partie pivot de sa coalition du centre-droit, après avoir contraint au départ son ministre de la Défense, qu'elle tient responsable de l'incapacité de l'État balte à empêcher la récente intrusion de drones ukrainiens aux Russes en Lettonie. Explication Lila Olkiniora.
6: Tāpēc es paziņoju, ka atkāpjos no ministra prezidenta samata. Bet tas ir godīgs lēmums.
7: Je démissionne de mon poste de Premier ministre, c'est la décision la plus juste dans les circonstances actuelles. Voilà ce qu'a déclaré Evika Silina ce jeudi matin en conférence de presse. Après le départ des élus du Parti des progressistes de sa coalition gouvernementale, mécontent du départ forcé du ministre de la Défense, la Première ministre lettonne n'avait plus de majorité. Depuis quelques mois, des drones ukrainiens traversent la frontière russe pour s'écraser en Lettonie. Selon les experts, la faute au système de brouillage de la défense aérienne russe. Début mai, l'un de ces drones drone a touché un site de stockage pétrolier dans l'est de la Lettonie. Un incident sans victimes ni dégâts significatifs, mais qui illustre les carences de la défense aérienne du pays. Pour Evika Silina, c'est le ministre de la Défense, membre du Parti des Progressistes, qui en portait la responsabilité. Après la démission de la première ministre et à 5 mois des prochaines élections législatives dans le pays, la situation est désormais entre les mains du président letton.

Nous allons maintenant faire un saut temporel. Voici un titre qui est sorti au mois de mai. Mais c'était en 1997. Souvenez-vous.

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0: Sur Radio Galaxy, on vous amène à la découverte d'une jeune association qui s'appelle le Repère Gobelin. C'est à Montesquieu-Volvestre, nom intriguant mais passionnant. Et pour en parler, nous sommes avec Alexandre Fédou et Mickaël Bozon. Bonjour à vous.
1: Bonjour.
0: Alors, c'est une association de wargame qu'on pourrait traduire par jeu de guerre. Dis-nous en plus, pour commencer, qu'est-ce que c'est le wargame ?
1: Alors, le wargame, c'est un jeu de stratégie militaire qui nous vient de l'Empire Prusse. C'était un jeu que le prince avait offert à ses enfants. Et ses enfants, en fait, ils ont tellement amélioré le jeu, ils l'ont rendu tellement précis avec des tests faits sur des cibles en bois, etc., que lors d'une démonstration à leur père, il y avait un général qui devait, je sais pas, il devait traîner par là, je sais pas. Et en fait, le général, il a dit non, mais c'est tellement précis, c'est tellement bien qu'en fait, c'est pas un jeu. Et du coup, ils l'ont imposé à leur armée, quoi. Et en fait, il faut savoir qu'aujourd'hui, l'OTAN et toutes les plus grandes armées du monde font des simulations de wargame pour pouvoir, en fait, déterminer qu'est-ce qui peut se passer. C'est vraiment quelque chose de très stratégique.
0: Et ouais, surtout aujourd'hui, sauf que là, c'est dans la vraie vie.
1: Sauf que là, c'est dans la vraie vie et c'est moins rigolo.
0: Et ce qui est fascinant, c'est vraiment ce mélange entre le jeu de société et le modélisme. Donc, vous jouez avec des figurines et les décors que vous fabriquez vous-même. Ça doit demander un travail hyper minutieux.
2: En effet, oui. La peinture est une grande partie du hobby, comme on aime à se le décrire. Parce qu'on reçoit, enfin, on achète les figurines qui sont sur grappe. Donc, toute une question de montage, débarbage, de préparation de la figurine. Et ensuite, la peinture en elle-même avec des techniques de peintre de base, une sous-couche, une base, des éclaircissements, des dégradés, des lavis, de l'ancrage, voilà. Et aussi, tout le côté modélisme où ça va être de la fabrication, soit avec de l'impression 3D ou vraiment plus anciennement avec du carton, du bois, des éléments collectés dans la nature pour vraiment créer un champ de bataille, alors des maisons, des châteaux, des montagnes, des arbres aussi, on peut faire. Tout peut servir, comme je disais, par exemple, le chaton de bouleau, la petite écaille que ça fait des feuilles miniatures magnifiques.
0: Mais voilà, c'est bon à savoir. On passe combien de temps à fabriquer tout ce petit monde ? Vous m'avez apporté quelques petites figurines qui sont très jolies.
1: Alors, ça peut durer des heures et des heures. Ça dépend, en fait, du temps que vous voulez investir. En fait, ça dépend de pourquoi vous peignez. Moi, c'est vrai que, comme je disais, ça me fait un genre de... C'est mon moment à moi. Les enfants, ils sont au lit. C'est ma méditation et c'est ce qui m'a permis de retrouver le sommeil. J'étais artisan quand j'ai commencé et en fait, bon, le sommeil, il était dur à venir. Et là, je peins un petit peu, puis je peux aller très vite au lit, quoi. C'est vraiment, on se recentre, on oublie les problèmes du travail. C'est tellement minutieux. Ça, les figurines, elles sont tellement petites. En fait, vous êtes obligé d'être vraiment très concentré et de pas penser à autre chose. Donc moi, je passe énormément de temps sur une figurine. Parce que moi, j'ai ce côté-là qui est très développé, le côté peinture, modélisme, comme Alex d'ailleurs. Mais il y a certains joueurs, on a des joueurs, nous, qui sont très compétitifs et qui, eux, bon, ils vont faire ce que, en une heure, moi, ce que je vais faire en des mois, quoi.
0: Ouais, chaque joueur amène sa petite touche, sa petite spécificité. Donc, en venant chez vous, on peut être à la fois général d'armée et artiste minutieux.
2: Absolument. Alors, même architecte.
0: Et même architecte. Alors, l'association a été créée en 2025, c'est tout récent. L'objectif avec cette création, c'était de rassembler des joueurs de la région, Mickaël.
1: Tout à fait, le but, c'était en fait de trouver plus de copains, quoi. Voilà, comme je disais, moi, en fait, je suis arrivé dans le coin et j'ai un petit peu halluciné quand j'ai réussi à trouver des gens pour m'apprendre à jouer au wargame. Parce que moi, je viens en fait du Couserans, c'est pas loin, mais je trouvais personne avec qui me lancer, quoi. C'est-à-dire que moi, je voyais tous ces gars, qu'ils avaient des tables magnifiques, ils jouaient avec des petits personnages, des figurines incroyables. Et grâce au magasin à Caser de jeux, Ludens, qui nous a permis en fait de nous rencontrer grâce à son Discord. Et là, j'ai trouvé quelques personnes avec qui jouer, ça a grandi. Et à partir de là, on s'est dit, bon, on va monter une assoce pour pouvoir trouver d'autres.
2: Et partager aussi cette passion, ce hobby qui est complet.
0: Vous êtes combien de membres actuellement ?
2: Nous sommes actuellement une quinzaine d'adhérents, tout âge confondu. Le plus jeune, il a 13-14 ans et le plus âgé, une cinquantaine d'années.
0: Ok. Comment vous fonctionnez ? Les joueurs se rassemblent toutes les semaines pour jouer ensemble ?
1: Donc là, actuellement, on joue tous les vendredis soirs et tous les dimanches après-midi. Or, ensuite, bon, il y en a certains, ils vont chez les uns, chez les autres, donc ça dépend en fait des disponibilités de chacun, mais on s'arrange.
0: Et vous nous l'avez dit, il ne faut pas oublier vos partenaires qui sont la boutique Ludens à Caser et le comptoir du jeu à Rieux-Volvestre pour mettre en place des événements dans ces lieux.
2: On arrive à faire des samedis après-midi, c'est généralement là, à partir de 16h jusqu'à 18-19h, où ben, on ramène ces figurines et on les peint ensemble. Donc, le vieux briscard enseigne à la jeune recrue et voilà, on passe un bon moment. Et à septembre, oui, on va essayer au moins mensuellement d'avoir un atelier peinture. Les événements jeux seront là, présents toutes les semaines. Et ensuite, oui, ce serait bien de mettre en place un événement plus régulier, toutes les quinzaines à peu près, vraiment, voilà. On part sur d'abord du mensuel et puis on va essayer de partir sur une quinzaine après pour le modélisme.
0: Très bien, ça marche. Au niveau des compétitions, on peut espérer d'ici combien de temps ?
1: Alors nous, c'est-à-dire que là, personnellement, je joue beaucoup à Age of Sigmar, un des jeux de Warhammer. Les règles, le nouveau manuel du général va changer en juin parce qu'il change à peu près tous les ans en juin. Mm-hmm. À partir de là, nous, on va commencer à beaucoup s'entraîner. On va essayer de prendre en main les nouvelles mécaniques et les nouveaux objectifs pour pouvoir scorer. Le championnat débutera, je pense, normalement en janvier, il finira en avril, donc c'est quelques week-ends sur 4 mois.
0: Ok.
1: Mais avant ça, il y a beaucoup, beaucoup de où on se pose et on va dire, bon, toi, tu as telle armée, tu arrives à être très fort au déplacement ou très fort en attaque ou très fort en défense. Donc tu vas essayer de faire ci, de faire ça, et par rapport à ça, on essaie d'avancer ensemble. Donc l'année prochaine, il devrait y avoir une équipe L3, Age of Sigmar, qui se monte. Qui est assez quand même très très sympa quoi.
0: Très très bien. Voilà, si vous nous rejoignez à l'instant, on est avec l'association Le Repère Gobelin qui se trouve à Montesquieu-Volvestre. On a dit que les décors de jeux de plateau jouent un rôle important. Mmh. Est-ce que ce sont des paysages que vous imaginez vous-même ou avec peut-être des mises en place stratégiques ou ça vous arrive de recréer de vrais décors miniatures ?
1: Alors les deux.
2: Oui, c'est un peu des deux. On va avoir des préconisations de la part de l'éditeur du jeu pour jouer sur un mode de jeu égal ou narratif. Mmh. Et après, on peut très bien aussi se laisser aller et donner libre cours à son imagination et créer vraiment un paysage à nul autre pareil. On
0: D'accord.
2: va toujours se laisser quand même un grand champ de liberté. Parce qu'il ne faut pas oublier, le Wargame, il y a certes Warhammer, mais il y a aussi Bolt Action, il y a aussi bientôt Confrontation Ragnarok qui va ressortir mm-hmm. en France. Donc bon, il y a beaucoup, beaucoup d'univers, beaucoup, beaucoup de jeux en lui-même. On a aussi du Star Wars. Donc on peut imaginer énormément de paysages et d'histoires à raconter avec ce paysage.
0: Toujours se laisser une petite part d'imagination, c'est très
2: Toujours.
0: Important.
2: C'est un jeu.
0: Et alors, en termes de modélisme, comment on arrive à donner vie à tout ce petit monde ?
1: Et donc du coup, bon, moi là, en fait, en marge de l'association, je suis en train de faire un château avec mon fils de 8 ans,
0: okay.
1: en mousse extrudée. Donc là, nous, en ce moment, on est sur le château. Mais ce château, il m'a donné l'autorisation, ce qui est très sympa, de pouvoir jouer au wargame avec mes amis. Mais donc du coup, on va se servir de mousse extrudée. On va se servir, moi, sur mes socles de figurines, d'écorce. Hein. Je me sers d'écorce d'arbre pour faire des rochers. Je vais me servir de plaques de liège pour donner du volume. Mm-hmm. Je vais me servir aussi également de sable que je vais mélanger avec de la colle à bois. Et là, sur mes derniers socles que j'ai fait en mode magma, j'ai mis de la vraie roche volcanique.
0: Ok.
1: Donc, je peux dire que j'ai de la vraie roche volcanique sur mes socles volcaniques. Voilà,
0: c'est quand même la classe. Alors, je sais, Mickaël, que votre fils nous écoute. On peut peut-être le saluer.
1: Oui, Alban, si tu m'écoutes. En plus, c'est un auditeur très régulier de Radio Galaxy. Comme ma fille, Olivia, et ma compagne, Coralie.
0: Très bien. Eh bien, voilà, on salue Coralie, Olivia et Alban qui nous écoutent en ce moment. En tout cas, pour parler du jeu de plateau, ce sont des parties qui sont sérieuses. Hein. On joue sérieusement, mais qui nous offrent en même temps des moments de fun et d'improvisation parce qu'il y a aussi une interaction avec son partenaire, chose que le jeu de société nous permet et qu'aujourd'hui, on perd un petit peu avec les jeux vidéo.
2: Les jeux sur écran, en règle générale. On est en face à face, on est autour d'une table, et donc il y a un échange physique qui est créé. Et à la fin, ben, on a fait la guerre, on est content, mais on se sert la main parce que ben, on a passé un bon moment à deux, voire même à plusieurs, hein, parce que des fois on peut faire des parties à presque une demi-douzaine de participants si on a envie. Mmh. Il suffit d'adapter un petit peu les règles du jeu, mais c'est tout à fait possible. C'est vrai que le fait de jouer sur table permet cette complicité.
1: Oui, il faut savoir que pour moi, en fait, le lien social, c'est plus important qu'en fait le jeu de stratégie. Moi, vraiment, là, comme je disais, ça m'a permis de renouer le lien social. Là, on a un gros problème avec Internet, c'est-à-dire on a tout le monde à Internet illimité, tout le monde, les gens, là, ils vous disent « Ah ouais, tu fais ça, tu fais du wargame, tu joues avec des gens, avec des figurines, là, mais c'est super bizarre. » Et moi, comme je disais, non, c'est pas moi qui suis bizarre, c'est toi qui es bizarre. Toi, tu vas être devant un écran en train de jouer pendant des heures et des heures avec des gens qui sont à l'autre bout du monde que tu connais pas et que tu connaîtras jamais. Mmh. Et je lui dis, mais moi, en fait, je fais que renouer avec ce qui s'est passé. Vous regardez tous les anciens, ils allaient chez le voisin jouer aux cartes, quoi. Jouer aux dames. ça y est, c'est fini, ça. Et en fait, nous, grâce au Wargame, on est en train de renouer tout ça, quoi. Il faut laisser tomber un peu les écrans et venir au repère, jouer, s'amuser et boire un coup.
0: Alors, imaginons que je vienne à une de vos soirées. Qu'est-ce qui m'attend sur place? Une initiation tranquille ou un baptême du feu immédiat?
2: Non, on va commencer. Les règles sont généralement assez complexes. Donc, on commence par une initiation simple avec des règles un peu moins complexes qu'une partie, on va dire, moins compliquée qu'une partie compétitive. Et on, voilà, en 2 heures de temps à peu près, ben, il y a déjà toutes les bases qui sont données, le mouvement, les différentes phases de jeu. C'est accessible, on va dire, à partir de, oui, 13, 14 ans, peut-être un petit peu avant, mais pas trop petit quand même, parce que c'est quand même un peu complexe.
1: Et il y a un aspect aussi financier, quoi, à prendre en compte. C'est-à-dire que les figurines, elles sont pas données, sauf si vous avez une imprimante 3D. Mm-hmm. Et il y a beaucoup de temps de peinture dessus. Enfin, suivant qui peint, c'est toujours pareil. Si vous voulez vous initier au Wargame, il n'y a pas de souci. Moi, je vous accueille pour de l'Age of Sigmar. Vous avez Alex pour du 40K qui sur du Kill Team. Moi, sur du Fer de Lance. Vraiment, il n'y a pas de problème. On a tous été débutants. Et en plus de ça, moi, je me régale autant sur du petit format que sur du grand. Il y a moins de réflexion. Bon, les régiments, pardon, ils sont prédéfinis, c'est équilibré. Mm-hmm. En fait, vous avez 2 régiments. Vous avez les règles qui sont pour tout le monde. Vous jouez, on s'amuse. Voilà. Tandis que le 2000 points, c'est vraiment beaucoup plus compliqué. C'est beaucoup plus stratégique. Mais pour s'initier, il faut commencer avec du format court. Il n'y a pas de souci, on fait ça très bien.
0: Eh bien voilà, vous l'avez entendu, l'association s'appelle le Repère Gobelin. Vous êtes basé à Montesquieu. Pour celles et ceux qui seraient tentés de rejoindre l'aventure, comment ça se passe?
1: Alors le mieux, c'est d'essayer de nous contacter. Nous, on communique en fait sur Discord. Voilà, enfin, on va dire que c'est le truc, c'est le réseau social du geek.
0: Ouais.
1: Et du joueur. Et vous pouvez trouver notre Discord grâce à Instagram, le Repère Gobelin. Oui, on a fait également une page Facebook, le Repère Gobelin.
2: Après, on a le mail, tout simplement, lerepèregobelin@gmail.com.
0: Quels sont les grands projets de l'association pour cette année 2026?
1: Alors déjà, le gros projet déjà au niveau Age of Sigmar, c'est la Ligue 3. C'est quand même un effort au niveau du temps, parce qu'il va falloir se libérer quelques week-ends pour aller jouer, parce que c'est au niveau régional. Il y a ça qui est très important, et ainsi commencer une campagne narrative où il y aura plus de liberté, où on pourra jouer des unités, des figurines. Qu'en temps normal, on ne peut pas jouer, là ça va être beaucoup plus libre et
2: le narratif
1: plus cool.
2: Permet vraiment un jeu beaucoup plus libre. On va plus se rapprocher du côté un peu jeu de rôle, sans être vraiment dans cet aspect-là. Mais voilà, permettre plus de liberté, plus d'amusement.
0: Très bien. Pour plus de renseignements et pour suivre votre actualité, vous avez une page Instagram. Je rappelle, vous tapez Le Repère Gobelin sur Facebook et Discord également. Encore une fois, c'est à Montesquieu Volvestre. Si vous aimez la créativité et la stratégie, vous savez où aller. On vous remercie, Michael Bozon et Alexandre Fédou.
2: Merci beaucoup.
1: Merci beaucoup.
0: Et on vous dit à très bientôt.
1: Merci.
2: Au revoir.

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On vend une Peugeot 208 essence de couleur blanche à boîte manuelle. Au niveau du kilométrage, elle a 93 719 km. Le contrôle technique est validé et la courroie de distribution a été changée. Elle est à vendre pour 8 700 euros. Pour plus de renseignements, vous contactez le 06 08 35 67 70 06 08 35 67 70. Et si vous aussi vous vendez ou que vous recherchez quelque chose, envoyez-nous vos annonces depuis notre site internet radiogalaxy31.com, rubrique annoncer. C'est avec grand plaisir que nous les diffuserons. Merci de votre fidélité et à très vite.

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0: Hello magnifique vous, je suis Nadège Gaël Cielé, coach de vie holistique. Je viens vous partager des témoignages spontanés et des pépites pour atteindre le bonheur. Chaque semaine, ici, de nouveaux secrets vous seront dévoilés et vous pourrez aussi retrouver ces témoignages en ligne dans le magazine Version Grandiose. Alors pour vous, c'est quoi le bonheur ?
1: Eh bien, se lever tous les matins, se dire qu'on est en bonne santé, que sa famille et ses amis sont en bonne santé, et puis voilà, c'est déjà un grand bonheur.
0: Qu'est-ce qui pourrait entacher ce bonheur ?
1: Ben, la maladie et la perte de quelqu'un, de proche. Oui.

0: une bonne journée. Ben oui, on se lève le matin, il fait soleil. Bon, même s'il pleut, tant pis, on achète un joli parapluie et puis voilà.
1: Oui, ça marche.
0: Et après, voilà, se lever, être de bonne humeur, toujours avancer, parce que de toute façon, la vie est belle. Quoi qu'il arrive, quelles que soient les épreuves, la vie est toujours belle.

0: Moi, je suis heureux quand je me sens libre, quand je suis avec la personne que j'aime, qu'on fait des trucs en se sentant libre, en fait.
1: De partir voyager, ben, ça casse le quotidien, évidemment. Mm-hmm. Évidemment, on voit d'autres choses, d'autres personnes, d'autres cultures. Moi qui ai voyagé, je sais que ça apporte beaucoup, beaucoup à la vie. Mm.

0: Partager une vie en famille.
1: Oui.
0: La famille est plus importante.
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Bonjour à tous et bonjour à toutes. Bienvenue sur le 98.5 FM, la radio du sud de Toulouse. Et nous allons parler musique, nous allons parler femmes, nous allons parler musique féminine.

0: Nous allons parler musique locale et je suis avec des représentantes du groupe Suite Syndrome, cinq filles de la région en fait qui ont décidé depuis plusieurs années de fusionner, de monter un groupe. On va voir tout ça ensemble, on va voir l'histoire de ce groupe, on va voir un petit peu quel est leur set, puis où est-ce qu'elles vont se produire surtout. Pour en parler, je suis avec Marie. Marie, bonjour.
1: Bonjour.
0: Julie, bonjour.
2: Bonjour.
0: Vous êtes toutes les deux en fait issues de deux groupes différents qui ont fusionné, c'est ça Marie?
1: Oui.
0: C'était quoi votre groupe?
1: Alors, les As de Caro, et j'étais avec la pianiste Sophie à la base, et Caro au chant. Caro étant partie, elle nous a présenté Julie. Donc, nous avons fusionné après toutes les trois.
0: Et Julie, vous étiez en duo, vous?
2: Et moi, j'étais en duo avec Romane, guitariste et pianiste. Au départ de Caroline, effectivement, on nous a proposé de fusionner nos groupes réciproques.
0: Et ça a donné Suite Syndrome, le nom est un peu particulier quand même, non?
2: Oui, parce qu'on se définit comme des filles atteintes d'une douce folie.
0: D'accord, douce folie, Suite Syndrome pour la traduction, merci à vous. Dans ce groupe de 5 personnes, il y a quoi comme instrument, Marie?
1: Alors Julie au chant, Romane à la guitare, Agnès à la basse, Sophie au piano et moi-même à la batterie.
0: Vous à la batterie, vous faites quel type de musique?
2: On fait essentiellement du rock, le cœur de notre répertoire est plutôt rock, mais on fait de la variété française également.
0: Vous chantez en français et en anglais donc?
2: Oui, les deux. On fait attention, on est très vigilante à ce qu'il y ait un parfait équilibre entre les chansons en anglais et françaises.
0: Et en fait, vous produisez sur quel type d'événements? C'est-à-dire sur des fêtes locales ou plutôt sur du café-bar
2: On se produit dans des guinguettes, on a eu fait des premières parties d'événements culturels, on a fait mariage aussi, ça dépend où on nous appelle.
0: Où on vous appelle, mais justement... Comment les gens vous connaissent? Parce qu'ils vous ont vu jouer quelque part, ils vous appellent ensuite, c'est comme ça que ça se passe? Et le bouche à oreille surtout?
2: Les gens parlent pour nous, ils nous voient jouer et puis ils nous recommandent auprès de restaurants, de bars. Ensuite on prend contact avec eux et on essaie de donner suite à tout ça.
0: Et votre rayon d'action c'est de où à où?
2: On joue plutôt le Volvestre, Cœur de Garonne, bientôt le Bassin Haute-Rivain. On joue plutôt localement mais ça nous est arrivé de nous éloigner quand même un peu, hein, une ou deux fois.
0: Vous vous êtes retrouvés ensemble sur deux groupes séparés. Ça a été facile de travailler ensemble sur deux registres différents, deux répertoires différents et deux façons de travailler différentes peut-être?
2: En fait, ça a été très facile parce que, vous savez, c'était voilà des personnalités qui se sont accordées immédiatement. Et au niveau du style, nous sommes toutes issues de l'école de musique de Caser, école intercommunale des Petites Pyrénées. Donc le style a été vite trouvé en fait ensemble et l'équilibre aussi.
0: C'est un groupe féminin exclusivement.
2: Que des filles.
0: C'est plus facile que quand il y a un mix avec des hommes, Marie?
1: Je ne saurais pas trop dire parce qu'on a très peu joué avec finalement des hommes dans le groupe. Mais finalement, on se complète bien.
2: Plutôt bien, oui, oui.
1: Voilà.
2: Oui. On se comprend rapidement. Et,
1: rien qu'avec un regard.
2: Oui, rien qu'avec les regards à force. On se connaît par cœur et oui. Ça n'a pas été du tout difficile, on a des personnalités
1: différentes
2: mais qui s'assemblent bien.
0: Compatibles.
2: Qui sont tout à fait compatibles.
0: Alors comment vous choisissez vos morceaux?
2: Alors ce sont des consensus. Hein.
1: Oui, ouais. C'est ça. C'est-à-dire que chacune propose des morceaux qu'on voudrait jouer. S'il y en a une de nous cinq qui ne veut pas faire un morceau, on ne le joue pas. Ouais. Et après la difficulté c'est aussi trouver les partitions.
0: C'est ça, trouver les partitions, parce que pour les cinq instruments, dire la basse, la batterie, le lead guitar, on commence un peu à se trouver assez rapidement, ouais. Et puis le chant et trouver la bonne rythmique.
1: C'est ça. Après, des fois, on fait des changements nous-mêmes.
0: Hein. On fait des adaptations.
1: Voilà.
0: Et c'est essentiellement de la reprise, ou est-ce qu'à terme, peut-être, il y aura de la compo?
2: Pour l'instant, c'est que des reprises, oui. Qu'effectivement, on adapte un peu à nos personnalités, à ce qu'on a envie de faire. On peut créer des ruptures de rythme, c'est ce qui nous amuse de faire parfois.
0: Alors, si on veut vous voir jouer, il y a quand même quelques dates qui sont prévues là pour ce printemps et cet été. La première date sera le 16 mai, donc c'est dans 15 jours pratiquement, à la Guinguette de Noé qui va ouvrir pour l'occasion, c'est ça?
2: Ah oui, ils vont ouvrir début mai et on a déjà joué chez eux, on a eu la chance de jouer déjà plusieurs fois chez eux. Et c'est un endroit très agréable, je vous recommande vivement d'aller les trouver, c'est une cuisine faite maison d'ailleurs.
0: Le 22 mai toujours, ici à Rieux-Volvestre, au comptoir du jeu.
2: Ouais, au bar le comptoir du jeu. Pour nous, c'est une première et on remercie le gérant de nous recevoir d'ores et déjà.
0: Retrouver la maison d'où tout est parti à Caser début juin.
2: Ah, ça, c'est une soirée de duo parce qu'on s'investit encore dans l'école de musique où il y a des formations qui se font juste pour un morceau, un ou deux morceaux. Voilà, c'est un mélange entre élèves.
0: Lucin Adeyac aussi.
2: Lucin Adeyac, oui, c'est un salon Zen Art auxquels nous sommes conviés pour animer en fin de journée avec les exposants qui se resteront sur place. C'est un très bel événement qui va se passer en extérieur.
0: Mi-juin, ma fête de la musique, évidemment. Le 19 à Martre-Tolosane, le 20 à Salles-sur-Garonne. Alors, vous enchaînez les dates les unes après les autres, en fait.
2: On n'a peur de rien.
1: On s'arrête plus.
0: Puis après, plutôt pour l'instant, fin juillet, à Terre-Basse, pour un concert, mais ça ne sera pas le dernier concert de la saison, j'imagine.
2: Après, ça sera à la rentrée. On jouera sur Sainte-Gabelle pour le comité des fêtes de Sainte-Gabelle, mais peut-être même à l'automne.
0: Alors, la musique, ça occupe quelle place dans votre vie perso à toutes, là?
1: Alors, déjà, on se voit tous les 15 jours pour répéter. Après, bien sûr, il faudrait répéter à la maison pour pouvoir être opérationnel tous les 15 jours. Après, oui, ça prend une place dans le planning personnel, oui.
0: Dans le planning personnel, mais surtout dans le cœur, ça prend beaucoup de place, j'imagine.
1: Ah oui, aussi.
0: La
1: musique, c'est au quotidien.
2: On ne sait pas ne pas écouter de la musique. En fait, chez nous, c'est omniprésent, quoi. On n'arrive pas à concevoir que les gens n'écoutent pas de musique. Nous, c'est tout le temps.
0: Et donc, c'est ce qui vous permet aussi de trouver des idées pour de nouveaux morceaux éventuellement. Quand vous écoutez un truc, vous dites, tiens, ça peut-être, ça pourrait être intéressant à jouer ensemble.
2: C'est tout le temps.
1: C'est ça. Tous les jours, il y a au moins une idée qui arrive de nous.
2: Sur les discussions que l'on partage, on se dit, ah, tiens, on pourrait faire celle-là. Bon.
0: D'une façon générale, il faut combien de temps pour préparer un morceau?
1: Ouais, il y a des morceaux qu'on monte très rapidement. Deux répètes, c'est monté. Oui. Et d'autres, il faut 4-5, facile. 4-5. Et des fois même, il y en a qu'on n'arrive pas à monter.
0: Et dans vos goûts personnels, c'est quoi le message que vous faire passer? C'est de la joie, de la rigolade, c'est quelques messages spéciaux?
2: Il y a de l'intensité parfois, il y a quand même, oui, de l'émotion. Alors bien sûr, il y a des chansons qui font rire, hein. Elles sont certaines chansons peuvent même avoir une connotation engagée, mais on est là pour apporter du plaisir. Et lorsque certaines chansons plus connues, voilà, sont lancées, de voir les gens se lever, applaudir, nous siffler, ça nous fait énormément plaisir.
0: Ah, j'ai vu 2-3 vidéos où les gens étaient debout en train de taper dans les mains avec vous. Hein.
2: Oui, tout à fait. Certaines sont entraînantes.
0: Alors, j'imagine qu'il y a un truc qui n'est pas toujours facile quand même. C'est que vous êtes sur scène en train de travailler, mais de vous faire plaisir en même temps quand même. Ça se voit, ça se sent quand je vous écoute et quand je vous vois sur scène avec les vidéos que vous m'avez présentées. Mais de jouer alors que les autres ne vous écoutent absolument pas. Les autres sont en train de discuter entre eux, de boire, de manger. C'est pas frustrant, ça?
2: Non, parce que on a l'habitude et les gens retiennent une ambiance, une énergie. Parfois, ils vont accrocher à une note, à un morceau. Et souvent, les gens viennent nous trouver à la fin en nous disant « Ah, c'était super bien, super ce morceau ». On vient souvent nous trouver quand même à la fin pour nous dire que c'était bien. Même s'ils n'ont écouté, je dirais que d'une oreille.
0: Alors, dernière question, votre morceau fétiche, c'est quoi?
2: Killing, c'est pas mal. Killing in a Name.
1: Pour finir.
2: Killing in a Name, parce qu'elle est très connue et c'est une chanson qui est... pleine d'énergie et qui fait se lever les gens et

0: Donc voilà, c'est Sweet Syndrome que vous pourrez retrouver sur plusieurs scènes ici dans le sud de Toulousain, dans la région du Volvestre, de Cœur de Garonne et du bassin Antorivin, avec la première date donc mi-mai, le 16 mai à Noé, le 22 à Rieux-Volvestre, le 13 à Lucens-Adeillac, le 19 à Martres-Tolosane, le 20 à Salles-sur-Garonne et le 27 à Terrebasse. Pour toutes les informations, vous pourrez le trouver sur Facebook avec Sweet Syndrome, c'est bien ça?
1: C'est ça.
0: Et sur YouTube, vous cherchez @SweetSyndrome et vous pourrez trouver les informations concernant ce groupe, voir quelques vidéos et éventuellement les recommander à vos amis ou à ceux qui tiennent des salles pour pouvoir réaliser des spectacles. Mesdames, merci beaucoup d'être venues sur Radio Galaxie.
2: Merci beaucoup.
1: Merci beaucoup, Bruno.
0: À bientôt.
1: Au revoir.
2: Au revoir.

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3: Il est 17h ici à Paris, 18h à Jérusalem. Bonjour à tous.
2: Karine Bellicha.
3: À la une, l'annexion de Jérusalem-Est en 1967 est illégale au regard du droit international. Pourtant, elle est célébrée en Israël par les autorités. Le ministre de la Sécurité nationale, Itamar Ben-Gvir, s'est rendu pour l'occasion sur l'esplanade des mosquées. Des dizaines de milliers d'Israéliens marqués à l'extrême droite descendent dans les rues à cette occasion dans la vieille ville, des raids qui s'accompagnent bien souvent de violences. Quel est le rapport de force entre les États-Unis et la Chine au moment où les dirigeants des deux pays se retrouvent à Pékin? Donald Trump est toujours empêtré dans son conflit avec l'Iran. Xi Jinping est plutôt en position de force, mais il se méfie de l'imprévisibilité de son homologue américain. Il voulait susciter des vocations chez ses élèves. L'abandon retrace les derniers jours de Samuel Paty, tué par un islamiste en 2020 en France. Le film bouleversant a été présenté à Cannes hier soir hors compétition. C'est donc aujourd'hui que débutent les célébrations de la journée de Jérusalem en Israël. La réunification de la ville en 1967, en clair, l'occupation puis l'annexion de la partie palestinienne de Jérusalem. Chaque année, des dizaines de milliers d'Israéliens marqués à l'extrême droite descendent dans les rues à cette occasion. Des célébrations qui s'accompagnent souvent de scènes de violence dans les rues de la vieille ville. Les Palestiniens et les militants des droits de l'homme israéliens sont souvent pris à partie par des manifestants acquis au rêve du grand Israël. Cette année, les fonds alloués aux festivités ont été revus à la hausse. Aryeh King, le maire adjoint de Jérusalem, lui-même un colon, a expliqué à Amira Souilem l'importance de cette journée à ses yeux.
4: Yes, good morning.
5: C'est un jour qu'il attend avec impatience. Aryeh King reçoit dans son bureau de la municipalité de Jérusalem, entouré de photos de prières au mur des lamentations.
6: C'est un jour historique parce que nous n'avons pas deux lieux saints au monde, nous n'en avons qu'un seul. Il y a 59 ans, nous sommes revenus là où notre premier et second temple ont été bâtis, et là où, selon moi, le troisième temple sera aussi construit.
5: Un projet messianique auquel Aryeh King souhaite voir de plus en plus d'Israéliens adhérer. Achat de drapeaux, témoignages d'anciens vétérans de la guerre de 67 ou encore concerts. Le budget des festivités a été revu à la hausse cette année.
6: Le budget sera d'environ 2 ou 3 millions de dollars, je crois, quelque chose comme ça. Vos auditeurs doivent comprendre qu'en Israël, les gens deviennent de plus en plus d'extrême droite, je dirais, surtout après le 7 octobre et la guerre qu'on a été obligé de mener. Et c'est pour cela que de plus en plus de personnes célèbrent ce jour-là.
5: Des festivités qui cette année s'étaleront sur une semaine et nouveautés sur l'ensemble du territoire, colonie incluse. Amira Souilem, Jérusalem. RFI.
3: Pendant ce temps, Israéliens et Libanais discutent à nouveau à Washington, des discussions directes, les troisièmes du genre. Israël frappe sans relâche la banlieue de Beyrouth et le sud du pays, affirmant viser des cibles du Hezbollah. Le mouvement chiite pro-iranien continue de viser, lui, le nord de l'État hébreu avec ses roquettes. À Pékin, Donald Trump qualifie ses discussions d'extrêmement positives avec Xi Jinping. Les dirigeants américains et chinois ont déjà abordé les grands dossiers internationaux, notamment le conflit au Moyen-Orient. Donald Trump a invité son homologue chinois à la Maison-Blanche en retour en septembre prochain. Un président américain toujours empêtré dans son conflit avec l'Iran. Quant à Xi Jinping, il est peut-être en meilleure posture, ayant survécu à la guerre commerciale lancée par le président américain. Mais l'économie de son pays n'en sort pas totalement indemne, explique Philippe Lecor, professeur de géopolitique à l'ESSEC et spécialiste de la Chine.
7: Xi Jinping, il est en position de force, mais en même temps, l'économie chinoise n'est pas au mieux de sa forme. Vous savez qu'elle plafonne à 4,5%. Il y a un problème démographique qui est quand même latent. Une bulle immobilière, tout un tas de phénomènes de chômage et d'endettement. qui s'accélère un peu à cause de la crise trumpienne, si j'ose dire, c'est-à-dire les droits de douane, la guerre au Moyen-Orient, qui ralentit les projets dans les infrastructures que la Chine a eu à cœur de mener, hein, y compris en Iran, y compris au Moyen-Orient, dans les pays du Golfe. Tout ça ne rend pas Xi Jinping si fort que ça. La Chine veut être l'égale des États-Unis. Il se méfie de Trump, qui est quelqu'un d'insaisissable, hein, qui change souvent d'avis et qui lance des opérations à l'emporte-pièce. Et donc, je crois que les Chinois attendent Trump, bien entendu, très préparé, hein, comme ils le font toujours dans ce genre de circonstances. Pour autant, ils n'ont pas crié victoire.
3: Philippe Lecor, professeur de géopolitique au micro de Noé Pignède. Le timing n'est sans doute pas un hasard dans le détroit d'Ormuz. L'Iran a décidé de laisser passer des dizaines de navires chinois depuis hier, au moment où Donald Trump commençait sa visite à Pékin. En Inde, pour protéger ses réserves de change face aux tensions au Moyen-Orient, le gouvernement frappe un grand coup. New Delhi vient de doubler la taxe à l'importation de l'or qui a bondi du jour au lendemain de 6 à 15%. C'est un choix radical dans le deuxième pays consommateur mondial. Toucher au métal jaune là-bas, c'est bousculer un pilier culturel et secouer une fondation économique. Correspondance à New Delhi d'Abdoulaye Rali.
8: La nouvelle a agi comme un électrochoc à la bourse de Bombay et a fait immédiatement trébucher les actions des grands bijoutiers indiens. C'est un coup de massue pour le secteur de l'or, une industrie colossale qui pèse 85 milliards de dollars et qui fait vivre environ 5 millions d'artisans. Les professionnels s'inquiètent déjà d'un coup d'arrêt brutal des ventes, mais au-delà des affaires, cette hausse est un véritable crève-cœur pour la population. En Inde, le métal jaune n'est pas qu'un simple placement financier. C'est un pilier du quotidien, indispensable pour doter les mariages ou célébrer les grandes fête religieuse. Pourtant, le gouvernement n'avait pas le choix. Face aux crises internationales, New Delhi doit impérativement protéger ses réserves de change, car l'or pèse lourd, très lourd sur l'économie nationale, avec un record historique cette année de 72 milliards de dollars, ce qui fait du métal précieux le troisième produit le plus importé ici, juste derrière le pétrole et les produits électroniques. Abdullah Erali, New Delhi, RFI.
3: Au Royaume-Uni, Keir Starmer tente vaille que vaille de se maintenir à son poste alors que le ministre de la Santé, Wes Streeting, vient de démissionner. Le rival de Keir Starmer au sein du Parti travailliste lance ainsi la course à sa succession au moment où le Premier ministre est de plus en plus fragilisé depuis la défaite cinglante du Labour aux dernières élections locales la semaine dernière. Direction le Festival de Cannes à présent et le premier jour de compétition pour la Palme d'Or. 22 films sont en lice pour succéder à Jafar Panahi, couronné l'année dernière avec un simple accident. Hier, c'est un long métrage présenté hors compétition qui a ému la croisette. L'abandon, récit clinique de la cabale qui a précédé l'assassinat du professeur d'histoire géo Samuel Paty en France. Il avait été assassiné à la sortie de son collège par un jeune islamiste pour avoir montré à ses élèves des caricatures de Charlie Hebdo. Lisa Giroldini a rencontré l'équipe du film.
9: J'ai jamais rêvé d'être un héros, mais que mes cours réveillent une vocation, ça oui, j'avoue que j'en ai rêvé.
10: Un mensonge, sa récupération par des islamistes radicaux et l'aide apportée par des élèves pour guider le tueur jusqu'à Samuel Paty. L'abandon décortique tout ce qui a mené à l'assassinat de ce professeur sans histoire, le réalisateur Vincent Garinck.
11: Tout se passe dans un collège normal, tout est normal. On voit plein de personnages normaux et puis tout d'un coup, ça dérive parce que derrière, il y a une idéologie extrémiste et qui va se propager dans le collège par la rumeur, par les réseaux sociaux et la diffamation. Et il y a une machine qui s'enclenche et là, on voit la dangerosité de l'extrémisme, tout simplement.
10: Et ce qui frappe dans l'abandon, c'est le décalage entre la manière dont Samuel Paty est perçu, raciste et dangereux, et la réalité de son quotidien fait d'amour pour ses proches et de passion pour son métier. Antoine Reynard s'incarne le rôle du professeur.
12: Ce qu'il vit, lui, au départ, c'est de l'hyper quotidien. C'est un prof qui a quand même une vraie vocation, qui est quand même très très prof, comme on l'imagine, qui a à la fois des petites blagues avec ses élèves et en même temps qui est vraiment dans une envie de pédagogie, dans une passion pour ça. J'en avais parlé avec sa sœur que j'avais rencontrée en amont, qui me disait qu'il avait toujours une petite écharpe parce qu'il avait peur d'être aphone. Donc il ne pensait qu'à ça, c'est sa vie.
10: Une vie ôtée au terme de 11 jours d'une tension grandissante, peu à peu resserrée comme un étau et parfaitement retransmise dans l'abandon. Premier hommage du 7e art à Samuel Paty.
9: Mais jamais j'aurais imaginé que mon nom entrerait dans les livres d'histoire.
3: Et puis le réalisateur Asghar Farhadi revient à Cannes avec son nouveau film.

Nous allons maintenant faire un saut temporel. Voici un titre qui est sorti au mois de mai. Mais c'était en 1977. Souvenez-vous.

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0: Chères auditrices, chers auditeurs, bonjour et bienvenue dans À l'expression. Car je me prénomme Alex et ma mission est de vous aider à employer à bon escient les expressions françaises que nous utilisons tous régulièrement sans parfois en connaître ou le sens ou l'origine. Ainsi, peut-être grâce à cette rubrique à l'expression, vous allez pouvoir briller en société ou pourquoi pas au dîner ce soir. Aujourd'hui, nous allons nous pencher sur l'expression « découvrir le poteau rose ». Parmi les expressions cocasses de la langue française, en voici une qui suscite bien des interrogations. Partons aux enquêtes de ses origines. Voilà une expression que les moins de 800 ans ne peuvent pas comprendre. Découvrir le poteau rose, on le sait tous bien sûr, qu'il s'agit de dévoiler quelque chose d'intentionnellement dissimulé. Les gens de la Renaissance cachaient-ils déjà leurs clés sous des pots de fleurs? Pas du tout. Le poteau rose était tout autre chose. Ce nom aurait désigné une petite boîte dans laquelle des demoiselles de bonne société rangeaient leurs parfums. Et ces dames se servaient notamment d'essence de rose, donc ce serait le pot aux roses. Quant au verbe « découvrir », évoquait simplement le fait d'ouvrir la boîte en question. Question. Sauf à se parfumer en douce, pourquoi découvrir un pot aux roses serait-il devenu synonyme d'éventer un secret? Eh bien, parce qu'au XIIIe siècle, il n'était pas rare, et oui, mesdames, que les jeunes femmes dissimulaient dans ces boîtes les mots doux de leurs prétendants. Est-ce la seule explication? Sans surprise, pas du tout. Selon d'autres sources, l'expression « découvrir le pot aux roses » trouverait son origine dans « le pot dans lequel les parfumeurs auraient conservé leur formule secrète ». Ou bien l'idée selon laquelle le fameux pot aux roses aurait contenu quelques décoctions magiques ou secrètes. Ou encore, un récit de la mythologie grecque où Cupidon aurait acheté le silence d'un autre dieu avec une rose. Ou peut-être encore des roses gravées dans des lieux où les conversations devaient demeurer secrètes. Bref, si l'histoire de la boîte ne vous convient pas, vous avez l'embarras du choix pour découvrir de quel poteau rose il s'agit. La prochaine fois, nous découvrirons l'origine d'une autre expression dont je vous réserve la surprise. En attendant, chers amis, À l'expression vous dit à bientôt.
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1: Bonsoir à toutes et tous. L'année prochaine, les pluies et les averses se prolongent. En montagne, c'est encore de la neige.

0: au-dessus de 1300 mètres. Et cette neige tient au sol. Sur cet épisode, ce sont 15 à 20 cm qui couvrent le sol des montagnes au-dessus de 1600 mètres. Les températures minimales sont comprises entre 5 et 8 degrés en fin de nuit. Vendredi 15 mai, l'épisode perturbé joue les prolongations en matinée. Les averses affectent toute notre région jusqu'au milieu de l'après-midi. Elles sont plus fortes en bordure des Pyrénées et en montagne. De rares éclaircies apparaissent par le nord en fin de journée. Le vent de secteur nord-ouest est assez fort, avec des rafales à 60 km/h sous les averses. Les températures sont encore en baisse pour cette journée, qui va être la plus froide du mois de mai. On attend 12 degrés à Arieum et Venerque, 11 degrés au mieux à Montesquieu-Volvestre, 9 à 10 degrés seulement du Comminges au Couserans. En montagne, le ciel est bouché et il neige toujours au-dessus de 1300 mètres d'altitude, mais parfois 1000 mètres dans les vallées du Couserans. Bonne soirée à toutes et tous.
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3: Bonjour à toutes et à tous. Dans le dernier numéro du Petit Journal édition Haute-Garonne, retrouvez l'actualité près de chez vous. En une, l'hôtel historique en flammes. À Luchon, mercredi 6 mai, 46 sapeurs-pompiers ont lutté contre un violent incendie qui a détruit l'hôtel Corneille, un ancien établissement désaffecté au cœur de la ville. Également une à Arieux-Volvestre, l'association de l'épicerie locale a organisé le week-end dernier un loto afin de récolter des fonds pour aider les bénéficiaires. À Carbonne, un important incendie ravage un entrepôt privé. Et pour les événements à ne pas manquer, à Cazères, un tournoi d'échecs à la Maison de la Garonne et à Carbonne, le festival Empreinte Carbone du Polar. 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Très bonne journée.
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0: Bonjour à vous toutes et tous. Bienvenue dans Tango Passion Tango. 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
1: Bonjour et bienvenue sur Tango Passion Tango. Je suis Dominique de l'association Tango Argentin Volvestre et aujourd'hui je voudrais vous parler de tangothérapie, les super pouvoirs du tango argentin. Nous connaissons tous l'injonction des autorités de santé et de notre médecin. Bougez, faites du sport. Eh bien moi je vous propose une variante, bougez, dansez le tango argentin. Le tango argentin est en effet une activité idéale qui procure bien-être physique, mental et social. C'est vraiment une excellente méthode pour allier l'utile au très agréable, à tous les âges et pas seulement pour les personnes en bonne santé. Depuis le développement des neurosciences, de nombreuses universités, surtout aux États-Unis et en Europe, ont réalisé des tas d'études sur le cerveau humain et ses maladies. Et vous allez le voir, la danse en général et le tango en particulier se sont révélés pleins de ressources et de bienfaits dans ce domaine. Écoutons El Huracán par l'orchestre Juan D'Arienzo.

Le tango, c'est d'abord un excellent exercice physique. Basé sur la marche, il nécessite une posture droite, tenue sans être rigide, gainée sans être raide. Il faut tenir son axe, garder le cadre, étirer les jambes, faire des pivots en dissociant le haut et le bas du corps. Cela implique de mettre en œuvre presque toutes les articulations, de la nuque jusqu'au bout des orteils, et tous les muscles du corps aussi. Les abdominaux et les muscles du dos étant particulièrement sollicités tout en douceur. La marche est aussi un exercice de résistance, d'endurance, et des essais cliniques ont prouvé que le tango améliorait la santé cardiovasculaire, même chez des personnes ayant subi un accident cardiaque. Chez les patients atteints de maladie de Parkinson, le tango améliore l'équilibre et la mobilité grâce à la marche ralentie, au renforcement musculaire, à l'ancrage dans le sol, à la stabilisation avant le changement de poids du corps d'un pied sur l'autre. La danse habitue ses patients aux mouvements inattendus et aux déplacements en arrière et sur le côté, ce qui a pour effet de diminuer le nombre de chutes causées par ce genre de déplacement dans la vie quotidienne. De même, les pauses et les redémarrages de la danse leur donnent des stratégies pour mieux appréhender les moments où le corps se fige à cause de la maladie. Écoutons « Memoria de Amar » chanté par Valeria Lopez.

La pratique du tango agit sur le cerveau et les capacités cognitives. Cela tient peut-être d'abord au super-pouvoir de la musique. Selon des expériences scientifiques étonnantes, la musique déclenche une réaction en chaîne de stimuli dans notre cerveau. Elle se comporte comme un antidote contre la douleur et contre le stress. Elle influence nos émotions et nous rend plus forts et même plus intelligents. Des études épidémiologiques montrent aussi qu'apprendre des pas et des enchaînements de pas et travailler sur la coordination des mouvements provoque la fabrication de nouveaux réseaux neuronaux dans le cervelet qui contrôlent les fonctions motrices et l'équilibre et influence la taille de l'hippocampe impliquée dans la mémoire. Aux États-Unis, une de ces études a conclu que la principale activité physique qui semble protéger de la maladie d'Alzheimer, c'est la danse. Et savez-vous qu'il existe des programmes de tangothérapie pour les personnes atteintes de la maladie d'Alzheimer? Selon les chercheurs de l'université de Dijon, qui dispense une formation au tango thérapeutique, après 3 mois de cours réguliers de tango, on observe une amélioration de la vitesse de la marche et un ralentissement du déclin des capacités fonctionnelles chez les patients qui, finalement, vivent mieux leur maladie. Sachant que le sport est le seul médicament anti-neurodégénérateur et que l'activité physique représente 30% de la démarche thérapeutique de la maladie de Parkinson, on imagine bien que la danse peut s'avérer très efficace, parfois plus efficace même que la kinésithérapie, la gymnastique ou la rééducation. Il existe un mouvement Dance for Parkinson, né aux États-Unis et présent dans une quinzaine de pays du monde. Il se développe aujourd'hui dans certains hôpitaux, comme le Centre Expert Parkinson à Bordeaux ou le CHU de Toulouse où sont organisés des ateliers encadrés. Car bien évidemment, il faut un enseignement du tango adapté à la pathologie. Pratiqué par des professeurs de danse, assisté de professionnels d'activité physique adaptée. Mais la base de ce travail reste quand même cette danse très particulière qu'est le tango argentin. Je vous fais écouter maintenant Canaro in Paris par l'orchestre José Basso.

Un autre aspect positif du tango, c'est son action sur le moral de tous les danseurs. Car danser le tango, qui rappelons-le, n'est pas une danse mécanique ni répétitive, c'est se concentrer sur l'instant présent, ici et maintenant, en pleine conscience. Et quand dans la danse, on ne pense à rien d'autre, on s'autorise à se lâcher, à tomber les barrières et les masques, à s'exprimer sincèrement et profondément. Et cela procure un sentiment d'exister pour et par soi-même. Et progressivement, cela renforce l'assurance et l'estime de soi. La danse augmente la production de dopamine, qui est l'hormone du plaisir immédiat et de la récompense, et aussi la production de sérotonine, qui est l'hormone du bonheur. Donc, ça réduit le stress et au final, ça rend plus heureux. Cela va de pair avec la dimension sociale de la danse. Françoise Atchuel, chercheuse à l'université de Paris 10 et elle-même tanguera, a écrit des articles sur le tango argentin dans le cadre de ses recherches. Elle y voit un mode particulier de notre lien au monde et lui attribue la mission de prendre soin de soi et prendre soin de l'autre. Il y a en effet une sorte d'engagement, de responsabilité qui s'établit entre deux personnes qui dansent ensemble le tango. Vous le savez, le tango est une danse d'improvisation. On ne peut pas danser seul et il n'y a rien de mécanique dans cette danse. Il va donc falloir aux danseurs une bonne dose d'écoute et de compréhension pour construire ensemble une danse très sophistiquée, avec des enchaînements de pas complexes, mais tout à fait improvisés. C'est ce qu'on appelle la connexion. Nous en avons déjà parlé. La connexion, c'est cette mise en relation avec le partenaire de danse. C'est la rencontre avec lui. On l'accueille dans ses bras, dans l'abrazo plus ou moins

à la communauté qui partage la même passion et le même plaisir. Les patients souffrant de maladies d'Alzheimer, de Parkinson, mais aussi de malvoyance ou de dépression, qui dansent le tango dans les ateliers thérapeutiques, rapportent très fréquemment que la pratique de la danse les sort de leur isolement, développe un sentiment de connivence et de compréhension avec les autres, et leur procure beaucoup de plaisir et beaucoup de motivation. Écoutons Vuelvo al Sur d'Astor Piazzolla, joué par Wouter Kellerman.

0: Tout cela nous donne une belle équation. Musique, mobilité, plaisir de bouger, meilleure forme physique, sensation de bien-être, meilleure morale, meilleure confiance en soi, partage, intégration sociale, bref, que du bonheur, quel que soit l'âge auquel on apprend le tango. Alors, pourquoi pas vous ?
1: Vous pouvez retrouver l'association Tango Argentin Volvestre tous les jeudis à 19h à la salle polyvalente de Rieux-Volvestre.
0: Vous pouvez aussi retrouver les épisodes de Tango Passion Tango en podcast sur le site de radiogalaxie31.com. Avant de vous quitter, je voudrais partager une information. Notre amie Solange Baselli organise à Toulouse des visites guidées sur les pas de Carlos Gardel. Vous trouverez toutes les informations et les détails sur le site culture-tango.com ou sur la page Facebook de Solange Baselli. J'espère vous avoir intéressé et motivé pour danser le tango. Merci de votre écoute et à bientôt.

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1: C'est l'agence d'emploi Au Boulot à Cazères qui recrute en ce moment. Tout d'abord, un conducteur chargeuse en sablière sur le secteur de Cazères, un chaudronnier soudeur pour maintenance d'usine, c'est sur le secteur de Marteau-Tolosane, et enfin, un monteur câbleur pour effectuer des branchements d'armoires électriques sur le secteur de Salis-du-Salat. C'est l'agence d'emploi Au Boulot à Cazères qui recrute en ce moment. Pour plus de renseignements, vous allez sur le site internet au-boulot.com.
0: Et si vous aussi vous cherchez un emploi ou que vous avez un emploi à proposer, envoyez-nous vos annonces en allant sur notre site internet radiogalaxie31.com, rubrique annoncer. C'est avec grand plaisir que nous les diffuserons. Merci de votre fidélité. Je vous dis à très vite.

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1: Bonsoir à toutes et tous. L'année prochaine, les pluies et les averses se prolongent. En montagne, c'est encore de la neige au-dessus de 1300 mètres. Et cette neige tient au sol. Sur cet épisode, ce sont 15 à 20 cm qui couvrent le sol des montagnes au-dessus de 1600 mètres. Les températures minimales sont comprises entre 5 et 8 degrés en fin de nuit. Vendredi 15 mai, l'épisode perturbé joue les prolongations en matinée. Les averses affectent toute notre région jusqu'au milieu de l'après-midi. Elles sont plus fortes en bordure des Pyrénées et en montagne. De rares éclaircies apparaissent par le nord en fin de journée. Le vent de secteur nord-ouest est assez fort, avec des rafales à 60 km/h sous les averses. Les températures sont encore en baisse pour cette journée, qui va être la plus froide du mois de mai. On attend 12 degrés à Arieum et Vénerque, 11 degrés au mieux à Montesquieu-Volvestre, 9 à 10 degrés seulement du Comminges au Couserans. En montagne, le ciel est bouché et il neige toujours au-dessus de 1300 mètres d'altitude, mais parfois 1000 mètres dans les vallées du Couserans. Bonne soirée à toutes et tous.
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0: Vous pensez connaître votre région ? Alors, voici un petit jeu qui va mettre vos neurones à l'épreuve. Des indices se cachent dans l'énoncé qui va suivre pour trouver le nom d'une ville ou d'un village. Vous êtes prêts ? C'est parti ! Je suis une commune d'environ 860 habitants, appartenant à la communauté de communes Cœur et Coteau du Comminges. Le patrimoine architectural de la ville comprend des vestiges archéologiques, ainsi qu'une villa gallo-romaine, la Villa de Nymphius, du nom de son propriétaire, datant de la fin du IIIe siècle. Construite avec les matériaux locaux, gros cailloux roulés de la Garonne, blocs de marbre de Saint-Béat, elle était construite sur un seul niveau d'environ 160 mètres carrés. En 1287, la Bastide fut construite par le sénéchal de Toulouse et jusqu'à la Révolution, je suis une enclave languedocienne dans le Comminges. À la suite de la découverte d'un filon de kaolin dans ma commune, une manufacture de porcelaine est créée au XIXe siècle. Elle devient une annexe des fabricants de faïence située place Saint-Sernin à Toulouse. Les deux fabriques seront regroupées dans ma commune en 1835. Les innombrables forêts de feuillus des alentours permettant d'allumer à peu de frais les grands fours appelés grands feux. Les porcelaines fabriquées ici, à pâte dure, d'un blanc laiteux à l'émail brillante, sont d'un très haut niveau technique. Elles reçurent de nombreux prix lors de l'exposition universelle de 1837. Alors pour résumer, une villa gallo-romaine, une fabrique de faïence, m'avez-vous reconnu ? Je suis Valentine. Cité des Valentinoises et des Valentinois, située à 3 km de Saint-Gaudens. À bientôt pour une nouvelle énigme.
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1: 21h, c'est une bonne heure.
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2: Salut les amis, c'est Philippe, c'est British Connection pour votre émission rock avec son album de la semaine, celui de Dust Lovers, la série live Placebo, de titre pour le prix 20 Ultra Violet. Cédric Barret nous parlera de Jean-Louis Murat, découverte avec Weir, nouveauté avec Editors et les Foo Fighters, il y aura du Talisco, Speed Generi, de Selectors et bien d'autres. Bienvenue en ensemble pour 2 heures de rock. Oui, d'excellent rock. Et on débute avec un classique des chants de stade, extrait de Elephant en 2003. Voici les White Stripes, Seven Nation Army dans British Connection.

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c'est le genre de morceau, on n'a pas du tout envie que ça s'arrête. Et pourtant, il faut bien à un moment donné, tiens, voici une grosse belle nouveauté. Après 3 ans d'absence, Editors est de retour avec ce titre d'ailleurs, un single, Call It In. Ils seront en concert le 27 janvier prochain à La Cigale. Un single qui allie tension et mélodie avec toujours une grande efficacité. Voici Editors dans British Connection.

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1: Where, Wicked Elephant Revival, ce sont 5 jeunes types de 45 à 60 ans, originaires de Toulon. Tous férus de classic rock des années 70 et 80, ils adorent les riffs de guitare bien grasses et les grosses rythmiques appuyées au fond du temps. Ils sont réunis autour de leur chanteur, Fabien, pour composer leur propre musique et enregistrer un EP de 4 titres qui est déjà disponible sur toutes les plateformes, puis un LP, No Rest for the Wicked, dont est extrait le titre que voici, Fast is Nice, que nous vous proposons maintenant d'écouter dans British Connection.
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0: C'est la première partie de l'album de la semaine. Le groupe nous vient de Nantes. Ils se sont fondés en 2012. Ils s'appellent les Dust Lovers. Voici l'album Green Screen.
1: Yes Life, c'est le premier single qu'on a sorti après 6 ans d'absence. Alors on était hyper excités car on n'avait jamais sorti de morceau aussi pop et jovial. En fait, tout ça c'était que du cynisme. La Yes Life, c'est tout un concept, un peu qui nous est venu comme ça. Parce qu'en fait, on s'est rendu compte avec l'actualité mondiale, c'est devenu de plus en plus dur aujourd'hui de résister face au système. Les corporations, elles ont gagné. Et toute défiance est écrasée par tous les moyens possibles. Alors vraiment, pour vivre paisible, on s'est dit, bah arrêtons de résister, on va dire oui à tout. Yes, la Yes Life. Voilà, c'est ça le concept. Dire oui à tout.

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1: Bonjour, nous sommes exceptionnellement fermés aujourd'hui. 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

Quelle belle reprise des Scapones, hein, Police on My Bikes bien sûr, des Clash et puis l'album des Selecteurs, Too Much Pressure, est énorme, énorme, énorme, c'est le premier album. Alors il y a beaucoup de titres qu'on entend sur cet album, mais alors celui-ci, Danger, pff, Silence Radio, aucune radio ne le diffuse, à part British Connection, une énergie directe et très nerveuse, la voix de Pauline Black. Danger de Selecteurs, c'est le son vinyle dans British Connection.

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0: ça aussi, c'est de la reprise, évidemment. Know You Right. Et puis, on continue avec mes petits amis de Mercenaries.
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Dans 15 minutes, je recevrai Cédric Barré. Il nous parlera du chanteur Jean-Louis Murat. Et puis là, on part complètement aux États-Unis avec un rock'n'roll bien crasseux, groupe de scène redoutable, culte avec une longévité impressionnante. Le groupe émerge sur le label Sub Pop, oui, celui des célébrissimes Nirvana. Voici The Supersuckers dans British Connection. Luck.

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0: C'est la deuxième partie de l'album de la semaine. Il s'appelle les Dust Lovers. Leur quatrième album vient de sortir, Green Screen. Alors, ils ont changé au fil de leurs albums et des années de style musical. Eh bien, je vous propose d'écouter ce dernier album.
1: On va parler de notre chanson Trouble, qui est le deuxième morceau de notre LP, Green Screens. Cette chanson nous est venue à un moment où l'algorithme de nos Instagram n'arrêtait pas d'essayer de nous forcer à regarder des vidéos d'influenceurs masculinistes, crypto-bros, qui parlent de succès et de s'élever au-dessus de la masse. En fait, ces mecs se disent hors du système, alors tout ce qu'ils font, c'est défendre l'ultra-capitalisme et les puissants. Ça parle de ça, de leur idiotie et de leurs contradictions. Dans les paroles, on dit « There are some things you don't get, you're in trouble ». Et c'est ce qu'on voudrait leur dire.

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7: Bonjour, c'est Cédric Barret sur British Connection. Je suis entre autres journaliste musical pour Magic, revue pop moderne, et pour Mono depuis quelques temps, mais j'évolue plus généralement dans le milieu des musiques actuelles et du spectacle vivant depuis une vingtaine d'années en tant que musicien, programmateur et directeur de salle. Je vous présente aujourd'hui mon nouveau livre French Links, Murat de A à Z, préfacé par Florent Marché, qui vient de paraître aux éditions Camion Blanc. Comme son nom l'indique, on y parle de Jean-Louis Murat, et le livre se présente sous la forme d'un abécédaire constitué d'à peu près 130 entrées, plusieurs par lettre, qui s'étale de Animal à Zimmerman, en passant par Auvergne, Bayon, Calexico, Désoulière, Farmer, Succès, Vélo, etc., comme une cartographie qui balise de façon ludique la carrière de l'Auvergnat. J'y aborde les grands thèmes de sa discographie, les musiciens avec lesquels il a travaillé, ses passions, les grands noms qui l'ont influencé. Je livre aussi quelques anecdotes et je vous propose surtout de presque tout savoir sur la vie et l'œuvre de Jean-Louis Murat. Jean-Louis Murat, pour ceux qui ne le connaissent pas bien, c'est près de 30 albums, jusqu'à 2 disques par an en vitesse de croisière et une discographie qui côtoie les sommets mais qui connaît aussi quelques échecs commerciaux. On sait bien que qualité ne rime pas avec chiffre de vente élevé et si Murat n'a jamais été un gros vendeur de disques, il est considéré encore aujourd'hui comme l'artiste le plus intéressant et le plus marquant de sa génération. J'en veux pour preuve le nombre de livres qui sont sortis depuis sa disparition en mai 2023, dont le dernier en date écrit par Yann, son fils. Mais mon approche a vraiment été différente puisque, de par sa forme même de dictionnaire, on peut choisir de le lire d'une traite, comme un roman, ou de le consulter au gré de ses envies, ou de ce qu'on souhaite découvrir. Et j'espère que du fan de la première heure à celui ou celle qui découvre ses chansons aujourd'hui, chacun trouvera de quoi satisfaire sa curiosité et apprendre de nouvelles choses sur un artiste incontournable, mais qui reste aussi un des plus controversés de la scène française. Murat est en effet plus connu du grand public pour ses coups de gueule, ses avis à l'emporte-pièce, ses colères mythiques sur les plateaux de télévision que ses chansons. Et il en fait même sa marque de fabrique, puisqu'il considérait que dire du mal de tout et de tout le monde était un levier promotionnel plutôt efficace. C'est le seul qui osait s'en prendre aux vaches sacrées du show business comme Johnny, Goldman ou Renaud. Il n'hésitait pas non plus à fustiger les Français pour leur manque de culture et leurs goûts musicaux douteux. On vous laissera apprécier. Pas de quoi donc finir en grand chanteur populaire. Mais de Murat, il faut surtout garder le principal, ses chansons. Alors, puisqu'on est dans la promo de mon livre French Links, je vous propose d'écouter un premier titre de Murat extrait de Morituri qui s'intitule French Links.

0: French Lynx, c'est mon deuxième livre sur Jean-Louis Murat. J'avais sorti l'année dernière un essai consacré à son 8e album Le Moujik et sa femme, paru aux éditions Densité, cette fois dans la série Discogonie, qui était vraiment différent sur le fond et la forme, puisque le concept de la collection, c'est d'écrire la monographie d'un disque en analysant en détail sa conception, son histoire, la pochette, et en décortiquant chaque titre de l'album. C'était beaucoup plus clinique et technique, et pour l'écrire, j'avais fait pas mal de recherches, lu énormément d'interviews, et j'avais de fait accumulé beaucoup de notes, triées par thème, par ordre alphabétique, et j'avais envie de faire quelque chose de toute cette matière, évidemment, et l'idée du dictionnaire murassien est arrivée assez vite. D'autant que Murat expliquait que le Larousse avait été son premier livre, reçu à Noël pour ses 8 ans, et que ce fut longtemps dans l'isolement de la ferme de ses grands-parents, sa seule fenêtre sur le monde, et aussi le déclencheur de son amour pour les mots et pour la langue française. Donc je trouvais que c'était un hommage parfait, qui me permettait de parler de l'Auvergnat de façon plus généraliste et globale, et surtout d'éviter d'écrire tout ce qui avait déjà été écrit auparavant. C'est pour ça que pour chaque entrée du livre, je mets en exergue une citation de Murat qui vient illustrer et étayer le propos de ce que je raconte. Alors pourquoi cette passion pour Murat, me direz-vous, au point d'y consacrer 2 livres ? Eh bien, je me suis fait happer par Murat en 1996 quand est sorti son album Dolores. Je connaissais déjà bien l'artiste, mais une fois que j'avais posé le disque sur ma platine, il y est resté tout le temps, je pouvais l'écouter vraiment en boucle. Ça a été une révélation. Et puis Mustango, qui est sorti en 99, a fini d'enfoncer le clou. J'étais devenu complètement accro. Le diptyque est incroyable et je conseille à ceux qui nous écoutent de se replonger tête baissée dans ces 2 albums majeurs et indémodables. La musicalité, les mots, la poésie, tout est chez Murat, qu'on décrit aussi bien comme un poète que comme un artisan, dans une harmonie parfaite. Puis je retrouve chez lui une liberté artistique, une liberté de ton qui manquait cruellement sur la scène française. Il faut savoir que Murat est un autodidacte complet et c'est aussi quelqu'un de cultivé, de lettré. Et ce qui me plaît chez lui, c'est ce décalage entre l'époque dans laquelle il évolue et sa façon de nager à contre-courant des modes, des idées, des opinions, comme on appellerait aujourd'hui un libre penseur, qui a toujours préféré garder son intégrité que de céder aux réalités économiques des maisons de disques. Murat ne parle pas, il s'exprime, et ça lui a joué des tours, bien entendu. Et c'est une des raisons pour lesquelles, je pense, il n'a pas rencontré le succès qu'il méritait. Mais est-ce que c'était délibéré de sa part ou non ? Je donne quelques indices dans le livre. J'aime aussi beaucoup son approche du live, lui qui a refusé longtemps à ses débuts de faire de la scène. J'aime sa façon de constamment détourner, réarranger son répertoire, toujours chercher à surprendre et surtout ne jamais aller là où son public pourrait l'attendre. C'est un artiste que je considère inspirant et en travaillant sur lui plus précisément et sur sa carrière, on s'aperçoit de la richesse, de cette force créative intarissable qu'il représente. Et on pourrait encore écrire des dizaines de livres, des thèses, des essais sur son œuvre. Et je suis convaincu que pas mal d'universitaires vont se pencher sur cette matière au fil des années et des redécouvertes successives. Je vous propose maintenant d'écouter le premier single extrait de Dolores, un des titres de Murat incontournable, Fort à l'amour.
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C'est une magnifique photo de Franck Loriot qui illustre la couverture de French Lynx. On a pas mal échangé avec Franck parce que je voulais vraiment utiliser un de ses clichés. C'est le photographe que tout le monde connaît, même inconsciemment, puisque vous avez forcément tenu entre les mains une pochette que Franck a réalisée, puisqu'il en a fait plus de 300. Parmi lesquels Yann Tiersen, Manu Chao, Dominique A, J.P. Nataf. Et surtout, il a réalisé 8 pochettes pour Murat. Il a été un proche de Murat et longtemps un des seuls à pouvoir le photographier. Murat, quoique très beau, très photogénique et même magnétique, avait un problème avec son image. Il n'a laissé à personne d'autre que lui pendant longtemps le soin de le photographier. Sauf Franck, donc, qui a fait partie des rares privilégiés et en a d'ailleurs fait un livre extraordinaire que je vous conseille, qui reste un document majeur, Photorama, toujours disponible. On a d'ailleurs quelques projets ensemble avec Franck, je peux en parler, ce sera annoncé bientôt, puisqu'on va organiser un temps fort autour de Murat à l'automne 2026 à Saint-Quentin dans l'Aisne, avec une expo, une conférence, des séances de dédicaces de nos livres respectifs, et J.P. Nataf qui nous fera l'honneur de venir reprendre le répertoire de l'Auvergnat. J'ai eu aussi la très grande chance que Florent Marché accepte de rédiger la préface du livre. En plus d'être un incroyable artiste, c'est aussi un grand admirateur de Murat, dont il reprend d'ailleurs quelques-unes de ses chansons en live. Et c'était la personne idéale pour cet exercice. Donc je profite de l'émission pour le remercier encore vivement de s'être prêté au jeu alors qu'il était en plein enregistrement de son nouvel album. Mais ça montre sa gentillesse et sa générosité. Et les anecdotes qu'il raconte viennent vraiment enrichir le livre et c'est un cadeau très précieux. J'ai eu vraiment de la chance que Franck et Florent me fassent l'amitié d'accepter de s'engager avec moi sur ce livre. Pour ma part, je vais changer de sujet. Je vais laisser pendant quelques temps Murat puisque je travaille actuellement sur d'autres ouvrages, dont un nouveau volume pour la série Discogonie, à paraître chez Densité, et une très prochaine collaboration avec les éditions Le Boulon, toujours autour de la musique, mais je reviendrai, j'espère, en parler en temps voulu dans British Connection. Pour se quitter, je vous propose d'écouter un titre de Florent Marché, justement, extrait de son album Garden Party, comme il est beau.

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0: Et c'est la troisième partie et fin de cet album de la semaine. Il s'appelle les Dust Lovers Green Scream. Retrouvez-les évidemment sur Bandcamp.
1: Salut, c'est Dust Lovers. Pour gagner la médaille d'or, il faut forcément avoir marché sur le visage de quelqu'un d'autre. Au final, la vraie vie, celle qui nous met en compétition, les humains entre nous, c'est pas très coubertin, en fait. Et il suffit pas de participer, il faut vraiment vaincre. Et pendant que les vainqueurs se gargarisent de leur talent et bombent le torse, les vaincus rêvent de la médaille d'or qu'ils n'auront pas, la gold medal. Et ça parle de ça, notre chanson.

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quand un groupe punk reprend du Dalida. Voici Ravage Club avec le morceau Parole, Parole, où d'ailleurs Alain Delon intervenait. Et puis le nouvel album de Foo Fighters est sorti il y a quelques temps, Your Favorite Toys, c'est leur 12e LP. Voici leur nouveau single Window, Foo Fighters en British Connection.

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1: Hommage à Rico Maldoror, c'était le fondateur de Gougnaf Mouvement dans les années 80. Il avait aussi créé le fanzine Les Héros du Peuple sont immortels, dont j'avais écrit quelques articles sympathiques. Je m'étais occupé également de tous ces envois de l'album Ultraviolet, Elle ne pense qu'à ça. Un grand monsieur du rock alternatif français nous a quittés. Il nous manque un hommage à Rico Maldoror tout de suite avec Ultraviolet, Elle ne pense qu'à ça, Le Nouveau Testament. C'était une production qu'il avait sortie, Ultraviolet.

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1: Et bien voilà les amis, British Connection, votre émission rock, c'est terminé pour aujourd'hui. J'espère que vous avez passé un excellent moment en ma compagnie. Dans la prochaine session, je recevrai Serge Morinet. Il a sorti un bouquin, ça s'appelle « Les plus belles ballades pop et rock'n'roll des 60s ». Il nous en parlera évidemment. Allez, je vous souhaite de passer une excellente semaine. On se retrouve ici même, bien sûr, la semaine prochaine. Même fréquence, même radio. Et en attendant, n'oubliez pas, British Connection, c'est votre émission rock qui passe ce qu'on n'entend pas sur les radios rock. Allez, salut.

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2: 23h est toujours à l'heure.

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3: Bienvenue sur RFI, il est minuit à Paris, 2h de moins en temps universel.
4: Fanny Baye.
3: Xi Jinping veut prêter main forte aux États-Unis pour mettre fin à la guerre en Iran. C'est en tout cas ce qu'assure le président américain sur Fox News jeudi. Déclaration faite de Pékin où Donald Trump poursuit sa visite. Nouvelle discussion avec son homologue chinois prévue ce vendredi. Quel est l'avenir de Keir Starmer au 10 Downing Street? Le premier ministre britannique est sous pression. Les appels à sa démission se multiplient dans son propre camp. Et le ministre de la Santé quitte le navire. West Streeting s'impose comme l'un des principaux frondeurs au sein du Parti travailliste. Mais il n'est pas le seul à aspirer au poste de Keir Starmer, vous l'entendrez. Enfin, dans ce journal, nous serons aussi en Alberta, au Canada. L'Alberta qui voit ses rêves d'indépendance douchés. Un juge canadien a annulé mercredi la pétition des séparatistes de la région.
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3: Il est 6h01 du matin à Pékin, le deuxième et dernier jour de visite de Donald Trump débute. Déjeuner de travail prévu ce vendredi. La veille, les présidents états-uniens et chinois se sont entretenus au Palais du Peuple. Des désaccords entre les deux puissances se sont manifestés. Xi Jinping a notamment mis en garde sur le risque de conflit entre Chine et États-Unis sur la question de Taïwan. Autre dossier abordé durant ces 2h15 de discussion, la situation au Moyen-Orient. Donald Trump l'assure, le président chinois lui a proposé son aide pour libérer le détroit d'Ormuz. C'est en tout cas ce que le président américain a dit à la chaîne Fox News. Le compte-rendu de cette interview, c'est avec notre correspondant à Washington, Vincent Sourio.
5: Donald Trump ne dira jamais qu'il est venu quémander l'aide de Xi Jinping pour régler le conflit avec l'Iran. Mais la bonne nouvelle pour le président américain, c'est que son homologue chinois, dit-il, s'est proposé de donner un coup de main.
6: Le président Xi aimerait qu'un accord soit conclu. Il aimerait voir rouvrir le détroit d'Ormuz. Et il a dit, si je peux aider d'une manière ou d'une autre, je serai ravi de vous aider.
5: Donald Trump est tout à fait conscient que la Chine a besoin de l'Iran puisque Pékin achète des volumes très importants de pétrole iranien. Mais pour autant, on ne parle pas d'un soutien actif au régime. Et Xi Jinping s'est d'ailleurs engagé, selon Donald Trump, à ne pas fournir d'équipement militaire à l'armée iranienne.
6: Quiconque leur achète de telles quantités de pétrole a besoin de conserver des relations avec eux. Et il a dit qu'il ne leur donnerait pas d'équipement militaire. Il l'a dit aujourd'hui. Et ce sont des propos forts. Mais dans le même temps, il a dit qu'il achetait beaucoup de pétrole là-bas et qu'il aimerait que ça continue.
5: Pour l'instant, prudence, on ne sait pas de quelle aide on parle. La Chine n'a présenté aucune initiative publique, alors que Xi Jinping a largement eu le temps d'y réfléchir, puisque la guerre a commencé il y a presque 3 mois. Il va falloir attendre que Pékin communique pour savoir si, véritablement, la Chine va se départir du principe cardinal de sa diplomatie, le principe de non-ingérence. Vincent Sourio, Washington RFI.
3: Et d'autres discussions au cœur de l'actualité à Washington, celle entre le Hezbollah et Israël. Et la première journée a été positive, selon un responsable américain. Reprise des pourparlers ce jeudi entre représentants israéliens et libanais à 3 jours de l'expiration du cessez-le-feu. Une trêve en place depuis le 17 avril, maintes fois violée. Ce jeudi encore, le Hezbollah a déclaré avoir utilisé un drone pour attaquer des soldats israéliens dans le nord d'Israël. Au total, depuis le début du cessez-le-feu, plus de 400 personnes tuées par l'État hébreu et le groupe pro-iranien, d'après le ministère libanais de la Santé. Des élections et des réformes, c'est ce que le président palestinien Mahmoud Abbas a promis d'organiser jeudi à l'ouverture du congrès de son parti à Ramallah en Cisjordanie occupée. Pour la première fois en 10 ans, le Fatah doit élire un nouveau comité central, élection qui devrait jouer un rôle décisif dans l'ère post-Assad alors que le président palestinien de 90 ans occupe ce poste depuis plus de 2 décennies. Direction le Royaume-Uni à présent où la pression s'accentue sur Keir Starmer. Voilà plusieurs jours que le Premier ministre britannique est confronté à une défiance, y compris dans son parti travailliste. Depuis la débâcle du Labour aux dernières élections locales la semaine dernière, les appels à la démission du chef du gouvernement se font de plus en plus nombreux au sein de son propre camp. Ce jeudi, le ministre de la Santé, West Streeting, a démissionné. L'un des principaux rivaux du Premier ministre pourrait se positionner à la succession de Keir Starmer. Mais ce n'est pas le seul prétendant en lice. nous explique Aurélien Antoine. Il est professeur des universités et spécialiste du droit constitutionnel britannique. Écoutez.
0: Bon, il y avait un favori, hein, Monsieur Bonham, le maire du Grand Manchester, et qui a un défaut majeur d'un point de vue constitutionnel, c'est qu'il n'est pas député. Si on n'est pas membre du Parlement, on peut pas être Premier ministre. Il faudrait qu'il devienne membre du Parlement à l'occasion d'une élection partielle, et tout cela prendrait du temps. Vous avez aussi d'autres personnalités qui peuvent se présenter, y compris des ministres qui avaient exercé des fonctions importantes, comme M. Miliband, par le passé, dans les années 2000. Et je trouve les travaillistes quand même assez durs avec leur leader. Ça ne le lave pas d'un certain nombre d'erreurs qu'il a commises. Ça montre aussi que la démocratie britannique est très vive, que c'est pas parce qu'on est en place qu'on l'est ad vitam. Donc Keir Starmer doit changer de politique. Mais il est aussi possible qu'un juste milieu soit trouvé à préparer sa sortie, peut-être lors du prochain congrès du Parti travailliste à l'automne, qui évite la crise, mais qui permettrait éventuellement de changer de figure et de relancer les travaillistes dans la perspective d'élections qui doivent survenir au plus tard en 2029.
3: L'université Aurélien Antoine interrogée par Justine Fontaine. Et Cuba, à nouveau plongé dans le noir. L'île est soumise depuis plusieurs jours à une très grave crise énergétique qui provoque des coupures d'électricité récurrentes. Situation particulièrement critique ce jeudi. Nouvelle coupure de courant massive dans la partie orientale de l'île et la principale centrale électrique du pays est tombée en panne. Dans ce contexte, le président cubain se dit prêt à examiner une aide de 100 millions de dollars proposée par Washington. Mais Miguel Díaz-Canel insiste, une levée du blocus américain en place depuis fin janvier serait une façon plus simple d'aider l'île. Par ailleurs, une délégation américaine emmenée par le directeur de la CIA s'est rendue jeudi à la Havane pour rencontrer de hauts responsables cubains. C'est ce qu'annonce le gouvernement communiste dans un communiqué, déplacement à caractère exceptionnel mais pas encore confirmé par la CIA. Pas d'indépendance pour l'Alberta. Cette région située à l'ouest du Canada avait exprimé à travers une pétition son désir de se détacher d'Ottawa. Mais la Cour de justice du Canada l'a invalidé mercredi. En cause, les Premières Nations, les nations amérindiennes, n'ont pas été consultées. Les détails, c'est avec Thomas Yayani.
7: La juge Shaina Leonard a rendu sa décision. La pétition sur la souveraineté de l'Alberta n'est pas valable. La raison, le gouvernement de l'Alberta n'a pas respecté son obligation de consulter les Premières Nations conformément aux traités fédéraux. Le litige se trouve dans un conflit constitutionnel entre le pouvoir fédéral et provincial. Et les traités historiques entre le Canada et les Premières Nations reconnaissent les terres ancestrales comme appartenant aux Premières Nations. Donc, selon eux, lorsque l'Alberta envisage l'indépendance, elle excède sa juridiction. Le groupe indépendantiste Stay Free Alberta a déposé les 300 000 signatures revendiquées la semaine dernière, mais la validation de ces signatures reste bloquée tant que le processus juridique est en cours et la situation politique se tend. La première ministre de l'Alberta, Danielle Smith, dénonce, elle, une décision antidémocratique et annonce faire appel de la décision. Le leader de Stay Free Alberta, Mitch Sylvester, déclare pour sa part que la première ministre a le pouvoir de déclencher un référendum avec une loi référendaire. Et il lui intime d'organiser ce référendum.
3: Précision signée Thomas Yayani. Et nous étions en Chine au début de ce journal. Parlons à présent d'une économie chinoise en pleine expansion. Le géant de la voiture électrique BYD veut renforcer sa présence en Europe. Au-delà des concessions, le premier producteur mondial compte s'emparer des usines sous-utilisées des constructeurs européens. Premier concerné Stellantis, groupe franco-italo-américain de 14 marques dont Fiat, Peugeot ou encore Jeep. Ces discussions ont eu lieu à la conférence Future of the Car ce jeudi à Londres. Plus d'explications avec Marius Roland.
8: Les exportations de véhicules électriques chinois ont doublé en un an. Pas suffisant pour BYD. Déjà présent en Hongrie, le leader mondial devant Tesla veut élargir sa place en Europe et donc en exploitant certaines usines Stellantis sous-utilisées. Objectif évident pour BYD, éviter les droits de douane, mais surtout rattraper ses concurrents car deux autres Chinois obtiennent déjà les faveurs de Stellantis. Le premier, Leap Motor, il va construire des modèles électriques dans deux usines espagnoles du constructeur occidental et même co-gérer son usine de Madrid, et le deuxième, Dongfeng, en discussion pour reprendre trois sites de Stellantis en France, en Allemagne et en Italie. Mais le groupe franco-italo-américain n'est pas le seul à ouvrir l'industrie européenne aux Chinois. Volkswagen aussi pourrait se laisser lorgner, de quoi exacerber encore l'hégémonie de Pékin dans le secteur de l'électrique et jusque dans le cœur même des véhicules. Un projet de collaboration entre BYD et Opel est en cours pour construire un SUV. Le design serait allemand, mais la technologie, elle, sera serait bien chinoise.
3: Et puis on connaît les footballeurs français qui représenteront les Bleus lors du Mondial 2026. Le sélectionneur de l'équipe de France, Didier Deschamps, a dévoilé jeudi le groupe de 26 joueurs qui disputera la compétition. Parmi les sélectionnés surprises, Robin Rissé, parmi les gardiens, Maxence
1: Lacroix. 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
1: D'abord, il y a eu la paix. La paix qu'on entretenait chacun en posant un flingue sur la tempe de l'autre. Puis il y a eu les hommes. Beaucoup d'hommes. 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Pour bien faire tenir tout ça, on a mis des murs. Dans les têtes, dans le ciel, dans le désert, dans la mer. Fallait pas qu'on s'inquiète. On avançait, sans progresser, certes. On faisait croire, on avançait. Mais c'est comme tout. Pendant une chute, on croit toujours voler. Si c'est la fin de ce monde, ok. Si c'est la fin de ce genre humain sans humanité, ok.

0: fait, qui ont décidé depuis plusieurs années de fusionner, de monter un groupe. On va voir tout ça ensemble. On va voir l'histoire de ce groupe. On va voir un petit peu quel est leur set, puis où est-ce qu'elles vont se produire surtout. Pour en parler, je suis avec Marie. Marie, bonjour.
1: Bonjour.
0: Julie, bonjour.
2: Bonjour.
0: Vous êtes toutes les deux, en fait, issues de deux groupes différents qui ont fusionné. C'est ça, Marie?
1: Oui.
0: C'était quoi votre groupe?
1: Alors, les As de Caro, et j'étais avec la pianiste Sophie à la base, et Caro au chant. Caro étant partie, elle nous a présenté Julie. Donc, nous avons fusionné après toutes les trois.
0: Et Julie, vous étiez en duo, vous?
2: Et moi, j'étais en duo avec Roman, guitariste et pianiste. Au départ de Caroline, effectivement, on nous a proposé de fusionner nos groupes réciproques.
0: Et ça a donné Suite Syndrome, le nom est un peu particulier quand même, non?
2: Oui, parce qu'on se définit comme des filles atteintes d'une douce folie.
0: D'accord, douce folie, Suite Syndrome pour la traduction, merci à vous. Dans ce groupe de 5 personnes, il y a quoi comme instrument, Marie?
1: Alors, Julie au chant, Roman à la guitare, Agnès à la basse, Sophie au piano et moi-même à la batterie.
0: Vous à la batterie, vous faites quel type de musique?
2: On fait essentiellement du rock, le cœur de notre répertoire est plutôt rock, mais on fait de la variété française également.
0: Vous chantez en français et en anglais donc?
2: Oui, les deux. On fait attention, on est très vigilante à ce qu'il y ait un parfait équilibre entre les chansons en anglais et française.
0: Et en fait, vous produisez sur quel type d'événement? C'est-à-dire sur des fêtes locales ou plutôt sur du café-bar
2: On se produit dans des guinguettes, on a eu fait des premières parties d'événements culturels, on a fait mariage aussi. Ça dépend où on nous appelle.
0: Où on vous appelle, mais justement, comment les gens vous connaissent? Parce qu'ils vous ont vu jouer quelque part, ils vous appellent ensuite, c'est comme ça que ça se passe? Le bouche à oreille surtout?
2: Les gens parlent pour nous, ils nous voient jouer et puis ils nous recommandent auprès de restaurants, de bars. Ensuite, on prend contact avec eux et on essaie de donner suite à tout ça.
0: Et votre rayon d'action, c'est de où à où?
2: On joue plutôt le Volvestre, Cœur de Garonne, bientôt le bassin Haute-Rivain. On joue plutôt localement, mais ça nous est arrivé de nous éloigner quand même un peu, hein, une ou deux fois.
0: Vous vous êtes retrouvés ensemble sur deux groupes séparés. Ça a été facile de travailler ensemble sur de registres différents, de répertoires différents et de façons de travailler différentes peut-être?
2: En fait, ça a été très facile parce que, vous savez, c'était voilà, des personnalités qui se sont accordées immédiatement. Et au niveau du style, nous sommes toutes issues de l'école de musique de Caser, école intercommunale des Petites Pyrénées. Donc le style a été vite trouvé en fait ensemble, et l'équilibre aussi.
0: C'est un groupe féminin exclusivement?
2: Que
0: c'est,
2: des filles.
0: C'est plus facile que quand il y a un mix avec des hommes, Marie?
1: Je ne saurais pas trop dire, parce qu'on a très peu joué avec finalement des hommes dans le groupe. Mais finalement, on se complète bien.
2: Plutôt bien, oui.
1: Voilà.
2: Oui. On se comprend rapidement. Et,
1: rien qu'avec un regard.
2: Oui, rien qu'avec les regards à force. On se connaît par cœur et oui. Ça n'a pas été du tout difficile, on a des personnalités différentes mais qui s'assemblent bien.
0: Compatibles.
2: Qui sont tout à fait compatibles.
0: Alors comment vous choisissez vos morceaux?
2: Alors ce sont des consensus. Hein.
1: Oui, c'est ça. C'est-à-dire que chacune propose des morceaux qu'on voudrait jouer. S'il y en a une de nous cinq qui ne veut pas faire un morceau, on ne le joue pas. Et après, la difficulté, c'est aussi trouver les partitions.
0: C'est ça, trouver les partitions, parce que pour les cinq instruments, dire la basse, la batterie, le lead guitar, on commence à se trouver assez rapidement, et puis le chant et trouver la bonne rythmique.
1: C'est ça. Après, des fois, on fait des changements nous-mêmes.
0: On fait des adaptations.
1: Voilà.
0: Et c'est essentiellement de la reprise, ou est-ce qu'à terme, peut-être, il y aura de la compo?
2: Pour l'instant, c'est que des reprises qu'effectivement, on adapte un peu à nos personnalités, à ce qu'on a envie de faire. On peut créer des ruptures de rythme, c'est ce qui nous amuse de faire parfois.
0: Alors, si on veut vous voir jouer, il y a quand même quelques dates qui sont prévues là pour ce printemps et cet été. La première date sera le 16 mai, donc c'est dans 15 jours pratiquement, à la Guinguette de Noé qui va ouvrir pour l'occasion, c'est ça?
2: Ah oui, ils vont ouvrir début mai et on a déjà joué chez eux, on a eu la chance de jouer déjà plusieurs fois chez eux. Et c'est un endroit très agréable, je vous recommande vivement d'aller les trouver, c'est une cuisine faite maison d'ailleurs.
0: Le 22 mai toujours, ici à Rieux-Volvestre, au comptoir du jeu.
2: Ouais, au bar le comptoir du jeu. Pour nous, c'est une première et on remercie le gérant de nous recevoir d'ores et déjà.
0: Retrouver la maison d'où tout est parti à Caser début juin.
2: Ah, ça, c'est une soirée de duo parce qu'on s'investit encore dans l'école de musique où il y a des formations qui se font juste pour un morceau, un ou deux morceaux. Voilà, c'est un mélange entre élèves.
0: Lucien Adéliac aussi.
2: Lucien Adéliac, oui, c'est un salon Zen Art auquel nous sommes conviés pour animer en fin de journée avec les exposants qui se resteront sur place. C'est un très bel événement qui va se passer en extérieur.
0: Mi-juin, ma fête de la musique, évidemment. Le 19 à Martre-Tolosa.

0: Le 20 à Salles-sur-Garonne. Mais alors vous enchaînez les dates les unes après les autres en fait.
1: On a peur de rien.
2: On s'arrête plus.
0: Puis après, plutôt pour l'instant, fin juillet à Terre Basse pour un concert, mais ça ne sera pas le dernier concert de la saison, j'imagine.
1: Après, ça sera à la rentrée. On jouera sur Sainte-Gabelle pour le comité des fêtes de Sainte-Gabelle, mais peut-être même à l'automne.
0: Alors la musique, ça occupe quelle place dans votre vie perso à toutes là?
2: Alors déjà, on se voit tous les 15 jours pour répéter. Après, bien sûr, il faudrait répéter à la maison pour pouvoir être opérationnel tous les 15 jours. Après, oui, ça prend une place dans le planning personnel, oui.
0: Dans le planning personnel, mais surtout dans le cœur, ça prend beaucoup de place, j'imagine.
2: Ah oui, aussi.
0: La
2: musique, c'est au quotidien.
1: On ne sait pas ne pas écouter de la musique. En fait, chez nous, c'est omniprésent, quoi. On n'arrive pas à concevoir que les gens n'écoutent pas de musique. Nous, c'est tout le temps.
0: Et donc, c'est ce qui vous permet aussi de trouver des idées pour de nouveaux morceaux éventuellement. Quand vous écoutez un truc, vous dites, tiens, ça peut-être, ça pourrait être intéressant à jouer ensemble.
1: C'est tout le temps.
2: C'est ça. Tous les jours, il y a au moins une idée qui arrive de nous.
1: Sur les discussions que l'on partage, on dit, ah, tiens, on pourrait faire celle-là, on pourrait faire celle-là. Bon.
0: D'une façon générale, il faut combien de temps pour préparer un morceau?
2: Ouais, il y a des morceaux qu'on monte très rapidement. Deux répètes, c'est monté. Oui. D'autres, il faut 4-5, facile. 4-5. Et des fois même, il y en a qu'on n'arrive pas à monter.
0: Et dans vos goûts personnels, c'est quoi le message que vous faire passer? C'est de la joie, de la rigolade, c'est quelques messages spéciaux?
1: Il y a de l'intensité parfois, il y a quand même, oui, de l'émotion. Alors bien sûr, il y a des chansons qui font rire, hein, elles sont certaines chansons peuvent même avoir une connotation engagée, mais on est là pour apporter du plaisir. Et lorsque certaines chansons plus connues, voilà, sont lancées, de voir les gens se lever, applaudir, nous siffler, ça nous fait énormément plaisir.
0: Ah, j'ai vu 2-3 vidéos où les gens étaient debout en train de taper dans les mains avec vous. Hein.
1: Oui, tout à fait. Certaines sont entraînantes.
0: Alors j'imagine qu'il y a un truc qui n'est pas toujours facile quand même. C'est que vous êtes sur scène en train de travailler, mais vous faire plaisir en même temps quand même. Ça se voit, ça se sent quand je vous écoute et quand je vous vois sur scène avec les vidéos que vous m'avez présentées. Mais de jouer alors que les autres ne vous écoutent absolument pas. Les autres sont en train de discuter entre eux, de boire, de manger. C'est pas frustrant, ça?
2: Pas
1: non, parce qu'on a l'habitude et les gens retiennent une ambiance, une énergie. Parfois, ils vont accrocher à une note, à un morceau. Et souvent, les gens viennent nous trouver à la fin en nous disant « Ah, oh, c'était super bien, super ce morceau ». On vient souvent nous trouver quand même à la fin pour nous dire que c'était bien. Même s'ils n'ont écouté, je dirais que d'une oreille.
0: Alors, dernière question, votre morceau fétiche, c'est quoi?
1: Killing, c'est pas mal. Killing in a Name.
2: Pour finir.
1: Killing in a Name, parce qu'elle est très connue et c'est une chanson qui est pleine d'énergie et qui fait se lever les gens et

0: Donc voilà, c'est Suite Saint-Ouen que vous pourrez retrouver sur plusieurs scènes ici dans le sud de Toulousain, dans la région du Volvestre, de Cœur de Garonne et du bassin Hauterivin, avec la première date donc mi-mai, le 16 mai à Noé, le 22 à Rieux-Volvestre, le 13 à Lucens-Ardeillac, le 19 à Martres-Tolosane, le 20 à Salles-sur-Garonne et le 27 à Terrebasse. Pour toutes les informations, vous pourrez le trouver sur Facebook avec Suite Saint-Ouen, c'est bien ça?
1: C'est ça.
0: Et sur YouTube, vous cherchez @suite-saint-ouen et vous pourrez trouver les informations concernant ce groupe, voir quelques vidéos et éventuellement les recommander à vos amis ou à ceux qui tiennent des salles pour pouvoir réaliser des spectacles. Mesdames, merci beaucoup d'être venues sur Radio Galaxie.
2: Merci beaucoup.
1: Merci beaucoup, Bruno.
0: À bientôt.
1: Au revoir.
2: Au revoir.

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1: Tout en douceur, il est 1h.
2: Salut, c'est Thomas Barbazan sur Kitchenette. Et c'est une escroquerie cette émission parce qu'il n'y a pas de cuisine. Voilà, c'est nul, c'est tout pour moi, c'était Thomas Barbazan.
3: Il n'y a pas de cuisine, mais on y mange bien. On essaye en tous les cas depuis plusieurs années maintenant.
4: Oh, j'avais une voix de jeune à l'époque.
3: Mais oui, c'était il y a 10 ans, chers amis. Ouh. Pour Kitchenette saison 17, on a troqué la mobilette pour une vintage estafette avec manche-disque chromé gourmette plein de sons d'une autre planète. Décollez donc vos étiquettes. Et comme le dit donc pour ce retour, 10 ans après,
4: poète, putain.
3: Thomas Barbazan, notre
4: Bonjour.
3: Invité.
4: Salut Kitchenette. Vous avez... On applaudit. On fait genre, il y a du monde.
3: Vous aviez quelque chose à dire, Thomas, ou pas?
4: Dès que je fais ce morceau, ça part en couille.
3: Ah, alors lequel? Eh bien, peut-être qu'on le découvrira tout à l'heure.
4: Ah, c'est un morceau qui a marqué ma vie et j'en ai fait une reprise il n'y a pas longtemps. C'est pour ça que j'aime bien ce début de phrase.
3: Sachez que dès qu'on fait cette émission...
4: Ça part en couille.
3: Voilà, c'est la même chose.
4: Ça part en kitsch.
3: Top générique.
5: Chanter, c'est ma vie. Chanter, c'est ma passion. Je chante pour mes amis, je chante un peu à l'église, lors des mariages, vous voyez, c'est tout à fait amateur. Et on m'a convaincu de faire un disque. Alors c'est un peu en quelque sorte, comment dire, une consécration, j'en suis très fier.
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5: J'espère que ce petit florilège de morceaux combien fameux. Il y en a pléthore d'autres, mais il fallait faire un choix. Et voilà. Et disons, place à la musique.

0: Bon, tant pis en effet, ou plus tant pis que bon, on peut dire parfois, mais ça c'est une autre histoire en tous les cas.
1: Calembour, j'aime bien.
0: C'était le DJ cultissime et rappeur Africa Bambaataa et ce titre fondateur du hip-hop. On était en 1982, il nous a quittés il y a 2 semaines environ, c'était Planet Rock. Est-ce que ce titre fut à l'origine d'une célèbre émission de radio sur Skyrap ? Sait-on jamais. En tous les cas, bonjour à toutes, bonjour à tous et bienvenue dans Kitchenette, la musique côté obscur.
1: Salut les amis, comment ça va Kitchenette ?
0: On a Sydney donc avec
1: nous. Là, ça donne envie de parler comme ça, ce morceau.
0: À chipper, à choper cette semaine, mais pourquoi pas, on peut faire une spéciale rap, sait-on jamais. En tous les cas, on est ravis de vous accueillir pour cette émission. Avec, pour son retour après plusieurs semaines, et elle a fait donc son énième tour de la planète et elle nous revient. C'est la rapporteuse du Kitsch avec nous. Lucie, bonjour Lucie, comment ça va ?
2: Salut Olivier, ça va, merci beaucoup.
0: Alors, qu'est-ce que vous nous avez ramené ?
2: Beaucoup de choses, mais pas rock et ni rap.
0: Très bien, et on va découvrir ça tout à l'heure. On est un peu œcuménique, on parle de toutes les musiques dans cette émission. C'est un retour 2 ans après, je crois, ça faisait 2 ans qu'il n'avait pas fait de radio et ça fait plus d'une dizaine d'années qu'il n'avait pas kitché avec nous. C'est un retour, entre guillemets, dans cette planète radio qu'il aime tant pour Fred. Bonjour Fred.
3: Bonjour Olivier.
0: Alors ça fait quoi de reprendre un peu les micros ?
3: Bah écoute, l'ambiance est sympathique.
0: On n'a toujours pas trouvé la planète de laquelle il provient, c'est le professeur depuis peu à la réalisation, depuis une bonne quinzaine d'années maintenant.
4: Bonjour.
0: Ça va bien professeur ? Souple sur vos appuis ?
4: Souple sur mes appuis radiophoniques, oui. Avec le nez un petit peu pris.
0: Peut-être un hommage à Claude François d'ici la fin de cette émission.
1: Oui.
0: Avec notre invité, il est là 10 ans après son premier passage dans l'émission. Il est à la fois issu de la planète rap, la planète variette, la planète van surtout. Et on est ravis de l'accueillir. C'est Thomas Barbazan.
1: Bonjour.
0: Et on l'applaudit.
1: Merci. Alors, on s'applaudit tous, hein, pas que moi. Tout le monde a fait l'effort de venir dans ce studio.
0: Est-ce qu'on peut encore vous appeler DJ Chelou, comme les dernières fois, ou pas ?
1: Ah oui, on se vous voit. Eh bien, écoutez, très cher Olivier, vous pouvez toujours m'appeler DJ Chelou, en effet. J'ai repris quand même possession de mon nom, parce que je devenais schizophrène. Du coup, j'ai un peu laissé tomber l'identité DJ Chelou, mais DJ Chelou fait toujours partie de moi. Parce qu'à force de faire des spectacles qui s'appelaient DJ Chelou, les gens pensaient qu'ils venaient dans une soirée.
0: Vous nous revenez avec un nouveau spectacle, Je ne suis pas une IA.
1: Oui, nouveau depuis 1 an, mais ça y est, ça commence à bien tourner.
0: France, en Belgique en plus. Hein,
1: en France, en Belgique, oui, Liège, pas encore Bruxelles, mais j'attends une proposition de mes amis bruxellois. Et puis voilà, ouais, je trouve que j'ai pas un gros tourneur, hein, parce que mon tourneur s'appelle Thomas Barbazan, donc oui. Je me débrouille un peu avec les moyens du bord production. Mais j'arrive à tourner un petit peu mon spectacle par-ci par-là. Je vais faire une grosse date à Paris aussi au mois de juin. Quelques tournées un peu dans le sud cet été, parce que autant joindre l'utile à l'agréable.
0: D'accord.
1: Jouer à Marseille, à Toulon, puis dans quelques villes du sud, et voilà.
0: De la chanson parodiée toujours, de l'imitation, des blagues sur l'actualité.
1: Oh, c'est complet comme
0: ça. Tu te racontes un petit peu également, j'imagine, tu racontes un peu ton parcours.
1: Oui,
0: ou pas
1: exactement. Si, parce que je suis un jeune artiste de 47 ans qui vient de faire son premier spectacle, donc j'ai quand même quelques années à raconter de mon parcours, de ma vie personnelle, professionnelle aussi. Voilà, je parle de mon expérience journalistique, notamment en école de journalisme, avec un professeur quand même qui m'a vraiment donné envie de faire ce métier, quoi, qui m'a donné la passion de l'investigation et de la vérité, Pascal Pro.
0: J'allais dire suspense, mais...
1: Je suis obligé de citer son nom, parce que tout de suite, c'est un mentor. Pas si c'est mentor ou menteur, mais enfin, en tout cas, il est très présent aujourd'hui, il est incontournable.
0: Et alors, est-ce que c'est vrai, cette légende qui dit que vous avez contribué à le faire virer de l'école ?
1: C'est pas une légende, c'est avéré avec 3 de mes amis... Je ne tomberai pas tout seul, donc Mehdi Gardane, Ludovic Pinton et Renaud Doucy, nous avons effectivement fait expulser Pascal Pro de cette école, avec une stratégie quand même bien établie, c'est-à-dire qu'on n'y est pas allé tous les 4 ensemble.
0: Chacun son tour. Les petits témoignages un peu espacés.
1: Et puis au bout du 4e, le directeur des études, M. Dombrovski, je donne les noms propres aujourd'hui, a fini par se dire, ce type, il n'a pas l'air très sérieux, effectivement, on n'apprenait absolument rien avec lui. Bon, en même temps, c'était des cours de journalisme sportif, il n'y a pas non plus...
0: Forcément.
1: 1000 trucs à apprendre. À l'oral, c'était « Et but !» Voilà, il fallait qu'on répète, qu'on fasse comme Thierry Roland.
0: Tout à l'heure, 2 surprises grâce à toi, deux détournements de chansons. Et on va citer évidemment toutes les dates du spectacle et puis on va en savoir plus sur ce spectacle et peut-être même sur toi aussi. Tu nous en as dit pas mal déjà sur
1: tout ce que vous voulez. Maintenant que j'ai fait tout ce chemin pour venir dans ce studio, vraiment, je suis à vous. Faites ce que vous voulez.
0: Eh bien, on va pas le gêner avec l'équipe de Kitchenette, notamment Fred qui est pour son retour radio.
1: Bon retour, Fred.
0: Maintenant.
3: Merci.
1: 2 ans.
3: Ouais.
1: Fais voir, et ça, il fait des tests. Bonjour.
3: Un deux.
1: Voilà, c'est bon, il a toujours les automatismes.
0: Ce sera la news avec toi, c'est ça, dans quelques secondes.
3: Une news musicale.
0: Très bien, bah, ça tombe bien, c'est une émission musicale, donc c'est parfait.
1: Oh, c'est bien foutu.
0: Dans quel style musical on sera, en gros ?
3: Dans du hip-hop.
0: Ah ben voilà, on continue.
1: Joule, un petit Joule, tu vas nous faire. Ah bon, d'accord.
0: Surprise, alors.
3: C'est les 30 ans d'un album.
0: Très bien.
1: De hip-hop, ça, tu te rends compte ?
3: De hip-hop.
1: Ah, on est vieux, hein.
2: Il y en a quelques... J'aurais pas dit.
0: Il y en a quelques-uns, en effet.
3: C'est du rap à l'eau.
1: Elle a triché, elle a regardé.
0: Lucie, vers le milieu de l'émission, de quoi est-ce qu'on parlera dans la news, avec donc les images sur kitchenette.fr.
2: D'une femme un peu kitsch, mais nette. Un peu haute couture, quand même.
0: Kitsch.
2: Donc je vais un peu faire un clin d'œil à Agnès, parce que, voilà, normalement, c'est...
0: La fashion kitsch, qui, qu'on embrasse, hein, évidemment.
1: Lucie, elle a un peu la voix de Vanessa Paradis,
2: du
1: on t'a
2: coup,
1: déjà dit.
0: Je crois que vous ne pouviez pas lui faire un plus beau compliment.
2: Mais c'est, ça me fait
1: tu
2: très
1: peux
2: plaisir.
1: Chanter un petit peu de tandem.
2: J'en suis fan et je l'ai vu en concert la semaine dernière et c'était absolument génial. Bah,
0: pour la 25e fois.
2: Oui, c'est ça.
1: Ah, en plus.
2: Ouais, je la suis partout.
1: D'accord.
0: Et entre les deux parodies donc de Thomas, pour qu'il se repose entre les deux, des gens qui auraient bien besoin d'être remplacés par des IA, je pense, professeur, il s'agit.
4: Vous, du hard kitsch.
0: De moi et du hard kitsch, voilà.
1: Qu'est-ce que c'est le hard kitsch ?
0: Ah, je ne sais pas si vous vous souvenez, ce sont les morceaux qu'on ne diffuse pas en entier et pour cause, c'est le claim. Donc,
1: ok,
0: voilà,
1: très bien.
0: Voilà, donc attention à vos oreilles. Mais puisqu'il en a parlé et puisque ben, on aime le hip-hop des premiers âges, et bien c'est Fred qui va tout de suite fêter un anniversaire. C'est dans la première rubrique de l'émission, c'est dans la news tout de suite.
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3: Qu'est-ce qui se passe dans le monde ? C'est
1: oui,
3: la
1: Fred.
3: News kitsch. En effet, j'ai souhaité vous parler d'une sortie d'album et notamment d'un événement qui va avoir lieu suite à ses 30 ans, on va dire plus précisément. En fait, le Doc Génico revient en concert à l'automne prochain à l'Adidas Arena pour les 30 ans de son album Première Consultation. Ah, le Doc. La zoulette de la Porte de la Chapelle, le phobique fiscal, le fan de Sarko,
0: ah oui, on a
3: le
0: oublié
3: bouffon
0: ça.
3: De la télé, il nous aura tout fait le doc, on l'aime bien quand même. Hein. Le 15 avril 1996, il nous balance cet album, Première Consultation, album mythique avec des titres qui résonnent à jamais dans nos playlists.
1: Ah bah voilà, justement.
6: Vanessa.
0: On revient toujours à Vanessa finalement. Lui.
1: C'était sur Vanessa Paradis.
0: Ah oui,
1: oui.
4: Je crois que c'était Vanessa Demouy en fait.
1: Peut-être t'as raison. Ah, oui, c'est vrai.
2: De celle de Zambia.
0: C'est des textes qu'on n'oublie pas tout ça.
2: Il a la même voix aujourd'hui ou pas ?
3: Clic, clic, boum.
2: Ouais.
1: Non mais extraordinaire cet album.
3: J'espère.
0: Les cheveux ont un peu blanchi, me semble.
1: J'espère que vous n'allez pas vous moquer de cet album. Qui
3: et non, Première Consultation, un vrai séisme commercial à l'époque. Plus de 1 million d'albums vendus à ce jour quand même, hein, il faut le noter. Hein. Un côté funky, des mélodies pop, une production Made in LA. Eh oui.
1: Ça fait très West Coast, toi.
3: C'est ça. Et surtout que des tubes, hein, comme on a pu le découvrir. Ce qu'il souhaitait, c'était qu'on le classait hein, dans la variété. Hein, vous
1: ah
3: me
1: oui.
3: confirmez, hein. Il y avait le côté aussi grand public, accessibilité hein, d'un rappeur. Contrairement à ses refrains. Stomy et Passy qui étaient un peu plus hardcore que lui. Voilà, en tous les cas, lui, c'est un peu ouvert. Hein. C'était MC Souler avait ouvert un petit peu.
1: Solar.
3: Parce ouais, que pas Souler. Souler.
1: MC Soulard, j'en ai connu aussi.
0: Voilà, ouais,
3: MC Soulard.
0: Ça pas c'était pas Bambata. Hein.
1: MC Soulard. Allez, voilà. Bouge de là.
3: Il revient bah, sur scène.
1: Alors, génial.
3: Ses dernières scènes, c'était pas top. Hein, donc là, il doit avoir un petit coup de pression, le doc,
1: bah,
3: pour en faire une réussite. Il est chez lui quand même, parce que la Adidas Arena, c'est dans le 18e.
1: Ah oui,
3: il vient de Porte de la Chapelle, le garçon.
1: Putain, génial.
3: Donc il doit être en mode peut-être un peu angoissé.
1: L'histoire
3: tout.
1: Est belle quand même.
3: Il aura bien de quoi se détendre. Voilà, la date, c'est le 10 novembre prochain. On espère des guests. Hein. Pourquoi pas Stomy, Facile, Ministère Hammer.
1: Bah, c'est sûr.
3: Assia, Papillon.
0: Marc-Olivier Fogiel, Nicolas Sarkozy.
3: Voilà,
0: on peut t'imaginer.
1: Bah, on les voit souvent ensemble sur les réseaux sociaux avec Passy. Ils sont restés très potes.
3: Ok.
1: Donc il sera là, c'est sûr.
3: Alors n'ayez pas peur, allez voir le docteur.
0: Bravo,
1: allez,
0: bravo Fred.
1: Bien, belle fin Fred.
0: Donc si vous savez pas où c'est l'Arena, comment
3: Adidas Arena,
1: Adidas
3: c'est les Portes de la Chapelle, 18e.
0: Vous suivez un petit peu les nuages de fumée, puis vous y arriverez sans doute. voilà,
3: c'est ça, ouais. Beaucoup de fumée hein, pour...
1: Les c'est... seringues mortes se ramassent à l'appel sur les trottoirs de la rue La Chapelle. Non mais cet album est extraordinaire et vous écoutez ça 30 ans après, ça n'a pas vieilli les prods.
3: C'est
1: hein.
3: ça.
1: Parce qu'il y a des albums beaucoup plus récents qui ont beaucoup plus...
4: Ouais, je suis d'accord avec vous là-dessus.
1: Merci professeur pour cette intervention. T'es sûr que c'était Vanessa Demouy ?
4: Je sais pas, oui, c'était ça de moi.
3: Il reste encore quelques places.
1: Première consultation qui est restée longtemps, l'album le plus vendu de hip-hop français.
3: C'est
1: hein,
3: ça.
1: Pendant très très longtemps, en matériel, hein, parce que c'était les CD évidemment à l'époque. Ça a bien vieilli en tout cas.
0: Vous l'avez reçu déjà ? Vous l'avez rencontré Thomas
1: Doc Gynéco,
0: à la radio peut-être.
1: Oui. Bruno même, que je l'appelle par
0: Bruno,
1: son prénom.
0: Ah oui, vous connaissez.
3: Bruno Bossir.
1: Voilà, exactement, Bruno, comme Kouchen d'ailleurs. Beaucoup de Bruno s'élèvent dans le rap. Et non, très gentil, bien sûr. Non, vraiment une crème. Un artiste incroyable. Et puis alors son deuxième album, Liaison Dangereuse aussi.
3: Pas mal.
1: Tu feras une prochaine chronique dessus. Mais
3: c'est ça, l'homme qui ne venait pas 10 centimes. Bah, j'attends les 30 ans de la sortie de l'album.
0: Dans enfin, deux ans, c'est ça.
1: Bernard Tapie était dessus.
0: Oui, c'est beau la vie. Magnifique duo, bien sûr.
1: L'homme qui ne valait pas 10 centimes, c'est un morceau extraordinaire.
0: Vous avez baigné dans la culture hip-hop, vous avez commencé dans des radios hip-hop, oui. Mais même avant ça, vous
1: génération aimiez, vous 88.2, oui.
0: Vous adoriez le hip-hop.
1: Oui, ouais, 90, hein, j'avais 11 ans quand j'ai découvert les premiers albums de MC Solar. Je pense que mon premier, ça a été MC Solar ou NTM, IAM. Ils sont tous arrivés en même temps, en fait, hein, 90 et IAM, Solar, NTM.
0: Et maintenant, Thomas, vous suivez un petit peu l'actualité hip-hop, lorsque vous mettiez leur mot sur de la variété, oui, mais maintenant, toujours.
1: Oui, maintenant, je ne sais même pas si on peut parler de hip-hop. Tu dis hip-hop à moins de 20 ans, je pense qu'il ne sait même pas ce que ça veut dire.
3: Ouais. Rap.
1: Non, même rap. Et en fait, il y a plein de sortes de rap aujourd'hui.
0: C'est ça.
1: J'ai appris quand on appelait ça aussi de la mélo, c'est du rap qui est plus chanté, quoi, tu vois. Et puis c'est plus des boom-bap comme à l'époque, c'est beaucoup plus électro maintenant, beaucoup plus. Donc il y a plein de. Ouais, j'écoute encore aujourd'hui, il y a des trucs intéressants. 1%, mais il y a quand même des trucs.
0: Oui, c'est ça, il faut trier, c'est pas forcément ce qu'on entend.
1: Il y a tellement de choses qui sortent aussi. Tu vois, à l'époque, on avait 10, 15, 20 artistes connus. Maintenant, il y en a tellement. Ils font des salles immenses, t'as jamais entendu parler d'eux. Enfin, voilà, non, mais c'est très facile d'être connu rapidement maintenant avec les réseaux.
0: Je ne suis pas une IA, c'est parce que justement, vous commencez à vous faire piquer un petit peu votre boulot par trois blaireaux qui font trois clics et qui la voix d'un tel, le texte d'un tel, le style d'un tel.
1: C'est une présentation un peu dénigrante pour les blaireaux, mais non, je dirais que c'est vrai que quand l'IA elle est arrivée, il y avait plein de messages que je recevais en disant « Regarde, elle est en train de te piquer ton boulot, en gros de parodiste, quoi. » Comme l'IA a piqué le boulot des graphistes, voilà, qui se sont tous suicidés depuis deux ans.
0: C'est pas faux.
1: Non, mais parce que plus personne n'utilise de graphisme, même moi, c'est dramatique, mais si tu peux économiser 100 balles ou 150 balles pour une affiche et que tu demandes à l'IA et qu'en 10 secondes elle te l'a fait, c'est voilà. Et les parodies, du coup, les gens me disaient « Ouais, l'IA va te piquer ton boulot et tout, non. » Voilà, je reste un être humain, vivant, et c'est beaucoup mieux de voir aussi un spectacle vivant que d'être toujours aussi derrière son écran.
0: Vous avez accroché pas mal de belles villes à votre palmarès. La part de la Villette, je pense que ça a dû... Ben, en tout cas, on a eu des bons retours.
1: Ouais, je remercie encore Prince pour m'avoir laissé ma chance. J'ai joué quasiment un an dans cette salle pour me former, commencer vraiment à m'amuser sur mon spectacle.
0: Et maintenant, vous êtes en tournée donc en France et en Belgique. Quelques dates comme ça, pêle-mêle, le 13 mai à Saint-Étienne.
1: Oui.
0: Le 21 à Grenoble, le 28 mai, donc on l'a dit tout à l'heure en Belgique, à Liège, le 30 mai à Lille, le 3 juin à Nantes, le 11 juin à Montpellier.
1: Oui.
0: Et alors le 18 juin, nouveau spectacle, l'appel du 18 juin.
1: Oui, un spectacle un peu hybride entre le premier et le nouveau. C'est-à-dire que je l'ai appelé, on l'appelle DJ Chelou, avec une ambiance un peu western et tout.
0: Retour de DJ Chelou.
1: Effectivement, j'ai repris le nom que j'ai remis en avant sur cette affiche. C'est un spectacle aussi qui va être un peu participatif, parce que je vais demander aux gens de choisir parmi leurs DJ Chelou préférés, celui qu'ils veulent voir sur scène. Comme ça, ça va me faire aussi réapprendre certains textes.
0: Il y en a deux, trois qu'on peut citer comme ça
1: Oui, ce que je fais déjà, il y a Claude Fiançois, il y a Jean-Jules Goldman, il y a Christophe Maé, Jules I.M. Doré, c'est un mix d'I.M. et de Julien Doré, Mafia Cabrel, Calogiroff.
0: Donc toujours les paroles d'un titre rap,
1: Booba l'avoine,
0: chanté façon artiste de variété.
1: Ouais, exactement.
0: Et ça fait depuis plus de 20 ans que vous faisiez ça en fait.
1: C'est ça, parce que sur Génération, c'est ça. Le premier que j'avais sorti, c'était Rimka Aznavour avec Rimka. J'avais repris Je me voyais déjà d'Aznavour avec les paroles de Tonton du Bled. Je me voyais déjà au Bled.
0: Et pour finir votre actu, puisque vous êtes avant tout un homme de radio, eh bien, vous continuez à faire du podcast. Il y avait déjà les 30 Glorieuses commencées sur Nova, poursuivies au Deezer, chez Deezer à 10h. puis en podcast. Ouais. Et là, donc, retour à un nouveau podcast. Et
1: exactement.
0: Ça s'appelle...
1: Il y a un an, j'ai arrêté les 30 Glorieuses et j'ai repris un podcast qui s'appelle Le Chauvecast.
0: Donc, Yacine Bellatar Chauve. Avait trop de cheveux pour participer, c'est ça.
1: Du coup, j'ai un nouvel acolyte qui a la même, le même crâne en peau de fesse que moi. Et okay. On a créé le Chauvecast, qui n'a rien à voir avec les cheveux, c'est juste un jeu de mots à la con. On ne parle pas de cheveux pendant une heure. Mais on fait le portrait d'un invité chaque
0: chauve.
1: Semaine.
0: Non, pas forcément
1: non, pas
0: chauve,
1: forcément
0: les invités.
1: Non plus, parce que sinon, on aurait peu de femmes. Ce serait dommage.
0: Oui, mais... des femmes chauves, oui, ça peut devenir un peu glauque, c'est vrai.
1: À moins que ce soit Demi Moore ou Brigitte Fontaine à une certaine époque. Mais donc, on fait des portraits chaque semaine de gens qu'on connaît ou qui ne sont pas forcément connus, mais qui gagnent à être connus. Voilà, je fais une parodie aussi par semaine. Arnaud, mon acolyte, fait un édito aussi, voilà, qu'on va arrêter d'appeler édito parce que... Les éditos, il y en a tellement qui disent de la merde dans les chaînes d'info.
0: Billet d'humeur.
1: Ouais, un peu, c'est ça. Ouais. Il faut qu'on trouve un autre nom un peu plus c'est original. Ça. Et voilà, puis on déconne avec un invité, on parle de toute sa vie, voilà, de ses passions, etc. Et une fois par semaine, on fait ça, le Chauvecast sur les plateformes.
0: Toutes les plateformes.
1: Apple, Spotify, pas Deezer encore, mais ça va venir.
0: Donc pour retrouver toute cette actu, on vous trouve sur les réseaux, vous avez un Linktree. Deux belles surprises de ta part, Thomas, deux parodies. On laisse la surprise ou on donne quelques indices ?
1: Non, on laisse la surprise. J'ai déjà un petit peu vendu la mèche tout à l'heure, donc on ne va pas en dire plus.
0: On les a cités les deux, c'est tout ce qu'on peut vous dire.
1: Voilà.
0: Pour l'heure, on va retrouver la deuxième rubrique de l'émission. Vous avez les images sur kitchenette.fr et comme on a toujours été à la mode, c'est le moment de le prouver. C'est la vidéo Kitsch tout de suite avec Lucie.
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2: On plonge donc dans un univers too much, signé Bad Romance, un clip qui ressemble à un défilé de mode extraterrestre sous acide. Oh.

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3: Forcément, la viande, elle n'est pas dans son assiette, elle est sur ses robes, à Lady Gaga. Donc voilà, il faut qu'elle nous en laisse un peu, nous on a faim.
4: Pas dans Bad Romance.
3: Donc pas dans le clip,
4: d'accord. C'est un titre qui est sorti en 2009. Un classique qui n'est pas hip-hop, mais qui est pop, signé donc Lady Gaga. C'est un indémodable. C'est une version à la base qui n'était pas terminée. Et en fait, c'est lors d'un défilé à la Fashion Week de Paris, en 2009, que la chanteuse a pris le micro. Et donc c'est un défilé d'Alexander McQueen. Et donc là, elle chante ce morceau. Donc il révolutionne les codes de la musique puisqu'il est réalisé par Francis Lawrence, qui n'est autre que le réalisateur de la série Hunger Games. Et donc on a énormément de kitsch, d'exagération évidemment à la Lady Gaga, du mauvais goût, en veux-tu, en voilà, puisque nous sommes dans des costumes complètement extravagants, des personnages qui sont presque irréels, des mannequins, des aliens, des poupées, enfin bref, tout ça dans du huis clos. Mais tout est assez artificiel et ça crée quand même le style. J'ai voulu prendre aussi ce petit extrait.
3: Mais qu'est-ce qui vous a donné envie? C'est Thomas, il a un côté Lady Gaga en lui, insoupçonné. Un
5: gra-gra, ouais. Moi, plus.
4: Lady
5: Gogo.
3: Mr. Gra-gra. Ouais.
4: Je ne sais pas. En tout cas, il n'est pas Lady. Mais,
5: pas encore.
4: En regardant la saison 4 d'un jeu télévisé qui s'appelle Kiri sort, donc LOL.
3: Ah oui, d'une célèbre plateforme, c'est ça?
4: C'est ça, d'une célèbre plateforme qu'on ne citera pas.
3: Où Thomas interviendra bientôt, sans doute, la saison prochaine, vous y êtes.
5: Prendre leur cachet, je dis pas non. Tout ça pour pas rigoler.
4: C'est ça, pas rire pendant 6 heures. Ouais, donc il y avait un petit jeu dans la saison 4 où ils devaient chanter à tour de rôle le début de Bad Romance. Et c'est très drôle, donc regardez la saison 4. Ouais. Et en fait, chacun devait continuer la chanson, donc c'était vraiment très sympa.
5: Là, j'avoue, cette année, j'aurais eu du mal à pas rigoler avec Alban Ivanov, parce qu'il me fait quand même bien rire.
4: Mais Alban Ivanov était déjà dans la saison 4.
5: Ah,
4: et du
5: d'accord.
4: coup, il chante très très mal.
3: Ah, donc lui, il chante. Oh.
4: Ouais. Et c'est à mourir de rire, parce qu'il le fait très très mal.
3: Mais il faut exprès de mal le faire ou ça
4: fait. Non, mais en fait, si tu le fais chez toi, c'est quand même pas si évident que ça. Donc, entraînez-vous, voilà,
5: pour
4: enfilez
5: les
4: vos tenues.
5: Professionnels et... comme moi, ça va, mais c'est vrai que pour vous, les êtres humains un peu normaux, donc, voilà, c'est.
4: Ouais, c'est ça. Faut être un peu extravagant.
5: Oui,
3: eh bien, chiche Thomas.
5: Vagante, ça.
3: Chiche Thomas, alors qu'est-ce que ça donnerait?
5: Oh. Oh. Ah bien,
3: et voilà. Pas mal. Il y a un côté Pavarotti.
5: Oui, mais après, c'est je connais pas les paroles.
3: Il faut dire Bad Romance.
5: Oui, ouais. Il y a une autre.
6: Tu travailles là-bas?
5: Non, même pas. Je devrais parce que quand je fais un spectacle, ça va. Mais si je dois en faire 2, 3, 4 soirs d'affilée, là, il faut vraiment travailler les cordes vocales.
6: T'as au jus de citron.
5: Ouais, ça m'est déjà arrivé de perdre ma voix. Il y a d'ailleurs certaines voix que je fais pas trop en spectacle. Johnny, par exemple.
3: Ah ouais, Johnny,
5: ouais, je fais Johnny 2 minutes, je peux plus rien faire après.
4: Depuis 2009, il est quand même indémodable, on est d'accord.
5: Ah ouais.
6: Aussi,
5: ah,
6: oui.
5: Gaga,
4: bah,
5: elle a fait
4: c'est
5: des...
4: pas Doc Gynéco, mais on
3: ça
4: est
3: vieillit bien.
4: Elle joue bien en plus, parce qu'elle est actrice aussi.
5: C'est vrai.
3: Et même quand elle chante français, mon truc en plume, au JO, ça passe. Quoi. Voilà.
4: Exactement. Finalement. Même quand elle tombe.
3: Voilà, tout à fait. Thomas, de votre côté, la scène, c'est pas un début, ce spectacle. Vous avez pendant des années et des années, vous êtes monté sur scène pour présenter beaucoup d'artistes. Bien avant d'ailleurs les soirées cheloues, vous avez en fait lancé plein d'artistes et d'humoristes sur scène en faisant déjà des blagues.
5: Ouais, effectivement. Donc on a lancé pas mal d'artistes, ouais, en créant pas mal de troupes. D'ailleurs, on parlait d'Alban Ivanov tout à l'heure, qui a commencé aussi avec nous sur Génération, avec Issa Doumbia, parce qu'ils formaient un duo au début, hein, Alban et Issa. Paul Mirabel a joué dans les soirées cheloues l'Olympia avant de péter comme il a pété là.
6: Défricheur de talent.
3: Et tous vous disaient quand est-ce que tu montes ton spectacle finalement en fait, parce qu'ils vous trouvaient rigolo.
5: C'est vrai.
3: Yacine nous l'a dit plein de fois aussi. C'est ce qui se passe maintenant.
5: J'ai attendu longtemps à me mettre en avant, mais c'est pas grave, il n'y a pas d'âge. Comme dirait Mbappé, il n'y a pas d'âge, tu ne me parles pas d'âge.
3: Comme le disait Lady Gaga, A Star is Born, entre guillemets.
4: Je ne sais pas si c'est elle qui l'a dit, mais.
3: Non, mais elle a joué dedans, c'est ça.
4: Elle a joué dedans.
3: C'est notre artiste invité de la semaine pour son 3e passage, Thomas Barbazan.
5: Lady Gaga, ah non.
3: Alias DJ Chelou, mais surtout. Thomas Barbazan.
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3: Alors, on ne va pas se mentir, Thomas, vous êtes entouré de fans de vous et de ce que vous faites, à commencer par la personne qui est en face de vous, qui 2 ans après refait de la radio. Fred, tu es face à Thomas que tu as beaucoup, beaucoup suivi et écouté et vu sur scène aussi, je crois. Alors, qu'as-tu à lui dire?
6: Moi, ça me fait plaisir, c'est pour ça que je suis là déjà.
5: Ne pleure pas, Fred, ça me gêne.
6: Non, mais également pour vous, mais c'est vrai que bah, quand on a la chance d'avoir des invités comme Thomas, bah, c'est sympa aussi, parce qu'on est curieux de nature hein, quand on fait ce métier.
5: Parle bien devant le micro, Fred, parce passion. Que tu me fais des compliments, ouais. J'aimerais bien qu'on m'entende vraiment bien.
6: Très bien, mais donc, du coup, on a plaisir aussi à retrouver Thomas, non pas sur scène, mais derrière un micro.
5: Eh ben, tu es le bienvenu sur scène à Paris le 18 juin à la scène parisienne. Allez-y, c'est une grande salle. Voilà, il reste plein de places.
6: Ok.
3: Je sais pas si Lucie, par contre, connaissait un petit peu Thomas, le suivait, suivait
5: Bonjour,
3: ses
5: Lucie,
3: aventures.
5: Bonjour Lucie, enchantée. Bah non, elle est trop occupée avec Vanessa
3: elle
5: Paradis.
3: Elle est fan, mais elle ne le sait pas encore, quelque part.
4: Désolée.
3: Ouais, mais c'est... peut-être qu'il y a certains artistes que vous appréciez qu'il a déjà parodié, parce que tous les artistes là, masculins, ils sont passés.
4: Est-ce que vous parodiez Vanessa Paradis?
5: Non, justement, voilà, les artistes de la féminins, voix. Je fais très
4: peu. Je
5: ne
4: sais pas si on
5: que...
4: se casse la voix malgré tout, Vanessa
5: Paradis.
4: Ben,
5: en plus, elle a une voix, en plus, donc une voix aiguë quand même.
4: Pas évident. Oui, ah, bah, pas évident. Peut-être Lenny Kravitz.
5: Alors, on a fait un moment... Oui, exactement. Non, Lenny Kravitz non plus, parce que c'est anglais, mais Gainsbourg, ouais, je l'ai fait. Par contre, il y a une artiste féminine à qui j'aimerais rendre hommage quand même, qui s'appelle Laura Domange.
3: Oui, qui faisait un peu ton pendant,
5: voilà,
3: c'est ça.
5: Qui faisait DJ Cheloute, qui elle, donc, s'occupait plutôt des voix féminines. Très bonne aussi, très bon spectacle, très bonne imitatrice aussi. Elle faisait, et très bonne chanteuse, excellente chanteuse, Laura Domange, qui avait fait des DJ Cheloute Edith Diams, donc...
3: Pas mal.
5: Vous l'avez, reprise des paroles de Diam sur du Edith Piaf. Pas facile à hein, chanter aussi.
3: Ah oui, j'imagine, il faut le coffre.
5: Ouais. Ouais, on avait fait un duo aussi, je ne sais plus, je crois que c'était Céline Dion et Jean-Jacques Goldman.
4: Le one-man show consiste, tu chantes, tu reprends des titres, c'est ça,
5: ouais.
4: Et donc pendant une heure, tu fais que chanter.
5: Non,
4: donc
5: non,
4: t'es
5: non.
4: quand même à la base journaliste, mais un peu chanteur.
5: 30 minutes, 30 minutes en gros.
4: D'accord.
5: Le texte et deux chansons. En gros, c'est moitié-moitié.
4: Ok, ça marche.
5: Il y a du stand-up.

0: voilà, ça se partage comme ça.
1: Et t'es tout seul à écrire les textes, à
0: oui.
1: reprendre les textes, d'accord.
0: Voilà,
1: et
0: seul.
1: Du coup, pourquoi l'IA ? Il y a un lien avec ton spectacle ? On n'en a pas parlé.
0: Si, on en a parlé
2: au début,
0: aussi.
2: Au début.
1: Ah, en fait, j'ai dû ni t'écouter ni t'entendre. Je suis
0: navrée. Vanessa Paradis dans le
1: casque. En fait, j'entends,
2: ça,
1: mais
2: oui,
1: j'écoute pas. C'est pas pareil. Alors,
0: l'IA, quand elle est arrivée, ça, elle a fait plein de mash-up comme je faisais moi en DJ chelou. C'est-à-dire, à un moment, il y avait, tiens, si Carice chantait La Reine des Neiges, tu vois.
1: Mm-hmm.
0: Donc, ça donnait des trucs avec la vraie voix de Carice, du coup, qui chantait La Reine des Neiges. Donc, je me dis, ah ouais, putain, c'est vraiment un peu ce que je fais. Et pour vendre un petit peu ce qu'il y a aussi dans le spectacle, je ne suis pas une IA. Je crée ma propre IA dans le spectacle qui m'aide, du coup, à faire les sketchs que je
1: ça,
0: fais.
1: Ça, tu ne l'as pas dit.
0: Ça, je ne l'ai pas dit.
1: Voilà.
0: Exactement, Lucie. Donc, tu as bien fait, tu vois. Il y a eu une petite info en plus.
2: MC depuis peu. Alors, pareil, grand admirateur après toutes ces années de Thomas. Plaisir de le retrouver.
3: Vous voulez une question chiante?
2: Elle a déjà commencé, je crois, la question.
4: Oui.
0: Termine-la, du
3: oui.
0: coup.
3: Oui, alors, humour et engagement politique, qu'en pensez-vous?
0: À moi?
3: Bah oui, vous.
0: Ah bah alors,
2: vous êtes un peu dedans, je crois.
0: Alors, DJ Chelou n'est pas engagé politiquement quand il fait des reprises, celles dont on parle
3: ouais,
0: tout à
3: c'est
0: l'heure.
3: Que je voulais savoir.
0: Par contre, si vous avez suivi mon actualité très récente,
3: oui.
0: j'ai fait la parodie du morceau Hardcore d'Idéal J, qui est, alors là, pour le coup, c'est même pas engagé, je me suis presque auto-grillé dans le showbiz, mais c'est pas grave, parce que, évidemment, que moi, je conçois pas l'humour sans engagement. Et comme beaucoup de rappeurs ont... aujourd'hui ne comprennent même pas le rap d'aujourd'hui parce qu'il n'y a rien d'engagé chez beaucoup d'artistes, ils sortent des
3: strictement rien, je confirme.
0: Oui, mais il y en a, mais il faut fouiller. Maintenant, le rap qui est mis en avant, c'est j'ai un gros flingue, j'ai un gros avion, j'ai une grosse voiture, j'ai une grosse meuf. Non, mais c'est dingue.
2: Un gros chien.
0: quand je dis grosse meuf, c'est pas misogyne, c'est juste que dire...
2: Oui, ça me rappelle ma femme a grossi les VRP. Non, c'est
0: non mais en plus, ils essayent d'installer un truc, en plus, un peu malsain chez la femme, qu'il faut qu'elle fasse tout se grossir, tu vois, les pommettes,
2: lèvres, ouais.
0: les lèvres, les seins, les fesses. Et comme je dis sur scène, les meufs, faut pas tomber là-dedans, parce que si vous voulez juste grossir, manger, ça coûte moins cher que la chirurgie esthétique. Mais tu vois, c'est un peu le culte du n'importe quoi, le rap aujourd'hui.
2: C'est
0: rappeur de droite aujourd'hui, tu sais, Akhenaten l'avait chanté il y a 20 ans. Rap de droite, ben, on est en plein dedans aujourd'hui. Les rappeurs, l'autre fois j'écoutais Nino, il a dit je monte des SCI. Mais c'est quoi? C'est une démarche artistique, ça.
2: Je suis entrepreneur.
0: Mais qu'est-ce que tu nous racontes? T'as des actions en bourse. Ok, tu prends les mêmes jets. J'ai entendu un rappeur dire, je prends les mêmes jets que Bolloré. Et t'es fier, en fait. T'es fier d'aller dans le jet de Bolloré. Et tu fais quoi avec lui? Non, mais c'est beaucoup de baltringues dans le rap actuel. Donc, je suis content aussi d'être reconnu par les anciens, par ceux qui ont fait ce monde du hip-hop, qui avait des messages et des vraies choses à dire. Qu'aujourd'hui, les mecs sont juste en train de valider l'extrême droite dans ce pays. Le rap est en accord avec la montée de l'extrême droite. Le rap d'aujourd'hui, le rap soi-disant Kaira qui en fait baltringue, parce que c'est que des virilistes.
2: Ils n'osent plus trop se mouiller, on peut dire.
0: Non, ils ne se mouillent pas.
2: Ouais,
0: c'est juste qu'on fait de l'oseille, c'est tout. Et voilà le message.
3: C'est quand même intéressant ce que vous dites d'ailleurs. Oui, je n'avais pas pensé.
0: Sûr.
3: Sur le rap et le côté politique du rap aujourd'hui, qui
0: oui,
3: est
0: oui.
3: totalement différent du vôtre, mais c'est vrai ça.
0: Bah
3: c'est
0: oui,
3: des valeurs
2: bourgeoisées.
3: Très...
2: C'est un peu bourgeoisé.
3: Vous direz masculiniste, ça c'est vrai.
0: Bah oui aussi, oui, complètement masculiniste. Après, je dis pas qu'à notre époque, il n'y avait pas des propos de ouf aussi sur les filles dans les textes de rap. Hein. Faut pas aller fouiller dans beaucoup de textes de rap, sinon là, il y aura la cancel culture qui va passer dessus. Mais aujourd'hui, il n'y a même plus de message social, il n'y a même plus de message un peu de. D'émancipation, il n'y a même plus de dénonciation du racisme, alors que le racisme, vraiment, c'est un concept qui marche pas mal en ce
2: oui,
0: moment en France.
2: Oui, je crois que si on peut miser en bourse là-dessus, oui, ça peut...
0: Mais
2: ça peut
0: plutôt, non, parlons d'oseille, parlons de... Voilà. Après, ce qui est bien, c'est qu'aujourd'hui, les rappeurs sont plus mainstream, sont plus visibles aussi, mais pour dire quoi, franchement, que de la D, pour reprendre leur expression.
2: Donc c'est hardcore justement, vous avez fait une reprise récemment avec des paroles un peu changées.
0: Ah bah complètement changées, j'ai écrit mon texte avec un hardcore sur un constat de la société actuelle aujourd'hui en France. Quoi.
2: Donc, et là ce qu'on va retrouver donc, c'est aussi hardcore, c'est ça? Qu'est-ce qui va se passer pour ce premier live, cher Thomas? Un live qui est donc dans Je ne suis pas une IA que vous faites sur scène, je présume.
0: Alors qui était dans la première version de mon spectacle DJ Chelou, qui n'est plus dans Je ne suis pas une IA,
2: d'accord.
0: qui sera de nouveau peut-être dans le spectacle du 18 juin à Paris, à la scène parisienne.
2: On l'appelle DJ Chelou.
0: Exactement. Et comme j'ai fait un nouveau hardcore, n'en déplaise à Kerry James, oui, j'ai repris son morceau. Non, c'est pas n'en déplaise d'ailleurs, parce qu'il a kiffé, il a validé. Mais oui, j'avais écrit des nouvelles paroles sur hardcore, j'ai appelé Hardcore 2026. Et là, pour ce premier live, je vais reprendre effectivement la

0: parodie que j'avais appelée Mafia Cabrel à l'époque, à savoir un mix de Mafia Quinfri et Francis Cabrel. C'est la reprise de Hardcore sur Je t'aimais, je t'aime et je t'aimerai.
1: Ah.
0: Très belle chanson de Francis Cabrel. Voilà. Et donc je l'ai appelée Je te hardcorerai, je te hardcore et je te hardcorerai.
1: Comment s'appelle donc Francis, on va dire quoi, Francis Quinfri, Quinfri Cabrel ?
0: Mafia Cabrel.
1: Mafia Cabrel, tout de suite, c'est le
0: Francis
1: premier live.
0: Francis Quinfri, c'est aussi très marrant.
1: Francis Quinfri.
0: Francis Quinfri. Donc voilà, le hardcore version Francis Cabrel, c'est parti.
1: Thomas Barbazan dans Kitchenette.
0: Attention, hein, dès que je vous fais signe, vous dites hardcore, avec l'accent du sud. Hardcore. Ok, pour tout le 9-4. Orly, Choisy, Vitry. Ouais, les gros. Dès que je fais ce morceau, ça part en couille. J'entends une réaction de mauvais garçon dans la foule. Fous la merde ou s'il le faut, fous ta cagoule. Fais ce qu'il faut ou fous-toi un doigt dans le boule. Je répète, dès que

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0: 38
1: Hardcore.
0: La fin violente du parcours de Malcolm X.
1: Hardcore.
0: Oh oui, c'est hardcore. Le monde, il est hardcore.
1: Hardcore.
0: La France, c'est hardcore.
2: Hardcore.
0: Kitchenette, c'est hardcore.
3: Très hardcore.
0: Olivier, c'est hardcore.
2: Hardcore.
3: De moins en moins de corps, mais hard, oui.
2: Bravo.
3: Thomas Barbazan, DJ Chelou. Mafia Cabrel.
0: Mafia Cabrel, Orly, Choisy, Vitry, le triangle des Bermudes, 9-4.
1: On n'était pas joué hyper synchro. C'était hardcore.
3: Je voulais presque rajouter con à la fin. Hardcore, con, mais on aurait, au niveau de la...
0: Voilà, au niveau du cliché, pas... on aurait été trop loin.
3: Voilà, un petit peu.
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3: Musique de Francis Cabrel, texte de la Mafia Quinfri.
0: Je voulais commencer par un morceau dynamique, tu vois,
3: voilà,
0: qui donne la
3: ça.
0: Pêche.
2: Ah ouais.
3: Ouais.
0: Ah, alors Francis Cabrel qui a écrit des textes incroyables.
1: Ah, d'accord.
0: Hein. Vous aimez bien Francis Cabrel un peu ici ?
3: Oui.
1: Non.
0: Non, toi,
2: Cabano.
0: Eh, il n'a pas fait un morceau avec Vanessa Paradis ?
1: Ah non.
0: Ah bon ?
1: Mais non.
0: Alors, je ne crois pas.
3: Les Restos du cœur, éventuellement.
1: Mélange pas et...
3: voir.
2: Il était bon, lui.
3: Vous nous prévoyez donc un autre mash-up sur la fin, une autre parodie. On peut en dire un peu plus. Quel chanteur ou quel rappeur sera concerné ?
0: Un rappeur un peu plus récent, du coup, que IDLJ ou Kerry James, Mafia Kinfri.
1: Orelsan ?
0: Non. Un peu plus 9-3. Un peu plus ish-ish. Il faut vraiment être...
2: Calé, là.
0: Si je dis ish-ish aux gens qui connaissent ce rappeur, ils vont reconnaître tout de suite. Sinon, voilà, c'est Fianso.
3: Et un chanteur...
1: Ouais,
3: tout
1: je,
3: et un
1: chan... je voulais le dire, mais je voulais pas être...
3: Et un chanteur ancien, mais pour autant branché.
0: Ah oui, un chanteur
3: pardon,
0: très ancien.
3: Excusez-moi pour cette mauvaise...
0: Ah, blague. Branché, bien vu, oui. Claude François, oui, bien sûr. Je vois la ref.
1: Oh,
0: oui,
1: ah,
0: oui, il est branché, Ah, c'était pas lui, monsieur 100 000 volts, c'était Gilbert Bécaud.
3: C'est ça.
0: Mais à la fin de sa vie, c'était un peu lui aussi.
3: Ils se sont bien connus, en effet. Et donc, c'est Claude Fianso, c'est ça que tu nous feras
0: Claude Fianso, même.
3: Mais avant, malheureusement, ce n'est pas une IA. Ils sont bien réels, ce sont les artistes du hard kitsch tout de suite.
0: Hard kitsch.
3: Et non pas hardcore, hard kitsch.
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3: Lorsque les artistes entendent le hard kitsch, ils sont un peu gênés de rire parce qu'ils ont une solidarité entre artistes et ils n'aiment pas trop qu'on se moque des artistes qu'on diffuse dans le hard kitsch. Et parfois, certains nous disent aussi « Oui, mais vous vous foutez de notre gueule, les artistes, dans cette séquence. Mais vous, est-ce qu'on peut se moquer de vous, les animateurs ?» Bah oui, on peut se moquer aussi des animateurs.
1: Bah, il y a se moquer, quoi. C'est toujours un point de vue. Maintenant, il faut être un peu deuxième degré quand même.
3: Donc, c'est l'occasion... pour tous les artistes qui nous écoutent, de se venger, car on va s'attaquer à un animateur. C'est un extrait donc, d'une émission, en fait, ça a fait le tour des radios. Je pense que Thomas, à mon avis, vous l'avez déjà entendu. Si je vous dis Radio Suisse, musique classique Mozart.
0: Mmh.
3: Et oui, on va aussi passer du classique, ça vous parle ?
0: Non, du classique kitsch, du coup.
3: Eh bien, vous allez entendre un animateur de radio dans une radio suisse qui désannonce un air de classique « Così fan tutte », tendez bien l'oreille, ça s'est vraiment passé sur une radio suisse. Vous l'avez, Thomas, ou pas ?
0: Non, mais
3: écoutez.
0: Je crains le pire.
3: Évidemment, il faut s'y connaître, hein. Il faut citer tout le monde, et c'est ce qu'il va faire.
8: Un extrait de Così fan tutte, Lisa Della Casa. Ah, comment elle s'appelle, cette pute ?
2: Elle est énorme.
0: C'est alors, je m'y attendais pas
8: un
0: du tout.
8: Un extrait de Così fan tutte,
3: il se reprend.
8: Mozart, Lisa Della Casa, Christa Ludwig, Paul Ludwig. Schoeffler. L'orchestre philharmonique de Vienne était dirigé par K.
1: Je vais virer du coup.
2: Il pète un câble.
3: Surtout au montage, parce que j'imagine que c'était enregistré. Ils ont gardé cet extrait, ils ne l'ont pas coupé. Quoi. Donc,
0: c'est extraordinaire. Mais excuse-moi, comment c'est possible de faire un truc pareil ? S'ils croyaient qu'il était enregistré.
3: Bah, à mon avis, c'est une émission enregistrée, ça devait être du voice track, sauf que le monteur a oublié d'enlever ce petit bout. Donc,
0: du voice track.
3: Écoutez, réécoutez surtout le rire juste après le excusez-moi, c'est du grand moment. Écoutez.
0: C'est pas possible. J'ai jamais entendu ça, mais c'est extraordinaire.
3: Les animateurs aussi peuvent faire des
8: fails. Un extrait de Così fan tutte, Lisa Della Casa. Ah, comment elle s'appelle cette pute ? Excuse-moi.
3: Le rire. Le rire machiavélique nerveux.
8: Un extrait de Così fan tutte.
1: Machiavélique, je sais pas.
0: Mais... le mec qui se réécoute, il doit transpirer.
3: Je pense qu'il a viré son réalisateur.
1: Bah ouais. Peut-être que lui aussi a viré.
3: Donc on salue quand même la mémoire de Christa Ludwig, qui nous a quittés depuis en 2021, 93 ans, et qui a vécu longtemps à Paris, en plus mariée à un acteur français. Voilà. C'était juste parce qu'il ne se souvenait pas d'elle, il n'avait pas son texte sous les yeux, il pensait sans doute connaître tout le monde, mais voilà, il a oublié le nom.
0: Quel fils de pute.
1: Voilà. Mais du coup, c'est pas un art kitsch, ça.
3: Bah, c'est un art kitsch d'un animateur, mais il y avait une musique.
9: Cela dit, c'est vraiment très drôle. Hein,
0: putain, merde, putain,
3: assez hallucinant. C'est... Bon.
0: Alors tiens, j'en place une pour un ami qui s'appelle Pierre Ertoux, qui fait des sketchs comme ça avec justement de l'animateur radio sans filtre, etc., qui est très marrant.
3: Fred, vous avez un art kitsch, figurez-vous.
2: Ah. Eh oui, 26 millions de vues. Donc,
1: tu me dépasses, hein, tu me dépasses pas mal.
3: Ah, franchement, ouais. Kitsch, ouais.
2: Le clip est dans un magasin de bricolage, ça s'appelle, le groupe s'appelle Salut, c'est cool. Je vous laisse écouter ce morceau.
1: Le groupe s'appelle Salut, c'est cool.
0: Salut, c'est cool.
1: Ah oui, c'est long.
2: Oula. Là, il y a une intro qui
1: est là. Ah là, on est dans les années 2000. Là.
3: La transgoa.
2: Ouais, c'est ça.
1: Débuté
2: électro. Donc là, déjà, une petite intro
0: La
2: électro.
0: Dance.
2: Ouais,
0: la
2: dance. Ouais. Dance.
1: Ah ouais. Oula là.
3: Vous êtes sûr qu'on n'est pas dans une fête foraine, là,
0: ouais,
3: avec les autres tamponneuses.
0: Voilà. On rappelle tout une limited.
2: C'est ça.
3: Ah ouais. C'est parti.
1: Non.
0: Oh la vache.
1: Ah ouais, on était jeunes.
0: Allez, attention, la chenille va partir en arrière.
3: Le propriétaire du véhicule numéro 80.
2: Si, ça va chanter.
0: Attention, ça va chanter.
10: Techno, toujours pareil. Boum, boum dans les oreilles.
3: Ah, il est en entrain.
10: Musique de défonceman. Pas de message normal. Rien à dire. Techno.
1: T'es quoi? T'es glo?
2: Techno, c'est toujours pareil.
1: Ah, techno.
2: Toujours pareil.
3: C'est sympa quand même les titres à message comme ça, c'est vrai. Hein.
0: Là, il y a un vrai message engagé, tu vois. Ça, c'est de la chanson engagée. Il faut aimer ce genre.
2: J'ai utilisé l'IA pour aller chercher le titre.
1: Ah ouais?
2: J'ai tapé rap et kitsch et je suis tombé sur ce morceau-là.
0: C'est peut-être de l'IA aussi.
3: Quoi, oui, c'est ça qu'ils écoutaient, la fameuse free party là, qui a été.
2: C'est ça, ouais.
0: Ah bah là.
2: Ça va, ils ont évité le drame.
3: Ça va, professeur, depuis peu, vous en revenez de cette free party? Ça s'est bien passé?
9: Oui, c'est Agnès qui a dit que son cœur a battu à 160 battements par minute.
3: Eh ben, on fait des bisous à Agnès, du coup. On
9: voilà, parce que c'est exactement le rythme qu'il y a là.
3: Mmh. C'est ça. Qu'est-ce que vous nous proposez?
9: Quelqu'un de 1976, quand j'avais un an, et quand Thomas n'était pas né.
1: Ah, mais tu reviens toujours dans les vieux trucs.
0: Tu les fais pas.
2: Ah, professeur, t'es l'ancien.
9: Bah oui, mais c'était nostalgie. Bien à l'époque, voilà. La nostalgie.
1: Ouais, c'était des mieux couches. Avant.
9: Alors, c'est à bonne vitesse, hein, je vous précise.
3: Oui, mais vous le passez à l'envers, je crois, professeur.
2: Il faut qu'on devine.
1: Ah, on dirait le générique des Mondes Engloutis. Oh, les cités d'or.
3: Là, c'est la
0: toute... du soleil.
1: Ah, le début de ouais. La...
3: C'est la toute fin de la free party. Là, on est vraiment à 11h du mat.
1: C'est français, anglais, ça chante en quelle langue?
2: C'est turc.
9: C'est français.
0: Ah, c'est démarquant, par contre. Parce que moi, faudrait que je rentre manger.
2: Il fait froid.
9: Ça a déjà démarré.
0: D'accord.
3: En fait, c'est les pistes cachées quand on passe les disques à l'envers, vous savez.
0: Allô, chérie? Oui, je suis dans une émission, je sais pas ce que c'est.
1: Ah, Ophélie Winter?
0: C'est vrai que c'est qui, Ophélie Winter?
1: Ah, déjà passé.
3: Ah. Ouais, c'est vraiment la descente après la techno, quoi. C'est...
1: Le petit synthé.
3: C'est un peu un fan de Christophe, mais la voix en moins, quoi, on peut dire ça.
9: Il s'appelle Beauvarlet. Peut-être qu'il s'appelait, hein, je sais pas. Il s'appelle La Comptine. Alors, ce La titre, Comptine. Il est moyen, mais l'album est super.
3: Bob Varley.
0: C'est toi qui l'enregistres avant l'émission, arrête de...
9: Oui,
0: j'avoue maintenant, ce que c'est que ça.
9: Non, c'est un peu expérimental.
3: Non, je pense que c'est un ami à vous, vous souhaitez lui faire plaisir.
9: Vous pouvez l'acheter à 85€ sur la bourse des vinyles, si vous voulez savoir.
3: Mais à ce prix-là, la tranche du vinyle est dorée, il y a quelque chose.
9: Vous ne comprenez rien au grand art, Olivier.
3: Et pour terminer cette émission en beauté, eh bien c'est le live de la semaine, le deuxième.
0: Comment il s'appelle, cette pute?
3: Je crois qu'il s'appelle Claude Fianso.
0: Claude Fianso, putain.
3: C'est le live tout de suite.
0: Il a tué l'autre.
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3: Il le joue en live, il l'a peut-être déjà chanté en radio, il l'a peut-être déjà chanté dans d'autres spectacles. C'est l'un de vos grands classiques, alors Claude Fianso?
0: Bien sûr, évidemment. Je l'ai chanté en première partie, Claude François. à l'époque, en 76. Justement, il y avait aussi Varlet qui était en première partie.
3: Les hein, Claudette tout, derrière.
0: Les Claudette, les Varlettes. Et ensuite, je l'ai chanté en première partie de Fianso sur l'autoroute A3 quand il a bloqué l'autoroute pour tourner son clip. Et voilà, non, c'est une reprise de Fianso, effectivement, qui est un rappeur hardcore, hein, pour expliquer un peu à Lucie, qui s'en fout totalement.
3: Qui est in the sky with the diamonds.
1: J'écoute, hein. J'écoute.
0: Et Claude François, qui est un chanteur branché.
3: Merci. Voilà, joli. Mais vous avez la rêve quand même, Fianso, vous connaissez
0: ou... Non, Lucie, puis, non, merde, son... ça l'intéresse pas du tout.
1: Là, elle est c'est un rappeur, chien, ouais. Chien, je sais pas quoi. Là.
0: Qui
1: Chichi.
0: Il a refait un truc maintenant qui s'appelle Rentre dans le cercle, qui n'est pas un film porno. Ils sont sur une piste et ils rentrent et ils se clashent.
1: Okay,
0: il était connu pour ça avant sur YouTube et maintenant il a relancé.
3: Et là, ça vous parle beaucoup plus, Lucie.
1: Bien sûr. Qu'est-ce non, en plus, j'adore.
9: Mais tu
0: qui
9: peux... Ichi. On peut... Comment on rentre dans un cercle?
0: Quiche. Comment on rentre dans un cercle? En fait, c'est une. Est-ce que j'avoue vraiment que je dois peine que je réponde à cet homme qui vient de nous passer 3 minutes d'un mec qui joue avec son petit synthé là, qu'il a piqué à son fils.
3: Rappelons quand même que si la chanteuse préférée de Lucie, c'est Vanessa Paradis, son chanteur préféré, c'est Michel Palareff.
0: Palareff.
3: Je voulais vous valider ce jeu de mots, mais bon.
0: Génial.
1: Bon, alors, ich.
3: C'est un titre de Claude François. On va deviner l'air, j'imagine.
0: C'est un double.
3: Retour de DJ Chelou.
1: On va chanter, nous, il y a des cœurs à faire.
0: Je crois pas.
1: À main.
0: Après, si vous voulez faire des ich. Faites ce que vous voulez, c'est votre... ou kitsch.
1: Voilà, ah, ouais.
3: C'est le grand retour de DJ Chelou dans Kitchenette.
0: Ouais. DJ Chelou présente Claude Fiançois. Le mix du rappeur Fianso et de Claude François.
12: Ouais.
0: Avec la reprise de l'équipe Etoka sur Alexandrie. Alexandra,
12: attention, faites pas bouger la tête.
0: Allez Toki, allez Toka.
12: Ok. Ich. 9-3. Ok l'équipe de Kitchenette, est-ce que vous êtes prêts à bloquer l'autoroute avec moi pour tourner mon clip ce soir?
13: Ouais.
12: Ok, Claude Fiançois. 9-3, ça fait. Ich. Oui c'est Toki. Oui c'est Toka. Oui, l'équipe est au cas Paris, Alger, Bagdad. Kader est sorti. Machallah, Kader.

0: Bagdad. Allez, enchaîne DJ, la deuxième.
1: Claude Fianzoa, avec aussi la reprise de Ferme ta gueule sur Magnolia Forever. Ferme ta gueule forever.
0: Ok les Claudettes, faites du bruit, vous êtes là ou quoi?
2: Oui.
0: Ok, attention, les paroles sont simples, c'est un cri du cœur, ça fait comme ça. Ferme ta gueule ou nique ta mère. Ouais. Et là maintenant sur le deuxième, vous pouvez chanter avec moi. Maintenant que vous connaissez les paroles,

0: Allez, encore une fois les amis, vous rappelez des paroles. C'est simple, c'est poétique, ça fait « Ferme ta gueule ou nique ta mère ». Allez, une dernière fois, il faut qu'on nous entende jusqu'au Stade de France. Attention, ich, ich.
1: Ferme ta gueule ou nique ta mère.
0: Ich, ich. Merci. Bravo. Quelle ambiance.
2: Des souvenirs incroyables. Thomas, bravo, merci. On t'applaudit très très fort.
0: Ah, merci, c'est gentil.
2: Il revient nous dire quelque chose, je crois. Professeur, vous êtes fan de vous aussi, j'ai l'impression.
0: Non, mais c'est pas possible. Il n'a pas pu dire ça.
3: Un extrait de Così fan tutte, Lisa Della Casa. Comment elle s'appelle, cette pute?
2: Je crois que le réalisateur monteur a été viré suite à cet extrait.
0: Oh mon Dieu.
4: Il faut que tu vérifies.
0: Il faut piéger Pascal Praud comme ça.
2: C'est ça, exactement.
0: Voilà, c'est comme ça qu'on va le faire virer.
2: Il faut qu'il arrête de faire du direct, il faut qu'il enregistre. Et puis voilà, c'est ça. Thomas Barbazan, alias DJ Chelou.
0: Merci Olivier.
2: On t'applaudit très fort pour ton troisième passage. Je te remercie.
0: C'est la troisième fois que je viens, merci. Merci Lucie, merci professeur, merci Fred,
5: merci beaucoup.
0: Merci Olivier, merci beaucoup.
2: Suivez-le en tous les cas, il est partout sur les réseaux Linktree, Thomas Barbazan avec un Z.
0: Exactement.
2: Merci beaucoup Thomas, merci à vous.
0: Merci à vous.
2: Chers amis, merci beaucoup à l'équipe. Welcome back pour ton retour après 2 ans, Fred.
6: Mais de rien, ce fut un plaisir, merci à vous.
0: À dans 2 ans, du coup Fred.
2: Oui, à dans 2 ans. Welcome back aussi Lucie.
4: Merci, bon, ça faisait pas 2 ans, mais c'était un plaisir de retrouver Fred. Bisous. Merci. Agnès. Ouais.
2: Bisous Agnès toujours, et professeur, bisous de loin.
5: On s'était dit un rendez-vous dans 10 ans, place des grands hommes.
0: Ah ouais, t'aimes bien Patrick Bruel, Lucie?
4: Non.
0: Oh là là, enfin, même
2: encore
0: qui,
2: moins,
0: en fait.
2: On va en trouver un, on va en trouver
4: non,
2: un.
4: Mais
0: Lucie,
4: déjà,
0: avant de quitter cette émission, tu dis « Vive Jean-Jacques Goldman ».
4: Non, allez. Je t'ai dit qui j'aimais, j'ai dit j'aimais...
2: Allez, un mec qui a chanté avec Jeannès.
0: Si t'aimes bien Vanessa
4: M.
0: Paradis.
4: J'aime bien M. Voilà.
0: Je fais du M aussi dans mon spectacle, du coup elle va venir Lucie.
2: Bah, ça tombe bien, on termine l'émission par ça, figurez-vous. On
0: mais
2: se donne
0: non.
2: rendez-vous la semaine prochaine. Et n'oubliez pas, il y a une lettre à citer qu'on vous aime. Et voilà.
0: Bisous.
2: Merci à vous, merci beaucoup Thomas.
0: Merci.
4: Ich, ich.
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2: Amis rêveurs, il est 2h.